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1: Taureau, je crois que c'est du 21. Ah non, je sais plus.
2: Savez-vous ce que c'est que l'astrologie ?
3: C'est les astronautes qui vont dans l'espace.
1: C'est l'espace et les constellations, le placement des étoiles.
2: Vous êtes de quel signe ?
3: Verseau. Moi, je crois que je suis taureau.
1: Moi, je suis taureau.
3: Ah si, je suis taureau.
2: Comment on a découvert que vous étiez de ce signe-là ? C'est grâce à quoi ?
1: Au mois de l'année, par exemple, le taureau, je crois que c'est du 21 mars jusqu'au 20... Ah non, je sais plus.
3: Moi, j'avais un petit carnet de jeu et il y avait un jeu. Si on réussit le jeu, on savait on était de quel signe.
4: C'est quand même magique, hein ?
5: Waouh, c'est fabuleux ! Et pourquoi on fait ça ?
3: Je suis un peu Verseau. C'est de quel temps à quel temps ? C'est de la fin de janvier au début de février. Et moi, vu que je suis née le 31 janvier, je suis Verseau, du coup. Ça s'appelle des signes astrologiques. Et l'astrologie, du coup, c'est des signes astrologiques.
2: T'es taureau, ça veut dire que tu rentres, t'as besoin d'une étable ?
1: Non, c'est sur les qualités. C'est quand on est, par exemple, taureau, dans le mois où on est taureau, on n'est pas comme d'habitude.
2: Et vous êtes comment, messieurs les taureaux ?
1: J'en sais rien.
6: Il possède certainement des qualités, mais voilà. Lesquelles ?
3: Je sais pas, moi, je pense de l'émotion. Beaucoup, beaucoup d'émotions. Après, je sais pas.
7: Comment je peux te montrer que je peux être fort et sensible, noble et affectueux ?
3: Aïe. Les taureaux, par exemple, ce sont des personnes qui sont nées pendant les mois de taureau.
8: C'est logique.
1: Quand on est taureau, on se contrarie plus, on est plus vexé, alors que d'habitude, non.
3: Taureau, vu que les taureaux, c'est costaud, je pense que les taureaux, ils sont costauds. Enfin, ceux qui ont les signes astrologiques taureaux, ils sont peut-être très forts.
2: Et les balances, alors ?
9: Quand on était le signe astrologique balance, c'est-à-dire que quand il y a quelqu'un qui nous dit quelque chose, on va le balancer.
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10: Et voici Patrick Citeau pour Nom de Nom, aujourd'hui direction Montmorillon, dans la Vienne. Un musée du macaron y raconte l'histoire de cette petite pâtisserie ronde.
11: Situé boulevard de Strasbourg, ce musée ouvert en 2003 par la maison Ranou-Métivier rend ainsi hommage aux générations d'artisans qui ont bâti la renommée de Montmorillon. Ce musée de l'amande et du macaron vous dévoile ainsi l'histoire et les coulisses de la fabrication de ce célèbre et délicieux biscuit aux amandes. La recette du macaron a priori été rapportée par Catherine de Médicis au XVIe siècle. À partir de cette époque, ce biscuit fait d'amandes, de sucre et de blanc d'œuf s'est répandu dans de nombreuses villes. On le retrouve ainsi progressivement à Nancy, Amiens ou Saint-Émilion. Il faut remonter au XVIIe siècle pour trouver les premiers macarons sur les étals des marchands de Montmorillon. Le petit biscuit au cœur tendre d'amande est ensuite devenu la spécialité incontournable de Montmorillon. Aujourd'hui, la maison Ranou-Métivier perpétue cette tradition culinaire. C'est la plus ancienne fabrique de macarons de Montmorillon. Les savoir-faire se transmettent en effet dans cette famille depuis 5 générations. La recette traditionnelle des macarons demeure ainsi inchangée depuis ses débuts.
10: Et notre musée du macaron, en fait, c'est l'occasion de nous plonger au cœur de l'histoire de cette spécialité culinaire fierté de la région.
11: Une spécialité qui doit tout à l'amandier. L'histoire de cet arbre fruitier à travers les continents et les siècles est ainsi une des thématiques proposées. Les défis environnementaux liés à la production de l'amande sont aussi au programme de la visite. L'histoire et la fabrication du macaron a bien entendu toute sa place au cœur de l'espace d'exposition. Les gestes et les outils du biscuitier font également partie de cette immersion au pays du macaron. Un parcours ludique et gourmand qui fera le bonheur des enfants comme des plus grands. Concernant les origines du nom de la commune de Montmorillon, on peut s'appuyer sur une théorie ancienne. Elle précise que la bourgade, située sur une colline, aurait été investie par des Maures en 732, avant ou juste après la fameuse bataille de Poitiers. D'où la déclinaison en Mont de Morillo ou Colline du Mort. Mais le nom d'un des premiers barons de la ville a tout aussi bien pu inspirer cette dénomination. Hugo Banse se fait ainsi appeler Moro Loco, qui dictour Morillo ou seigneur de la localité mauresque qui se nomme Morillo. Toujours est-il que de Montmorlieu au XIe siècle, puis Montmorlhomme au siècle suivant, la bourgade endosse finalement son nom actuel au XVe siècle.
10: Ah bah voilà, alors ça c'est quand même fou parce qu'on remonte le temps grâce à Patrick Citeau qui nous apprend toujours des détails qu'on ignore souvent d'ailleurs sur le nom de nos rues, de nos communes également. 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
1: On le sait, les histoires de famille sont parfois un peu compliquées. Mais voici quelqu'un qui répare les arbres généalogiques qui ont pris la foudre pour une succession. Elle peut vous appeler à 14h un mardi pour vous annoncer que vous avez un frère caché qui élève des chèvres dans le Larzac.
2: Alors, je m'appelle Virginie Nguyen-Brion. Je suis généalogiste successoral.
1: Virginie, voilà un métier bien savant. Ça consiste en quoi exactement?
2: Alors, ce métier consiste à retrouver donc les héritiers dans le cadre de succession. L'objectif, c'est justement la transmission d'un patrimoine. Mais ce qui rend ce métier passionnant, c'est que ça va au-delà, en fait, la transmission du patrimoine. On vient rouvrir une histoire familiale. Ça peut, il peut arriver que ça amène à de véritables retrouvailles.
1: Alors, c'est pas commun comme métier. On y arrive comment?
2: On arrive à ce métier un peu par hasard. Pour ma part, c'était un peu un coup du destin. À la fin de mes études de droit, me dirigeais plutôt vers le notariat. Et j'ai découvert ce métier et j'ai eu la possibilité de rentrer dans un cabinet historique local. Et j'y ai travaillé pendant 16 ans.
1: Et ces gens que vous retrouvez, ils espèrent quoi et ils demandent quoi?
2: Retrouver ces photos, c'est ça qu'on nous demande. Donc c'est pour ça qu'il y a quand même vraiment une vraie partie généalogie. De s'intéresser aux défunts et voir s'il n'y a pas des photos de famille.
1: Vous devez en avoir des histoires à raconter. Une en particulier?
2: Pour moi, le cas le plus exceptionnel, c'est toujours ce côté humain. C'est-à-dire quand on vient annoncer à un frère qu'il a une sœur et donc à la sœur qu'elle a un frère. Que le papa, désolé mais c'est souvent le père, n'avait rien dit. C'est-à-dire qu'il avait eu un fils d'une deuxième union. Et il n'avait pas du tout parlé de sa fille d'une première union. Parfois les frères et sœurs ont des destins complètement différents et ça va être compliqué pour eux de bien s'entendre. Mais là, en l'occurrence, ils étaient tellement heureux de se retrouver et je pense qu'ils se voient toujours aujourd'hui. Et ça a changé leur vie, ça a bouleversé leur vie.
1: Comment fait-on dans des histoires aussi personnelles pour que ça se passe bien?
2: Il faut à la fois être méthodique, parce qu'il faut respecter une certaine méthodologie, au départ. Ensuite, je pense qu'il faut être empathique, parce que l'empathie, c'est ça qui va faire l'empathie dans les recherches. Parce qu'on va se mettre un peu à chaque fois à la place du défunt, mais pourquoi il serait parti par là, connaître les comportements sociaux de l'époque, etc. Et puis l'empathie, parce que quand on va retrouver les héritiers, en fait, certains ont besoin d'être écoutés, puis il y a certains qui bloquent, mais parce qu'ils ont juste besoin d'être entendus. Alors moi, c'est ici, à Lille, que j'exerce mon métier avec passion de généalogie successorale et que j'ai la chance de pouvoir exercer cette profession qui est toujours pleine de surprises.
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3: Jolie bouteille, sacrée bouteille, veux-tu me laisser tranquille?
1: Je veux. Une petite révolution est en train de se jouer et elle ne pèse pas bien lourd, juste 55 grammes. 55 grammes en moins par bouteille, autant dire même pas le poids du cassis que l'on met dans un kir royal.
4: Tu bois des kirs, toi?
1: Bah oui, je bois des kirs avec modération, bien sûr. Mais revenons à notre bouteille. 55 grammes en moins, je disais.
5: Elle est légère, légère.
1: Ce régime minceur pourrait bien alléger sérieusement le bilan carbone de toute la filière, racontent nos confrères de Lyon Républicaine. Testé par les caves de Bailly-la-Pierre à Saint-Brie et conçu par Veralia, le géant européen du verre, cette nouvelle bouteille passe de 775 à 720 grammes. Visuellement, rien ne change. À l'œil nu ou en main, on n'y voit que du feu. Mais derrière cet allègement invisible se cache un vrai coup de pouce pour la planète.
6: Eh bien, c'est une merveilleuse invention.
1: Car aujourd'hui, le gros problème environnemental du vin, c'est la bouteille. Produire du verre, ça chauffe fort, des fours à 1800 degrés et beaucoup d'énergie. Alors forcément, chaque gramme économisé, c'est du CO2 en moins dans l'air. À grande échelle, le calcul est vite fait. 1 million de bouteilles allégées, c'est 18 tonnes de CO2 économisées.
7: Tu sens l'impact là? Ah oui, je sens l'impact.
1: Un gros impact, hein, mais il a fallu 2 ans de tests, de modélisation et d'essais en conditions réelles. Eh oui, encore raté. La bouteille devait tenir le choc, supporter la pression, le transport, le vieillissement en cave. Et les gens qui font de la musique avec. Maintenant, la transition va se faire en douceur. Chez Bailly-la-Pierre, cette démarche s'inscrit naturellement dans une philosophie déjà bien ancrée, stocker, produire et avancer pas à pas vers un crément plus éco-responsable.
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4: Nous sommes avec une des dernières et la plus ancienne fabrique de pâtes de fruits en Auvergne. Avec Anthony Vallat, qui est le directeur général. Merci de nous recevoir, Anthony. Nous sommes face à une vieille photo qui montre, je pense, le tout début de cette maison Cruzy, c'est ça ?
8: C'est pas le début historique, hein, puisque la maison Cruzy a été fondée en 1880, mais c'est effectivement une photo du site de fabrication ici, sur la zone du Brézé, telle qu'il était en 1956, au moment où la maison Cruzy a déménagé du centre de Clermont pour venir s'installer sur la zone du Brézé.
4: Construction de l'usine Goffredi à Mijan-Mermoz sur le champ d'Angélique. Et on aperçoit des angéliques, oui, sur ce champ.
8: Et l'angélique étant un des produits un petit peu signature de

0: d'avance sur les quantités dont on aura besoin, et puis il vient nous livrer, on la travaille, on la prépare, et puis après on va la faire confire. Donc c'est un produit auquel on tient beaucoup.
1: Il y a toujours une grosse tradition autour de ça. Enfin, en Auvergne, on offrait des pâtes de fruits, c'était un incontournable.
0: Effectivement, la création de la pâte de fruits a été faite en Auvergne, hein, à la base. La pâte de fruits s'appelait la pâte d'Auvergne, et c'était vraiment une spécialité, on va dire, régionale. Ce qui a fait que l'Auvergne était une terre de fruits confits, c'est que on va dire que la noblesse venait descendait de Paris dans le 16e, 17e siècle, et venait dans les cures à Roya ou autre. Ils découvraient, ils dégustaient les fruits d'Auvergne. Et la méthode de conservation à l'époque, hein, puisqu'on n'avait pas toute la pasteurisation, etc., là, c'était de confire les fruits. Ce qui faisait que, du coup, les confiseurs auvergnats ont prospéré sur la base des gens qui venaient en cure et qui ramenaient leurs fruits à Paris en général. C'est comme ça que la confiserie et le métier de confiseur a démarré en Auvergne.
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3: Relife PC, c'est une entreprise qui répare les PC grâce au reconditionnement. Areski Machou, le responsable.
4: On récupère tous les parcs informatiques professionnels qu'on va reconditionner, regarantir 2 ans et redistribuer ça beaucoup aux particuliers ou à d'autres petites structures, avec la spécificité d'être spécialiste Mac sur la région.
3: Alors il dit, je pense, mais quand on voit l'évolution de la boîte, on peut l'affirmer.
4: On a commencé à la Chapelle Cramonaise en 2022, sortie de Covid dans un cabanon. Aujourd'hui, on est sur un local avec 300 mètres carrés d'atelier et de surface de vente, donc on recrute aussi régulièrement.
3: Et oui, parce que le nombre de clients augmente tous les mois sur Laval.
4: Que ce soit en particulier ou en professionnel. Après, nous, on est plus axé sur du réemploi, donc on parle plus souvent de tonnage que de PC. On est à 6,8 tonnes l'année dernière de matériel informatique réemployé sur le département, donc c'est plutôt pas mal.
3: Et pour récupérer

0: du matériel informatique. Il s'associe avec différentes entreprises lavalloises et même certaines du Mans.
1: On met des bacs à disposition, nous on attend chez eux, donc ils remplissent le bac de matériel informatique qui peut encore resservir et nous on fait un enlèvement chez eux où eux nous le livrent suivant les conventions qu'on signe avec eux. Et du coup nous de ce matériel-là, en fait on est fait un tri chez nous où on va reconditionner tout ce qui est possible de reconditionner, envoyer dans les bonnes filières tout ce qui ne peut pas l'être, redistribuer ça sur le marché pour une seconde vie.
0: Et si vous avez un doute concernant la fiabilité de l'ordinateur réparé, je peux vous dire que c'est ultra contrôlé.
1: Sur un ordinateur portable, on est à peu près à 46 points de contrôle avant de le remettre sur le marché.
0: Et si on a encore un doute, Areski ne passe pas par quatre chemins.
1: Moi, c'est ce que je leur dis souvent, j'ai pas forcément envie que vous reveniez tous les trois semaines m'engueuler. On n'est pas sur des marques tête de gondole. Donc du coup, le matériel est beaucoup plus robuste, beaucoup plus performant et adapté à un usage professionnel. Quand il est remis sur du particulier, il peut faire des années avant d'avoir la moindre panne.
0: Et côté prix alors ?
1: C'est forcément moins cher par rapport au prix d'origine de l'ordinateur. Après, c'est vrai qu'on a quand même des ordinateurs qui peuvent monter sur du 550 euros.
0: C'est ça, parce que les PC à l'origine valent souvent plus cher qu'un PC neuf dans un magasin électroménager high-tech, par exemple. Bon, sinon, chérie Life PC, vous vendre un ordinateur, c'est comme une adoption avec un animal.
1: On essaye de faire repartir le bon PC avec le bon client. C'est toujours une question de budget, une question de durabilité. On ne va pas réparer un ordinateur qui ne sera plus à jour dans un an et demi.
0: Areski Machou a encore plein de beaux projets sur le feu avec Relife PC. Il va notamment s'associer avec Maïa, une entreprise d'IA locale et souveraine. Mais ça, c'est une autre histoire.
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4: Arnaud Fromage, bonjour, bonjour.
5: Bonjour, bonjour.
4: Oh, ça fait beaucoup de bonjour, dites-moi. Bon Arnaud, aujourd'hui, quand le général de Gaulle vient en Franche-Comté?
5: Eh bien, il se passe toujours quelque chose. D'autant qu'il y est venu plusieurs fois dans la région, trois fois déjà à l'automne 1944 pour préparer la libération de Belfort, lors d'une réunion secrète avec le général de Lattre de Tassigny et Churchill au château de Montalembert, à Mèche, après la libération. Ensuite, quand de Gaulle est venu saluer les villes libérées, Besançon, Morteau, Grandcombe, Châteleux, mais ce n'est pas la dernière fois que de Gaulle va venir dans la région. En 1959, sur la route qui le mène en Alsace, il en profite pour aller faire quelques petites pauses dans le territoire de Belfort. À chaque fois, le grand homme descend de sa déesse noire et passe quelques minutes à discuter avec les habitants, stupéfaits de voir le général en vrai dans leur commune. À Rope, Saint-Germain, Felon, La Chapelle-sous-Rougemont, La Rivière, Fontaine, Foussemagne et à Angeau. Angeau, 206 habitants, où de Gaulle est accueilli par la foule dans l'unique rue ornée de drapeaux et de bandeaux bleu, blanc, rouge. Anecdote amusante, le village d'ailleurs, qui ne possédait pas autant de décorations, est allé les piquer chez les voisins de Del.
4: Ah, bon, mais Arnaud, la grande tournée de Gaulle en Franche-Comté, c'était en 1962.
5: Oui, la tournée des Grands-Ducs même. Le 14 juin, il atterrit à la base aérienne militaire de Luxeuil, avant de se rendre à Vesoul, puis de filer vers Dole, à bord cette fois d'une Simca présidentielle. Ensuite, direction Arbois, puis Poligny, Lons-le-Saunier, où à chaque fois, il est accueilli en héros. Le lendemain, il continue sa tournée par le Haut-Jura, Saint-Claude, Morée, Morbier, Saint-Laurent, Grand-Vaux, Cise, un petit quart d'heure à Champagnole, et ensuite direction Équevillon, Onglières, Plénise et Sanzeau, avant de remonter dans le Doubs, un discours à Pontarlier, à Besançon. Bref, le marathon présidentiel se termine le 17 juin dans le territoire de Belfort.
4: Et bah dis donc, et pendant toute la durée de ce périple, il a eu un problème majeur.
5: Oui, pendant ces quatre jours en Franche-Comté, le général de Gaulle ne s'est pas contenté de prononcer des discours et de serrer des louches. Non, il a bien fallu qu'il dorme aussi. Or, Charles de Gaulle est grand, très grand même, 1m96 au garrot, donc les préfectures vont galérer à chacune de ces étapes pour lui trouver un paddock à ses dimensions. D'ailleurs, l'Élysée a fait réaliser en avance des lits sur mesure. Alors, pour la première nuit de sa visite à Vesoul, l'on apporte donc à la préfecture le lit spécial du général. Sauf que l'année 1962 est très tendue. C'est la fin de la guerre d'Algérie, une partie des accords d'Évian est d'ailleurs négociée en secret au Fort des Rousses pendant ce voyage présidentiel. De Gaulle a échappé de peu à l'attentat du Petit Clamart, alors son service de sécurité est sur les dents. Ainsi, il lui déconseille de dormir à Vesoul même et préfère l'envoyer à la base aérienne de Saint-Sauveur, jugée plus sûre. Mais si les hommes et les véhicules ont pu faire le transfert, le lit, lui, eh bien, il est resté à Vesoul, dans les appartements du préfet. Et il y est toujours, d'ailleurs, parce que l'Élysée ne l'a jamais réclamé. Alors, l'histoire ne dit pas si De Gaulle a bien dormi ce soir-là, mais en tout cas, c'était pas dans un lit à sa taille.
4: Non, c'est certain, ça. Merci beaucoup, Arnaud Fromage, et puis à demain.
5: À demain.
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1: Des circuits courts, je privilégie ça. Je me dis qu'on de la richesse, il y en a partout, mais il y en a chez nous aussi.
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3: Il travaille le chêne ou le frêne pour redonner vie, notamment au jeu des staminets dans son atelier. Il s'appelle Damien, et avant de parler de vos créations, de l'amour du bois, d'ailleurs cet amour, il est rentré comment dans votre vie ?
1: Difficile à dire comment c'est rentré dans ma vie, en tout cas je suis quelqu'un curieux de nature. Et le travail du bois, je trouve que c'est assez noble en fait, c'est une activité assez noble. Et puis il y a l'amour du jeu aussi là-dedans. Et finalement, en étant curieux, en s'intéressant aux choses, j'ai vu ces jeux en bois, hein, ces jeux d'estaminet qui existent depuis très très longtemps. Et puis, ben, j'ai eu envie de les faire moi-même. Donc, il y a l'envie de créer, et une fois que c'est créé, il y a aussi l'envie de partager.
3: Bon, il faut le dire, entre l'envie, la réalisation, il y a quand même un pas, Damien. Il faut être sacrément bricoleur pour transformer une pièce brute en un jeu fonctionnel, non ?
1: Clairement, oui. Curieux déjà, oui, bricoleur beaucoup, mais j'aime toucher à tout. Ça fait longtemps que je bricole un peu tout et n'importe quoi. Et puis, on voit un jeu, on le teste, on l'essaye, ça nous plaît. Donc, voilà, la curiosité, ça anime cette flamme de la curiosité. Et du coup, bah, je cherche à comprendre comment il a été conçu. Et je me penche sur la question, et puis de fil en aiguille, bah, on fait des essais. Ça marche pas forcément du premier coup, hein. Ça, c'est normal, c'est le jeu aussi. Et puis, bah, au bout du compte, on arrive à créer quelque chose, on teste ce jeu. Finalement, il marche, ça donne envie d'en créer d'autres, de s'intéresser à ce qui a été créé, ce qui existe déjà. Et puis, par là aussi, on a des idées sur des choses qui n'existaient pas. Alors on a envie d'apporter sa petite touche, sa petite patte personnelle, et puis bah, de fil en aiguille, on produit, on continue, et puis je pense qu'il y a une certaine addiction là-dedans, mais c'est une bonne addiction en fait.
3: Vous travaillez surtout en circuit court avec du bois local, des produits naturels. Est-ce que c'est essentiel pour vous que le jeu reste un objet sain ?
1: La démarche, elle est complètement, on est vraiment là-dedans. Enfin, je suis là-dedans parce que je suis seul dans cette aventure. Mais le bois, oui, est local aussi bien sur les éléments de jeu que je vais créer aussi, enfin, les plateaux de jeu, on va dire, mais aussi les éléments, voilà, comme je disais tout à l'heure, que je vais faire autour à bois, mais des circuits courts, je privilégie ça. Je me dis qu'on de la richesse, il y en a partout, mais il y en a chez nous aussi. Donc, ça serait dommage d'aller chercher trop loin ce qui existe déjà chez nous. Donc, oui, je reste local. Et puis, en dehors de ça, il y a aussi une volonté de rester sur quelque chose de naturel. Le bois est un élément naturel. En transformant le bois, en le travaillant, on peut faire des choses magnifiques. Moi, je crois beaucoup en ça, mais je crois aussi en tout ce qui va sublimer le bois. Ce que je vais utiliser pour teindre le bois, pour cirer le bois, pour le huiler. Je vais vraiment rester sur des produits naturels parce que pour moi, ça fait sens.
3: Damien Lefèvre, créateur de jeux en bois, a retrouvé sur les réseaux sous le nom « Il était un petit atelier ». 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
4: Alors, j'ai testé pour vous un week-end dans les Cévennes. Nous allons dormir dans une yourte. Une escapade insolite et ressourçante, et tout ça à moins de 2 heures de Nîmes. Direction Sumène, au cœur des Cévennes. À notre arrivée, nous avons été accueillis par Emmanuel. C'est la propriétaire d'Escale en Cévennes. L'ambiance est paisible. On entend à peine le chant des oiseaux. Et la surprise, elle a été totale pour les enfants. Dès l'entrée, j'ai été surprise par le confort de cette yourte. On y trouve tout le nécessaire et même la connexion 4G. Ceci est un détail qui fait la différence pour 2 ados. Le plus génial pour moi, c'est la vue panoramique sur la nature et les montagnes. Après un bon dodo, le matin, nous avons pris un petit déjeuner sur cette terrasse où on a eu droit à des confitures maison, c'était un vrai régal. Cette parenthèse a été une vraie bouffée d'oxygène. Le calme et la beauté du lieu nous ont ressourcés. C'est l'évasion parfaite pour se sentir loin de tout, tout en étant si proche de la maison. 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J'ai testé, j'ai adoré, c'était Delphine. Je vous retrouve très vite pour une nouvelle découverte locale.
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1: Wikizef, petit guide à l'usage des étrangers du sud du péage d'Arras en vacances dans notre belle région.
2: Dimanche matin, levé avant le soleil, vers 9h, vous descendez prendre un café que vous pensez amplement mérité. 8 heures de sommeil, franchement, on mérite une pause café. Et devant la cafetière, votre cousin regarde attentivement le café couler. Ça s'appelle une sentinelle de cafetière. Et là, il se retourne et dit « Bon, t'es déjà debout ? Il fait corps noir, t'as qu'est ta lit ou quoi ?» Ne paniquez pas, Wikizef est là pour vous aider. Taquet un lit. C'est une réflexion semi-désagréable, parce qu'il y a plusieurs niveaux de réflexion désagréable. Ça dépend de l'heure qu'il est, du temps qu'il fait. Admettons, il fait 27 degrés à l'ombre, et ben c'est l'heure de « fais pas chier ». Ou alors, il y a 3 grammes à quart. Et ben c'est pas la peine de se demander pourquoi il est désagréable d'un seul coup, c'est parce qu'il n'y a plus de canette.
1: Exemple.
2: Vous avez la réflexion désagréable qui serait « t'es déjà debout ? Ah, retourne te coucher, c'est pas le jour à me faire quiller du côté de la cafetière, hein ». La réflexion pas désagréable, t'es déjà debout. Oh bah alors, j'ai fait du café pour un régiment de soldats, t'inquiète, assis-toi, je te ramène un jet. Réflexion semi-désagréable, bah t'inquiète, t'as un lit ou quoi ? Petite phrase qui présuppose que pour que vous parvinciez à vous lever tôt, il faille forcément que vous fûtes tombé du lit. Vu que vous n'êtes pas totalement du nord et que forcément tout ce qui est au sud du péage d'Arras possède un degré de fainéantise qui augmente au fur et à mesure qu'on s'approche de la Côte d'Azur. Ou là-bas, pour se lever tôt, bah faut pas qu'ils quittent leur lit, hein, mais qu'ils descendent en rappel. Allez, au revoir hein, et Anne Bessa Marraine.
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4: Itinéraire bis à Sainte-Vertu cette semaine. Et là, je suis en mairie de Sainte-Vertu. Christophe Chesson, bonjour.
5: Bonjour.
4: Comment vous définissez-vous, Christophe ?
5: Écoutez, j'ai 63 ans et je cherche encore à comprendre qui je suis et ce que je fais dans la vie. J'ai travaillé dans le cinéma pendant des années, je suis photographe depuis 20 ans. Il y a eu un moment où j'ai choisi de changer de vie. Sainte-Vertu m'a appelé et je suis arrivé ici suite à un coup de foudre avec ma maison. Et puis ensuite, la mairie m'a appelé et je me suis retrouvé maire accidentellement. J'ai monté une petite auto-entreprise qui fabrique des meubles et en acier, en ferraille. J'essaye de faire du sur-mesure. Et puis voilà, j'essaye d'être un citoyen digne de ce nom, avec une vie de consommation un petit peu mieux maîtrisée, et puis une implication vis-à-vis de la collectivité par mon poste de maire. Mais je pense que j'essaie de m'impliquer avant, et je continuerai à m'impliquer après, à la fin de ce mandat, si ça se confirme comme ça.
4: La passion pour l'image, vous avez travaillé dans le cinéma, vous êtes photographe, c'est terminé ?
5: Ah non, ça c'est quelque chose qui vous tient à vie. La fabrication d'une image qui en fait consiste à raconter une histoire dans une fenêtre, c'est quelque chose qui me tient à cœur. Je pense que si on veut juger de la santé d'une société, on regarde sa fiction. Si sa fiction est imaginative, riche, la société va bien.
4: On peut rappeler quand même les films pour lesquels vous avez travaillé ?
5: Alors, j'ai été extrêmement gâté. J'ai travaillé avec Jean-Jacques Hannault, j'ai travaillé avec Sofia Coppola, dont j'ai travaillé sur Marie-Antoinette, j'ai travaillé avec Claude Lelouch, j'ai travaillé avec Andrzej Zulawski, j'ai fait 55 films. Donc, oui, j'en ai fait quelques-uns.
4: Mais pourquoi un jour on s'arrête alors, Christophe ?
5: Bah, d'abord parce qu'on devient un peu plus vieux, peut-être un peu plus sage, que les métiers de cinéma sont des métiers qui sont absolument épuisant en termes d'investissement physique. Moi, j'ai toujours été mu par l'envie d'apprendre et que peut-être j'étais arrivé à un stade où j'avais le sentiment de ne plus apprendre suffisamment pour me satisfaire. Et puis, place aux jeunes.
4: Aujourd'hui, à Sainte-Vertu, cette rencontre avec cette toute petite commune, elle s'est faite de quelle façon ?
5: J'avais un besoin viscéral de m'enraciner quelque part. Alors après, Sainte-Vertu, le nom lui-même est assez attractif. Et puis après, j'ai eu un coup de foudre pour la maison que j'habite ici.
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4: Itinéraire bis à Sainte-Vertu cette semaine. Et aujourd'hui, eh bien, je suis au 2. Le 2, Cécile Barbara, bonjour.
6: Bonjour.
4: C'est quoi le 2 ? Le 2, c'est un lieu qui est dédié à l'art. C'est une magnifique maison que j'ai rachetée à une artiste peintre, Joëlle Kamnica, qui a vécu pendant plus de 25 ans. Et quand j'ai racheté la maison il y a 5 ans, je me suis dit, je le dédie à l'art. Je continue les expositions de peinture de Joëlle. J'y organise des concerts de musique classique, 2 concerts par an. Et mon métier, c'est la mosaïque murale. Donc c'est un lieu qui est dédié à l'art autour de la peinture, de la musique et de la mosaïque.
6: Comment on tombe dans la mosaïque, Cécile Barbara ?
4: Ah, alors moi j'avais un autre métier auparavant, j'étais pas du tout destinée à ça, c'était d'abord un loisir créatif, un dimanche, j'ai trouvé un petit kit au BHV, j'ai fait un cadre photo et ça est devenu une passion, donc j'en ai fait de plus en plus. Et puis suite à un licenciement économique, je me suis interrogée, puis je me suis formée auprès d'un professionnel et après j'en ai fait mon métier, voilà.
6: Des exemples de mosaïques que vous avez faites ?
4: Oui, j'ai quelques belles réalisations dont je suis assez fière. J'ai fait une terrasse de 60 mètres carrés rue de Rivoli à Paris pour un restaurant l'Impérial, donc qui est en, sous les arcades de la rue de Rivoli, en face du jardin des Tuileries. J'ai fait aussi un sol pour une boutique de vêtements pour enfants, tartines et chocolat, également à Paris, boulevard Saint-Germain. Et puis également 2 façades de boutique d'un chocolatier au Mans et à Tours. Voilà, donc j'ai à la fois des grands projets, des grandes réalisations, puis des projets un peu plus petits, et j'aime bien alterner entre des grands et des plus petits projets. Et là, je viens juste de terminer un hall d'immeuble pour un immeuble en construction à Paris, dans le 20e arrondissement, un hall de 15 mètres carrés, voilà.
6: Vous travaillez également, j'imagine, pour les particuliers.
4: Oui, je fais souvent des crédences de cuisine, et puis des salles de bain. Et j'aime bien à la fois avoir des grands projets et puis des plus petits projets. Et c'est à chaque fois une relation aussi avec les clients, de trouver quelque chose qui va leur plaire, qui me plaise aussi. Et chaque projet est un moment de rencontre.
6: Et votre passion pour la mosaïque, Cécile Barbara, vous la faites partager ?
4: Oui, j'organise souvent pendant les vacances scolaires des petits ateliers découvertes que j'ouvre aux adultes et aux enfants pour en fait transmettre le plaisir que j'ai eu la première fois que j'ai fait de la mosaïque avec un petit cadre photo où j'ai collé un carreau noir, un carreau blanc à côté. C'est vraiment tellement super. Et une fois, j'avais la grand-mère, la maman et la petite fille qui chacune avait leur sous-verre. Et c'était vraiment, et c'est des très bons moments, très, très conviviaux et vraiment de partage.
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6: Itinéraire bis à Sainte-Vertus cette semaine, la pause gourmande que vous attendez chaque semaine. Eh bien, aujourd'hui, je suis à l'auberge du Moulin. Sylvie, bonjour.
7: Bonjour.
6: Sylvie, vous êtes à l'auberge du Moulin depuis combien de temps ?
7: Alors, ça fera 1 an le 15 novembre.
6: Vous avez pris la suite de quelqu'un très connu, c'était Louisette. C'était qui, Louisette ? Je vous ai parlé de Louisette parce que j'ai vu sa photo dans la salle.
7: Alors oui, c'est une grande dame à qui appartenait le Moulin et qui cuisinait beaucoup avec son cœur. Et c'est une personne qui a fait de cet endroit une belle histoire. C'était convivial et surtout très familial.
6: Il a fallu prendre la suite, redonner une vie à ce lieu qui est l'auberge du Moulin ici à Sainte-Vertu. Qu'est-ce qu'on peut manger ici, Sylvie ?
7: Alors, on peut manger du bourguignon. Des plats en sauce, de la blanquette de veau, on peut manger de la tête de veau, du riz de veau, bien sûr, hein. Tous les plats traditionnels français, des œufs en meurette, voilà. Mais on fait aussi des plats indiens, donc du butter chicken, du biryani, des poulets au korma, de l'agneau korma, donc voilà. Et justement, on prépare une belle soirée samedi, la fête des Lumières.
6: C'est quoi la fête des Lumières ?
7: Alors, en Inde, la fête des Lumières, c'est une fête hindouiste qui est le Diwali. Et Diwali, c'est une fête où tout le monde, c'est très pareil, c'est très convivial, c'est très amical. On se partage les sucreries, les pâtisseries, on se partage les repas, c'est voilà. C'est plein de lumières, plein de fleurs, plein de couleurs surtout, voilà.
6: Une très belle salle et un très beau lieu hein, que cette auberge du Moulin.
7: Ah mais tout à fait, avec le Serein qui est juste à côté, ce paysage qui est merveilleux, on a aussi ce joli cachalot qui est à côté, qui attire pas mal de curiosité aussi. Et puis, il faut savoir que les gens du village aussi, c'est des gens qui ont beaucoup de cœur, qui sont très gentils, très, très accueillants, qui mettent la main à la pâte si on a besoin, voilà.
6: C'est la question que j'allais vous poser, Sylvie. Est-ce que vous avez été bien accueillie ici, dans ce petit village de Sainte-Vertu ?
7: Alors, pour ma part, oui, très très bien accueillie. Et j'ai même eu l'impression d'avoir une famille. Donc voilà, c'est des gens très touchants, avec qui il y a de l'humour, il y a, je dirais même, une pointe d'amour. Donc voilà.
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6: Itinéraire BIS à Sainte-Vertu, cette semaine, et aujourd'hui, eh bien, je vous propose une rencontre avec Joël Dolé. Joël Dolé, bonjour.
8: Bonjour.
6: Joël, vous êtes photographe professionnel, vous êtes installé ici à Sainte-Vertu. La photographie, elle est rentrée de quelle façon dans votre vie? Racontez-moi.
8: Elle est là depuis longtemps, très longtemps. La photo, c'est ma mémoire, c'est ma manière de partager ce qui me touche. Et j'ai toujours eu, même depuis très très très longtemps, j'avais toujours un Nikon avec moi partout où j'allais. Et en Argentique, j'ai fait énormément de choses en me déplaçant. J'ai toujours eu mon studio photo et j'ai eu envie de travailler sur des sujets de société, des sujets d'actualité qui me tenaient à cœur. Et je fais beaucoup de portraits. J'ai fait une série qui s'appelle Des légumes et des hommes, qui est actuellement exposée d'ailleurs à Guergy. Dans cette série, il y a des personnes extrêmement connues comme Michel Onfray, Alain Passard, Alain Baraton et des gens absolument pas connus, comme tout le monde, comme moi, comme n'importe qui autour de moi, et des jeunes, des vieux, et des légumes pareils, des anciens, des connus, des pas connus, des courants, tout ça. Et tout le monde est remis sur le même plan. Et c'est ça qui m'intéresse.
6: Et aujourd'hui, vous êtes totalement abandonné Paris pour Sainte-Vertu.
8: Oui. J'ai mis 2 ans avant de faire le pas, j'ai mis du temps. Depuis 2015, je venais moitié, je faisais mes semaines moitié Paris, moitié Sainte-Vertu. Et j'ai pris la décision un jour de lâcher Paris complètement parce que je suis autonome. J'ai un studio, je suis totalement indépendante et autonome. Je continue à venir, à aller à Paris de temps en temps. J'ai de temps en temps des commandes sur Paris. Évidemment, j'ai plus le rythme que j'avais avant quand j'étais à Paris. Après, la roue, elle tourne forcément. Moi, j'ai eu ma période, j'ai beaucoup bossé. Les jeunes, ils sont là aussi, ils continuent. Donc voilà. Mais, et moi, je travaille, je me concentre sur mes expos, sur mon travail. Je continue, je fais des nouvelles séries ici dans la région. Ici, il y a beaucoup de proximité. J'adore ça. Et donc, je suis très contente d'avoir quitté Paris. Et j'ai eu la chance de quitter avant le Covid, genre tout début 2020. Donc voilà.
6: Et puis, Sainte-Vertu, j'ai envie de dire, c'est un cocon artistique.
8: Oui, alors bien sûr, c'est aussi la raison pour laquelle j'ai pu quitter Paris. C'est le fait qu'on soit une petite bande ici à Sainte-Vertu. On est plusieurs artistes, on se connaît, on s'est connus à Paris pour certains. On s'est rencontrés, d'autres sont venus et ça s'est élargi dans Sainte-Vertu. Mais c'est vraiment, et on est solidaires en effet des événements pour les uns et les autres.
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6: Itinéraire BIS à Sainte-Vertu, cette semaine, je me suis arrêtée à l'atelier Cœur de Lys. Maria Pérez, bonjour.
9: Bonjour.
6: Vous êtes tapissière. Ici, c'est le domaine de la tapissière. Alors, tapissière, ça veut dire quoi?
9: Tapissière, c'est la couturière d'ameublement. Je réalise tous les décors textiles de la maison. Double rideau, store, voilage, habillage de lit, etc.
6: Comment devient-on tapissière? Quel était votre parcours jusqu'à exercer cette profession?
9: J'ai habité 30 ans à Paris. J'étais assistante de direction dans un grand groupe. Et puis, vers la quarantaine, je dirais, je me suis demandé ce que j'allais faire de ma vie. Et la couture me plaisait énormément. Donc, j'ai fait une formation à l'école Boulle. Et quand j'ai déménagé en province, il y a presque 15 ans maintenant, je me suis installée comme tapissière.
6: À Sainte-Vertu. Pourquoi Sainte-Vertu?
9: Sainte-Vertu parce que d'abord je suis bourguignonne d'origine et puis j'ai toujours rêvé d'habiter à la campagne et j'avais des amis à Sainte-Vertu et je venais déjà régulièrement les week-ends et voilà donc évidemment s'installer en province c'est important d'avoir de connaître du monde et c'est ce qui m'a amenée ici à Sainte-Vertu.
6: Pourquoi vous êtes-vous dirigée vers ce métier de tapissière?
9: Alors petite, ma tante était couturière et donc j'aimais beaucoup passer du temps avec elle quand on était en vacances près de chez elle. Et puis je faisais des habits pour mes poupées, pour les poupées de ma petite sœur. J'ai toujours aimé avoir une aiguille dans les mains.
6: Que viennent chercher les gens chez vous?
9: Alors déjà, moi je vais chez les clients, donc ça veut dire qu'il y a un temps d'échange, un temps de conseil qui est très important pour eux. Les moments d'échange, le travail que je fais pour eux de recherche, par exemple sur les tissus, etc., c'est important pour eux.
6: Quel type de conseils vous pouvez leur donner? Ce sont des conseils de couleur, des conseils de matière?
9: Oui, tout à fait. Les finitions, la forme, les matières, les harmonies par rapport à leur intérieur. Mais j'aime ça, donc voilà, je m'amuse beaucoup et j'aime conseiller mes clients.
10: C'est un métier qui vous fait découvrir de différents univers, j'imagine, parce que dès que vous rentrez chez quelqu'un, c'est un univers différent qui s'offre à vous.
9: Oui, tout à fait. J'ai eu la chance de travailler, par exemple, dans plusieurs châteaux du coin. Ça peut être aussi des... J'ai eu des maisons d'hôtes. Sinon, c'est des particuliers et chacun a son univers. Hein. On passe du rustique au très contemporain. Donc, j'ai la chance d'entrer dans de très belles maisons, parfois. Et ça, c'est vraiment la récompense de la tapissière.

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20 ans, Jules Lavert, originaire des déserts près de La Fécla dans les Bauges en Savoie, sort son premier single, Courant éclair. Étudiant en triple diplôme et sportif de haut niveau, Jules a aussi participé à The Voice Kids il y a quelques années.

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2: Big Flo et Oli, c'est un premier album il y a 10 ans, mais des titres et des rêves depuis bien plus longtemps. Des tubes comme on en entend

0: Deux frères toulousains au palmarès ébouriffant, 1 million d'albums vendus, 9 millions d'abonnés sur les réseaux, 3 milliards de streams, 3 victoires de la musique et des concerts archi complets dans les plus grandes salles de France et les stades. Mais alors, est-ce que réaliser ses rêves d'enfant avec tant de succès, c'est l'autoroute du bonheur? C'est l'une des nombreuses questions qui se posent. Big Flo et Oli dans leur nouvel album Karma qui vient de sortir, et c'est Oli qui vient nous en parler ce soir dans Décibels. Salut Oli.
1: Salut, super intro, ça fait toujours plaisir de te voir. Tu sais, je suis obligé de dire à chaque fois, Émilie, que t'es une des premières qui nous a interviewé. Voilà, comme ça c'est dit, j'ai dit mon petit bisou, ma petite blague du début et c'est fait.
0: Merci. Mais non, mais moi, si tu dis que ça te fait plaisir de me voir, imagine-moi à la place où je suis, de voir l'évolution du groupe Big Flo et Oli, mais aussi votre évolution personnelle à toi et à ton frère. Tu viens d'avoir 30 ans là.
1: Ça y est, j'ai passé le cap du 3. Tu sais, quand tu remplis sur les papiers, tu mets 3, ça fait drôle.
0: Tu changes de case quoi. Ouais. C'est un truc de fou. Alors, beaucoup de gens ont l'habitude de vous voir ensemble, Big Flo et Oli. Ce soir, Oli, t'es tout seul. Alors, je vais pas te faire comme dans la chanson « Il est où ton frère ?» Mais qu'est-ce que ça dit de votre duo que, justement, sur cet album-là, sur Karma, il y a eu quelques promos que vous avez fait l'un sans l'autre. Moi, j'ai l'impression que c'est très positif, mais dis-moi ce que t'en penses.
1: Ben, moi aussi, je crois que c'est positif. Écoute, ça dit qu'il y a un côté un peu plus libre et un peu plus assumé. Peut-être que parfois on se permettait pas ces petites parenthèses solo.
0: Ouais.
1: Et ça dit aussi une volonté d'un peu plus développer. Souvent quand t'es à deux, là, s'il aurait été là, ça aurait été aussi génial. Mais
0: de toute façon, tu commences une phrase, il la termine.
1: Ouais,
0: c'est la mitraillette, vous deux, quand
1: même. Mais c'est bien aussi de pouvoir parfois faire des longues phrases et pouvoir développer, laisser un silence. Sans qu'il Flo à côté.
0: Flo, il peut pas le silence. Voilà, tout de suite, il rentre dedans.
1: Flo il supporte pas. Mais ouais, on s'est un peu réparti un peu les tâches. Et puis, pour te dire la vérité, 100% honnête, Flo, il est un peu moins à l'aise. Enfin, à l'aise, il l'est, mais il aime un peu moins ce truc-là d'enchaîner beaucoup de promos, d'interviews.
0: C'est un exercice. Et quand tu deviens un musicien, tu signes pas pour ça au départ.
1: Exactement.
0: Oui.
1: Donc, il envoie le petit frère. Moi, j'aime beaucoup ça. C'est toujours un plaisir de pouvoir défendre l'album et en parler. Donc, on se répartit de temps en temps la tâche.
0: Alors, défendre l'album, c'est un grand mot, puisque franchement, il n'est pas très attaqué. La critique est unanime et dithyrambique. Karma, c'est un super album. Et alors, c'est drôle, parce que beaucoup de journalistes ont l'impression qu'il faut rajouter « il est

0: alors pour moi, vous faites du rap depuis toujours. Pourquoi est-ce qu'on dit que celui-là, il est plus rap?
1: Écoute, franchement, tu me poses une colle aussi. Mais ça me fait plaisir que toi qui nous suis et qui nous soutiens depuis des années, tu le relèves. De toute façon, c'est un compliment, donc on est content. Mais c'est vrai que... on l'a un peu plus axé comme ça en promo. En fait, on a un peu dit ça et les gens l'ont répété. mais je suis d'accord. On a toujours rappé. Mais allez, je vais pas être de mauvaise foi. C'est vrai que quand on entendait les morceaux que t'as mis au début,
0: les gros tubes,
1: plus tard, dommage.
0: Vieux, ouais.
1: Quand tu nous connais de loin, sans être forcément rentré dans notre univers musical, c'est vrai que ça peut être étonnant si tu te prends karma. En ayant juste découvert Coup de Vieux, Dommage, Sur la Lune ou Papa.
0: Oui,
1: donc il y a cette petite différence-là. Mais en effet, on a toujours été rap et de la famille rap, accepté aussi. On a toujours fait des collabs avec des rappeurs. C'est notre ADN pur et dur. Mais c'est vrai qu'il y a un retour quand même, un truc un peu plus essentiel, un retour aux sources, dans la manière de composer, un peu moins formaté aussi. Il y a un côté un peu plus rough, quoi, j'ai l'impression, dans cet album-là.
0: C'est intéressant. Alors, on a vu par moments, grâce aux réseaux sociaux, comment vous l'avez fabriqué, ce disque. J'ai notamment souvenir d'avoir été hyper jalouse d'une villa en Espagne.
1: À Cadaqués,
0: vous étiez pas mal, là.
1: On était bien. C'est Flo qui a choisi la villa, tu te doutes.
0: Il a toujours très bon goût, Flo, tout ce qui est voyage, etc.
1: Confort.
0: Ça, c'est sûr. Donc, c'est un album que vous avez fabriqué à plusieurs endroits, sur plusieurs périodes. C'est ça aussi le grand succès dont je parlais au début. Alors, je ne sais pas si ça vous mène sur l'autoroute du bonheur, on en parlera en écoutant des chansons, mais en tout cas, ça vous laisse le choix et les moyens de prendre tout le temps que vous voulez pour faire votre musique.
1: Ouais, ça c'est un luxe qu'on a grâce à notre public aussi, qui nous a toujours suivis. Ouais. Et on fait partie des rares rappeurs, surtout dans le rap. C'est important de le souligner, parce que dans la variété ou dans la pop, c'est un peu plus courant de mettre des 3-4 ans entre les albums. Dans le rap, c'est quasiment tous les 6 mois que ça sort un projet. Et on a la chance d'avoir un public qui nous suit et qui est toujours présent. Ouais.
0: Ils vous attendent.
1: Ils nous attendent, ils comprennent aussi le processus. Et puis aussi, on a aussi la chance de faire des tournées un peu infinies.
0: Oui, c'est vrai, vous êtes tout le temps là.
1: C'est-à-dire que souvent, on avait sorti l'album en 2022 et la tournée, elle s'est finie mi-2025. Donc ça a été du non-stop, on rajoutait des zéniths partout à chaque fois, on a fini en stade, tournée inter. Donc c'est aussi un luxe qu'on a, un confort qu'on a.
0: Alors, Oli est là sans Big Flo, mais il y a aussi des moments de l'album où vous n'êtes pas ensemble et ça chante. Parce que oui, c'est un album très rap, n'empêche que ça chante aussi. Là, c'est Flo. C'est pas le meilleur moment de sa journée ou de sa vie, mais il le partage. Et c'est ça qui est beau. Il est dans un hôtel de luxe au Japon.
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0: triste et mélancolique, les deux chansons qu'on vient d'entendre. Elles se suivent aussi sur Karma. Vous avez eu envie de vivre chacun ces petits moments de...
1: Ouais, et puis souvent, duo, quand l'autre ne trouve pas sa place dans le récit, dans la narration, par exemple, le morceau qu'on entend là encore en fond, il s'appelle « Tu me manques ». Et c'est une déclaration d'amour à une dame, une vieille dame avec qui je me suis lié d'amitié. On aurait dit un récit de Marcel Pagnol, un peu dans notre quartier à Toulouse.
0: Une quand dame t'étais
1: qui,
0: gamin.
1: Quand j'étais enfant, une femme en plus qui a jamais réussi à avoir des enfants. Donc il y avait toute une symbolique très forte entre les lignes. Et c'est vrai que c'est mon histoire avec elle d'amitié de gamin que j'étais. Et c'était pas du tout l'histoire de Flo. Donc souvent quand il trouve pas sa place, il se met de côté ou il prend un pas de recul. Et moi pareil. Là, il parle de sa dépression un peu, de son spleen d'artiste et de grand frère qui a eu beaucoup de pression sur les épaules. Tout seul, un peu, il parle de ses antidépresseurs dans un hôtel où il est censé normalement être le plus heureux du monde vu que c'était son rêve. Ben là, je m'y voyais pas non plus, à part raconter, je vois mon frère, et il m'écrit, il y avait pas grand chose à raconter. Donc parfois, c'est bien aussi de s'accorder ça. Ouais.
0: Alors, l'album s'appelle Karma, moi. Perso, le karma, c'est un truc qui me fait peur. Quand je fais un truc pas très propre, je me dis, méfie-toi, le karma va te retrouver et va te rattraper par le callback et tu vas payer ce que tu es en train de faire. Donc le karma, pour moi, c'est plutôt un truc qu'on redoute.
1: Ouais.
0: Karma, c'est ça.
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0: Alors pour vous, le karma, pour Big Flo et Oli, est-ce que c'est comme moi un truc qu'on redoute? Est-ce que c'est quelque chose qui a à voir avec la religion, avec la superstition? C'est un mot fort, karma.
1: Ouais, c'est un mot fort qui nous a beaucoup accompagnés. Tu sais, quand tu passes beaucoup de temps avec une personne, tu commences à rentrer dans des délires, tu crées ta propre mythologie.
3: Sure. Oui.
1: Ton langage, tes blagues de frères, tes running jokes, tout ça. Et ça a été vraiment le cas avec Flo. Autour du karma, c'est vrai qu'on s'est souvent répété ce mantra-là en se disant t'inquiète, laisse faire le karma.
0: Ah donc vous c'est plutôt
1: c'est 100%
0: un karma positif.
1: 100% positif.
0: Qui vient réparer les injustices dont vous avez été victime.
1: Exactement.
0: Que les gens comme moi ont fait, parce que j'ai peur, donc moi c'est toutes les saletés que j'ai fait et vous c'est toutes les saletés qu'on vous a faites.
1: Non, on voit plutôt le verre à moitié plein quoi.
0: C'est bien bravo les gars.
1: On voit, sur le karma en tout cas, mais mais ça marche dans les deux sens et d'ailleurs ce qui était assez marrant c'est qu'on l'a sorti un vendredi 13. Et pareil, ça a créé débat chez nos potes. Il y en a pour qui c'était ultra chanceux et ultra positif.
0: Oui.
1: Et d'autres qui disaient, faites gaffe à vos chiffres, les gars, ça porte malchance. Mais en tout cas, pour revenir au karma, c'est vrai qu'on s'est rattaché à ça. Et je crois qu'on n'est pas les seuls dans une société qui vacille un peu et où on manque parfois de repères. Là, tu vois, on regardait les news à la télé, on était assez choqués de ce qu'on lit, de ce qu'on voit, de ce qu'on entend. Donc je crois que parfois, on se rattache à des religions un peu intérieures, à des superstitions.
0: Quand on se sent impuissant.
1: Quand on se sent seul, impuissant, parfois, ou perdu. C'est une sorte de phare un peu au loin. On essaie de se fabriquer un peu d'espoir, quoi. C'est ça, être humain, j'ai l'impression. Donc ouais, le karma nous a accompagnés. Et c'était aussi une métaphore sur notre carrière, de se dire, voilà, on a planté une graine. Tout le monde ne croyait pas en nous. Ça a été parfois un peu dur. On était un peu marginalisés, mis de côté, incompris dans ce qu'on voulait raconter, dans qui on était. Et on se disait, attends, une carrière c'est long, pas à pas. Et finalement, le karma et le public a été de notre côté. Donc il y avait une métaphore assez symbolique. Il y a un morceau qui s'appelle Remontada,
0: ouais.
1: où on dit aussi voilà qu'on a réussi avant la fin du match, avant à remonter au score, quoi. Donc ça marchait bien.
0: Oli, on va reposer la question que j'ai posée au début en introduction. Alors, est-ce que réaliser ses rêves d'enfant, avoir autant de succès, vendre 1 million d'albums et remplir des stades, ça rend forcément heureux?
1: Alors, tu as Oli et t'as pas Flo, donc moi je vais te répondre oui.
0: Toi, oui, ça te rend heureux, ça te nourrit suffisamment.
1: Oui, après, il y a plein de phases dans le bonheur, c'est-à-dire qu'il y a plein de couches, il y a des moments où, bien entendu, derrière l'artiste, il y a un homme, donc il y a des doutes, il y a des moments un peu plus durs, mais en tout cas, j'ai l'impression que ça m'a rendu plus heureux que ce qui était prévu de base dans la vie un peu qui m'attendait hors musique, quoi.
0: Bon karma.
1: Donc, bon karma, oui, après, c'est une question qui est toujours compliquée, je trouve, à répondre pour les artistes, parce que à la fois, il faut être élégant et assez doux dans la réponse, parce que les gens, en général, et par exemple, si je compare à mon groupe de potes ou mon entourage, ont une vie, entre guillemets, difficile ou un peu plus difficile, une réalité. J'ai plein de potes qui font des métiers qu'ils aiment pas ou qui se lèvent le matin pour faire un taf qui leur plaît pas.
0: Oui, ou ceux qui ont pas de sous.
1: Ceux qui sont un peu plus en galère, etc. On a plein de potes à Toulouse comme ça. Et c'est vrai que si je me vois d'un regard extérieur, c'est toujours un peu compliqué d'entendre des artistes, et je le reconnais, je l'entends, se plaindre, entre guillemets, ou dire que la vie est difficile ou un peu fatigante. Mais c'est le cas. C'est vrai que parfois, ça peut être déroutant, cette vie-là d'artiste. On est mis en lumière, beaucoup critiqué aussi. C'est une vie qui s'arrête jamais.
0: Ouais.
1: C'est-à-dire qu'on est tout le temps en train de réfléchir au projet Big Flowly, on est tout le temps sollicité.
0: Oui, puis même si tu n'y penses pas, dans la rue, tu vas croiser quelqu'un qui va dire hey, Big Flowly.
1: Ouais, c'est ça.
0: Oui.
1: Même quand je suis tout seul, il me dit ça d'ailleurs. On n'a jamais compris.
0: Et même quand, il paraît, même quand vous êtes au bout du monde, l'un ou l'autre, il y a toujours un touriste français qui vous reconnaît, qui vient
1: exactement,
0: vous parler.
1: Bah oui, exactement.
0: C'est rigolo ça.
1: Mais en tout cas, voilà, pour revenir à ta question, je crois que le bonheur, c'est. Dans le bonheur, il y a la liberté, quoi. En tout cas, c'est pour moi une des définitions. Et je me sens libre quand je fais de la musique. Et je me sens de plus en plus moi-même en grandissant et en faisant de la musique. Donc, je vais te répondre un petit oui.
0: Ouais,
1: mais derrière se cachent plein d'autres couches et plein de moments plus difficiles. Ouais.
0: Des nuances. Alors,
1: exact.
0: Dans l'album, il y a des réflexions hyper intéressantes et profondes aussi sur l'ascension sociale. Alors, ça rejoint un petit peu ce qu'on vient de dire.
1: Ouais.
0: Sur le fait que, bah voilà, t'as pas aujourd'hui la même vie, et ton frère non plus n'a pas la même vie que les gens avec qui il a grandi. Vous n'avez pas la même vie que celle que vos parents avaient à votre âge.
1: Exact.
0: L'ascension sociale, elle est, par exemple, dans la chanson 44D, elle est matérialisée par, bah, à quel rang tu es quand tu prends l'avion. Il y en a qui sont en 2A et il y en a qui sont en 44D.
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0: Alors, à la fin, je rajoute, je rigole. Ça m'intéresse parce que j'ai trouvé que cet album, c'était sans doute un de vos plus mélancoliques depuis le début,
1: c'est
0: en tout
1: vrai,
0: cas dans
1: ouais.
0: les textes.
1: C'est vrai.
0: Et pour autant, vous n'avez jamais été aussi gaulerie en promo. Je vous ai vu faire
1: des
0: folies chez Alice Moitié, chez McFly et Carlito, et vous êtes vraiment comme pour vous excuser d'avoir fait des textes aussi poignants. J'ai l'impression que vous avez mis les bouchées doubles pour être très marrant en promo.
1: Ouais, ben tu vois là, tu m'as débloqué un truc dans ma tête. C'est ça. C'est aussi parce qu'on se connaît très bien. Je te vois un peu comme une grande cousine qu'on croise de temps en temps en repas.
0: Ta première babysitter.
1: Mais c'est vrai. C'est vrai. En effet. Je pense que c'est ça, et puis c'est aussi une part de notre personnalité aussi,
0: ouais.
1: Que les gens ne connaissaient pas vraiment. Paradoxalement, on est des mecs aussi très drôles et très légers, très marrants. Oui. En plus de des textes parfois
0: très
1: profonds. Vous êtes
0: même un peu
1: profonds.
0: Zinzin. Ça
1: ouais,
0: se voit dans les vidéos. Dès qu'il y a un événement à annoncer, c'est jamais juste une bête annonce. Vous faites toujours des choses. Oui, bien sûr, vous avez cette fantaisie.
1: On est créatif et ouais, voilà, fantaisie, ouais. Ça nous va bien. Mais c'est vrai que peut-être il peut avoir un petit complexe ou alors de la pudeur. Je mettrai ça sur la pudeur. En fait, on passe beaucoup de messages par les blagues et Flo, justement, c'est le spécialiste de dire un truc super profond et de vite casser le malaise en faisant une blague ou quelque chose de totalement bizarre, quoi. Mais c'est vrai, c'est une belle analyse. Je suis d'accord avec ce que tu dis.
0: Il y a aussi le cul entre deux chaises. Ça, c'est un truc qui vous caractérise beaucoup et dans tous les domaines de la vie. La chanson, c'est le retour du texte.

0: salle.
1: À peu près.
0: Ça fait beaucoup de chaises hein, pour deux petits culs.
2: Ouais. Eh bien, ça fait plaisir que tu en parles parce que c'est vrai que ça a été une position toujours particulière pour nous.
0: Ouais.
2: Dans notre vie, même dans notre vie en société, même avant le succès.
0: Ouais.
2: On a toujours été à la croisée des mondes, quoi. Et j'ai l'impression que dans notre société actuelle, c'est un truc qui est de moins en moins compris ou accepté. Et nous, on a mis du temps à faire comprendre qu'on pouvait être fier d'être français, mais fier d'être algérien, fier d'être argentin, et avoir plein d'influences mélangées à la maison, oui. Qu'on pouvait être fan de variété, mais aussi fan de rap, qu'on pouvait avoir un festival, mais aussi faire une expo. Et c'est vrai qu'on a toujours eu ce sentiment d'être au carrefour de plein de choses, et ça vient de notre éducation. Nous, on a grandi dans un quartier populaire, on n'avait pas d'argent, on se galérait pour enregistrer dans les studios de rap, mais à la fois, on était inscrits au conservatoire.
0: Oui.
2: Donc, on traînait qu'avec des mecs blindés de bonne famille qui jouaient du violon. Donc, il y avait toujours ce paradoxe. Et on s'est construit dans le paradoxe. Mais pour nous, c'est une richesse et une fierté. Mais c'est vrai que ça peut souvent être pas compris dans une ère où tout est noir ou blanc.
0: Ah, il faut choisir ton camp dans cette époque dans laquelle on vit, qui est terrible.
2: Un peu, ouais.
0: On te demande tout le temps de...

0: T'as compris, ça y est. Ouais.
1: Je vous ai compris. Ouais. Pardon. Oh là là, la blague de vieille personne du 20e siècle.
0: Ça va, ça va. J'ai 30 ans, tu sais, maintenant, ça y est.
1: Vite, un peu d'espagnol.
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0: Ferma. Faut l'envoyer à Bad Bunny d'urgence. Hein. Vous allez vous retrouver sur scène avec lui pour ses concerts en France.
1: On aimerait bien, on aimerait bien. Mais on est content, ça aussi. C'est une part de notre univers depuis le début, en vrai. Oui. Si tu réécoutes Dommage ou des morceaux comme Plus tard, il y a toujours eu cette petite touche hispanique.
0: Il y a Papa.
1: Ouais,
0: y a...
1: Papa aussi. Et on est super heureux. Et je crois que c'est une direction vraiment qu'on va de plus en plus assumer et prendre. Tu vois, ce morceau-là, on aimerait bien l'étirer.
0: Il est beau.
1: Et merci. Ouais. Et on aimerait bien en faire un projet entier. Peut-être de 10 titres, avec beaucoup de touches espagnoles, avec des collaborations.
0: Tu as joué de la trompette.
1: Ouais, j'ai joué de la trompette dessus et je vais en jouer. Et c'est une envie qu'on a de plus en plus d'assumer ce côté-là. Je vais te dire une vérité aussi qui est assez marrante, c'est aussi les latinos sont revenus à la mode.
0: Donc c'est devenu beau gosse maintenant.
1: Donc nous, ça fait quand même du bien, quoi. On attendait depuis 20 ans, que ça, avec tout le respect que j'ai pour mon père, mais la salsa, il y avait un côté un peu old school, quoi.
0: C'est vrai.
1: Et là, on a vu Bad Bunny, donc là, on est tous contents. Et même les potes à mon père, ils sont là, putain, ça fait plaisir. Les gens, ils se remettent à danser un peu. Et c'est vrai que, au-delà de la mode, l'oreille du public français, ouais, c'est aussi ouvert à ça. Et un morceau comme Picasso, là, il est en train de cartonner. Je pense que ça va être notre gros morceau de l'album. Il aurait été peut-être un peu moins accueilli et compris il y a 5, 6 ans ou 7 ans. Là, on a eu les Rosalia, les Cetangana, Bad Bunny récemment. Donc, ça fait du bien. Donc, on y va à fond. Ouais.
0: Oli. Madame Rivérol, est-ce que ça te dit quelque chose?
1: Bien sûr, c'est un classique de notre histoire, de notre mythologie familiale.
0: Madame Rivérol, qui était CPE dans votre lycée, quand vous étiez petit.
1: Oui, qui fait partie de ces gens-là dans l'éducation nationale, qu'on remercie. Alors souvent on critique parce qu'il n'y a pas toujours des profs et des gens bien, c'est vrai, c'est une réalité. Mais aussi des gens qui sont visionnaires, hein, qui ont l'ouverture d'esprit et de cœur de faire plein de choses. Elle avait mis en place la Semaine des Arts. C'était une semaine entière où tout le monde pouvait faire des concerts, des expos, photos, dessins. C'est une dame qui a beaucoup fait bouger notre lycée de musiciens. Ouais.
0: Ouais, c'est vrai. Et alors, les équipes d'ICI Occitanie, Sébastien Bretenoux en tête, sont allées rencontrer Madame Rivérol parce que elle est comme nous, elle est enchantée par votre succès et elle se souvient de quand vous étiez scolarisée et toi, Oli, et ton frère Flo, et que vous aviez énormément d'absence puisque vous lanciez évidemment dans la musique.
1: Surtout moi, ouais.
0: Elle raconte.
2: Un enseignant, il doit faire passer un programme et quand ses élèves sont trop souvent absents, là, ça passe plus du tout. Et je me souviens de moments d'échange avec un professeur de mathématiques qui me disait « Non, mais là, ça suffit, il faut les coller maintenant, il faut les punir, moi, j'en peux plus, ils sont jamais là. » Mais je t'assure qu'ils sont malades, je me disais. En fait, je savais qu'ils faisaient une première partie à l'Olympia, donc bon, ils étaient déjà très vite, ils ont atteint une sacrée notoriété et mener les choses de front devenait difficile à ce moment-là.
3: Et vous aviez des contacts avec la maman aussi?
2: Ah oui, la maman aussi. La maman voulait qu'ils aient le bac. Et elle a réussi. Elle disait sans le bac, non, je les lâche pas. Bon, après, elle était bien obligée de lâcher quand même, une fois qu'ils sont majeurs. Elle aussi, elle s'est retrouvée dans mon bureau à examiner les absences. Et vraiment, ils peuvent remercier Patricia, leur maman, qui m'a dit déjà, mais voyons, ça, c'est pas justifié, ça, c'est pas justifié, ça. Non, là, je compte sur vous, vous les punissez, c'est pas possible. Bon. Elle veillait au grain et elle avait bien raison.
0: Oh là là, Madame Rivérol!
1: Elle défend un peu trop ma mère quand même. Il y a Anguille Sourage dans cette histoire.
0: Déjà, c'était le plaisir de la retrouver. Merci.
1: Non, c'est hyper touchant, bravo.
0: Occitanie.
1: Ouais, merci les gars, trop bien.
0: Et ce qui me plaît, moi, c'est que, encore une fois, album après album, c'est le cas dans Karma, mais c'est le cas dans les albums précédents, l'adolescence, la famille, les parents, les gens qui étaient là au moment où ce rêve dingue qui est devenu réalité est arrivé dans vos têtes, ces gens, ils sont toujours là dans vos textes. Parfois, c'est juste une petite punchline, parfois c'est plus, mais ils sont toujours là. En fait, vous pensez toujours à eux.
1: Ouais, alors on va savoir. Ouais, pour moi c'est normal. Je trouve ça me fait même bizarre ta question, mais
0: pourtant il y a tellement de gens qui passent leur vie à essayer d'oublier d'où ils viennent.
1: Ouais, je vois ce que tu veux dire, mais nous ça a été salutaire.

0: c'est notre crew, un peu notre famille, et on est toujours avec les mêmes équipes. Mais quand je le dis, c'est vrai que je vois dans les yeux des gens que c'est assez rare. Ouais. Est-ce que c'est un truc propre aux sudistes, un peu à Toulouse, il y a ça, non, peut-être, je sais pas.
1: Est-ce que les gens du sud se serrent plus les coudes, je sais pas. Est-ce que c'est aussi une protection, justement, parce que quand le succès arrive, il y a peut-être des gens qui arrivent pour de mauvaises raisons, et tu te dis, ceux-là, ils m'aimaient quand j'avais pas un rond.
0: Exactement, il y a aussi ce truc-là d'avoir vécu ce succès à part très jeune. Ouais. Et d'avoir eu la chance d'être protégé, accompagné, quoi. C'est un accompagnement qui rassure, c'est vrai. Ouais.
1: Merci Oli d'être venu nous voir.
0: Merci Émilie, toujours un plaisir. Franchement, j'ai l'impression que c'est Noël. Tu sais, les gens que tu vois peu, parce qu'on a mille trucs à chaque fois, mais qu'on est toujours heureux de croiser. Merci pour ton soutien depuis le début. Ouais.
1: Bisous, merci.
0: Gros bisous, merci.
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0: là, les frissons. Angélique Kidjo, 45 ans de carrière, 5 Grammy Awards, figure incontournable des musiques du monde et voix politique aussi pour le continent africain. Sa pensée est sollicitée, écoutée, respectée des grandes universités européennes et américaines jusqu'aux instances de l'UNICEF. Angélique Kidjo est ce soir dans Décibel à l'occasion de la sortie de son nouvel album Hope, ça veut dire espoir, et elle y met 2 points d'exclamation. Angélique Kidjo est dans le studio, bonsoir.
1: Ah, moi je danse déjà sur le...
0: Sur la musique de l'émission.
1: Ah, oui, c'est bien.
0: J'aime bien la musique dans la peau. Angélique Kidjo, moi ce que j'aime, c'est qu'à chaque fois que je vous vois, j'ai l'impression de recevoir une dose d'énergie incroyable. Vous communiquez ça dès que vous êtes dans une pièce. Et alors parfois la pièce est très grande, hein, puisque vous jouez évidemment
1: heureusement, dans un endroit
0: immense.
1: Heureusement.
0: Et voilà, que ce soit dans le petit studio ou sur la grande scène de Solidays, par exemple, j'ai le souvenir de vous avoir vu là-bas, vous rayonnez de la même manière. Il y a quand même des moments où vous faites un peu la gueule, où vous êtes un peu éteinte.
1: Ah, j'aime pas la colère, j'aime pas faire la gueule parce que ça me fatigue.
0: Ah oui, bon.
1: ça me plombe. Moi, je peux pas. Voilà. Me mettre en colère, c'est ce que je déteste le plus.
0: Ou alors juste être un peu bou.
1: Ah oui, mais quand je suis décalée, moi, je parle plus à personne. Ah, il y a deux choses. Quand j'ai faim et quand je suis fatiguée, il faut pas me parler. Les Anglais disent hungry.
0: Ouais, c'est ça.
1: Moi, quand je suis hungry, là, il faut pas me parler du tout là.
0: Tout à l'heure, je parlais de votre rayonnement international. Et c'est vrai, hein, vous êtes quand même récompensé 5 fois aux Grammy Awards, qui sont les Oscars de la musique. Et puis, cette année, vous devenez la première chanteuse africaine à recevoir une étoile sur le Hollywood Walk of Fame. Cette fameuse étoile là au sol. Est-ce que les honneurs de ce type, comme les statuettes, les récompenses ou les étoiles, ça vous touche?
1: Ça me touche surtout cette étoile parce que je m'attendais pas à ça. Je me suis réveillée le matin. Mon mari me dit, ah, tu auras une étoile sur le Hollywood Boulevard. J'ai dit, écoute, si c'est une blague, ça m'intéresse pas. Non. Je viens de me réveiller. Ne commence pas avec tes blagues à la mort moelleux, là. Et il me dit, mais non, tu me crois pas. Regarde, c'est sur Internet. J'ai dit, encore, c'est encore pire. Internet, j'y crois pas non plus.
0: C'est vrai que tout n'est pas vrai sur Internet. Mais là, c'est vrai.
1: Et là, c'était vrai. Et là, il a fallu un moment pour que je l'absorbe. Je l'ai pas encore complètement absorbé, mais, en fait, c'est des gens qui vous proposent et ça veut dire que les gens écoutent et ouais, prêtent attention. Et je ne peux que dire qu'une chose, je suis honorée de le recevoir et j'espère que ça va ouvrir la porte à d'autres artistes du monde entier.
0: Hope, espoir, c'est une notion, l'espoir et une énergie qui est partout sur le disque. Parfois, c'est aussi simple que dans les paroles et dans le titre de la chanson, You Can, tu peux.

0: The Voice, je vous dis, Angélique Kidjo dans le studio d'ici, qui chante avec elle-même hein, cette chanson You Can. Ça donne effectivement de l'espoir, de l'énergie. Est-ce que c'est quelque chose qu'on vous a beaucoup répété quand vous étiez petite? Est-ce que c'est quelque chose que vous vous répétez à vous-même à chaque défi, à chaque épreuve?
1: Mon père avait l'habitude de dire, si tes rêves ne sont pas assez grands, ferme-la. On n'a pas envie de t'entendre.
0: Ok, papa.
1: Okay. Et cette chanson, en fait, c'est l'inspiration de cette chanson, c'est ma fille, qui un matin, je crois que c'est en octobre ou novembre dernier, elle se réveille le matin, elle descend pour le petit déjeuner et elle me fait « Maman, tu sais, je viens de réaliser que je dois faire le deuil du monde qui nous a été promis. » Et ça, c'est quelque chose qui m'a plombée.
0: Oh, wow.
1: Ça m'est tombé sur la tête comme une pierre. Et ma fille n'a pas l'habitude de parler comme ça et je me suis dit « Tu ne peux pas parler de ça. » Elle dit « Non, les mots, j'en veux pas. » Parce que c'est ce que je ressens en ce moment. Donc pour moi, la seule solution, c'était d'écrire une chanson pour elle et pour les jeunes d'aujourd'hui, de ne pas perdre espoir parce qu'ils sont capables, ils ont la possibilité de créer le monde dans lequel ils ont envie de vivre. Et que s'ils ne le croient pas maintenant, ce monde n'existera jamais.
0: You can, vous pouvez. Alors, c'est carrément un message à une génération. Et puis, quand je parlais tout à l'heure de transmettre l'espoir, ce fameux hope, le titre de l'album, c'est parfois juste par le fait que vous existez, Angélique Kidjo, et que vous rayonnez. La jeune chanteuse nigériane Aera Star, par exemple, petite fille, elle vous regardait à la télévision recevoir un Grammy et elle se disait « Ah, bah alors, moi aussi, peut-être, un jour, je serai sur cette scène-là. » Et elle partage avec vous une chanson sur l'album.

0: que c'est pas encore plus fou ça qu'une étoile sur le Walk of Fame d'Hollywood, de se dire il y a une grappe d'artistes, garçons, filles, de tout plein de pays différents, qui ont cru en leur rêve de musique en vous voyant.
1: Ça c'est dément.
0: Ouais. Hein.
1: Ça,
0: vous pouvez être fiers de ça.
1: Ça c'est dément.
0: C'est beau.
1: Mais en fait, je m'en suis rendu compte en 2002 quand je suis devenue ambassadrice de l'UNICEF et quand j'ai commencé à aller au-delà des pays que je connais, le Togo, le Ghana, le Nigeria, le Bénin, que j'ai commencé à aller vers l'est, le centre, un peu partout. C'est que tu arrives dans les villages, les gens arrivent et ils t'appellent pas par ton prénom ni ton nom. Ils t'appellent pas les titres de tes chansons.
0: Oh wow. Oh,
1: je dis alors là, si je porte les titres de mes chansons, la vie est belle. Et là, tout d'un coup, c'est un moment de reconnaissance de ce qu'on a fait. Et ça vous rend humble. Parce que je n'ai jamais pensé à ça. Je me dis, bon, mais chez moi, on me connaît. Bon, mais c'est à l'Afrique de l'Ouest, tout va bien, quoi. Et en dehors de l'Afrique de l'Est, de l'Ouest, tout le continent africain connaît ma musique. Et ça, c'est une responsabilité. C'est une joie. C'est une célébration de tous les instants pour moi parce que chaque fois que je monte sur scène, je sais que je porte ce continent sur mes épaules.
0: L'Afrique, je vous avais interviewé par téléphone puisqu'à l'époque, on n'avait pas le droit de se voir pendant le Covid. Vous aviez, pour l'UNICEF, enregistré une version d'un classique, hein, Pata Pata, pour faire passer le mot à toutes celles et tous ceux qui n'avaient pas forcément accès à Internet, etc., à propos du Covid et des mesures d'hygiène et se laver les mains, etc. Quand vous parlez de responsabilité tout à l'heure, c'est ça, prendre vos responsabilités aussi, c'est utiliser votre voix parfois pour des messages qui sont pas artistiques.
1: Moi, je suis responsable de ma vie et ma vie dépend des autres. Donc, la responsabilité doit être commune. Donc, Quand les filles de ma fondation Batonga en panique disent qu'est-ce qu'on fait, c'est quoi, comment on peut se sauver, comment on peut sauver nos communautés, je leur explique ce qui se passe et on leur donne de l'argent pour fabriquer des masques. Déjà au départ, elles fabriquaient des savons. Donc qu'est-ce qu'elles ont fait? Elles ont fabriqué les masques, le savon, elles ont mis de l'eau à disposition et elles ont pris d'assaut toutes les radios locales de leur communauté, dans les langues différentes, pour leur dire, gardez votre distance, lavez-vous les mains, ne vous touchez pas le visage. C'est-à-dire qu'elles ont sauvé leur communauté parce que, pour moi, mon rôle en tant que grande sœur dans cette histoire, c'est de leur donner les outils pour qu'elles puissent se protéger.
0: Et la chanson faisait partie des outils aussi.
1: Ah oui, c'est clair.
0: Et voilà, parce que même quand on lit pas le journal ou même si on n'est pas connecté à Internet, bah, la chanson qui passe à la radio...
1: Ça fait plus d'effet.
0: Ça fait plus d'effet. Sur votre album, Angélique, vous avez rassemblé des artistes d'origines différentes, de générations différentes aussi. En fait, comme point commun, ils ont que bah, vous les aimez beaucoup et qu'ils ont énormément de talent. Alors, par exemple, sur Oyaya, je vais même pas vous dire qui est le guitariste. Vous allez entendre trois notes et vous allez comprendre. Eh oui, c'est Monsieur Nile Rodgers. Et il y a aussi une artiste qui s'appelle Isa.
1: Du Brésil.
0: Nile, tout le monde le connaît, vous aussi. Isa, pas encore. C'est ça aussi le kiff, c'est de faire découvrir des artistes.
1: Absolument, moi j'ai rencontré Isa il y a longtemps, elle devait avoir 15 ans, elle est venue voir mon concert à Rio et on a parlé. Moi je m'en souvenais plus, elle me l'a rappelé, tout d'un coup ça fait tilt dans ma tête. Et on s'est rencontrés aussi il y a pas longtemps ensemble et on a parlé avec plein d'artistes. Un ami à moi avait rassemblé des acteurs de très connus, de la nouvelle vague. C'était incroyable ce moment-là. Ouais. On a passé ensemble l'art qui nous réunit, la musique qui nous réunit. Bon, forcément, je me suis dit, avec Niles, je parle de la joie. Comment on célèbre la joie? Comment au Brésil on célèbre la joie? Par le carnaval.
0: Bien sûr.
1: Alors, donc, on va mettre le carnaval en plein dedans. Voilà.
0: On va parler des mamans. Avant de parler de la vôtre, on va parler de la maman de Dadju. Dadju, c'est un des artistes les plus populaires en France aujourd'hui. Franco-congolais, Dadju, c'est sa maman qui lui a fait découvrir votre musique. Et vous partagez une chanson ensemble sur l'album, une chanson qui s'appelle Superwoman.

0: Superwoman sur Hope avec Dadju. Donc, votre maman, Angélique Kidjo, qui est un personnage hyper important. Alors ça, vous allez dire, c'est pour tout le monde, mais pour vous particulièrement, il y avait une connexion très très forte avec votre maman, qui a quitté ce monde, effectivement. Et pour ses obsèques, vous vouliez chanter sa chanson préférée, c'est Malaika. Vous étiez terrassé par le chagrin, vous n'avez pas réussi à la chanter ce jour-là, mais vous l'avez réenregistrée, cette chanson, et elle est sur l'album Malaika. Et vous avez choisi de la partager avec qui ?
1: Laurent Pagny.
0: Florent Pagny, vous pouvez m'expliquer votre parcours avec cette chanson et du moment où vous n'arrivez pas à la chanter jusqu'au moment où vous allez en studio la réenregistrer.
1: Cette chanson, je la chante pour maman depuis que j'ai 9 ans. C'est sa chanson préférée. Et elle me l'a dit à plusieurs reprises. Le jour où je partirai de cette terre, avant qu'on me mette en terre, j'aimerais que tu chantes cette chanson. J'ai pas pu. Et comme je sais que maman est amoureuse des chanteurs et des chanteuses à voix, et je me suis dit, elle connaît forcément Florent. Malheureusement, elle n'est plus là pour qu'on ait cette conversation, parce que si elle était encore là, et que j'ai fait ça, elle m'aurait demandé le numéro de Florent pour l'appeler. Ça, c'est ma maman, ça. Pour lui dire, mais bien fait, mon garçon. Maman, c'est le numéro, je te dis. Voilà. Donc, c'est vrai que je suis fan de la voix de Florent. C'est pas seulement qu'il a une voix, c'est que ce qu'il transmet avec sa voix est plus que sa voix. En fait, quand on chante, même on se rend pas compte de ce qu'on donne. Moi, c'est ce que je reçois de la part de Florent. Et on avait envie de faire quelque chose ensemble. Donc, on a regardé dans le répertoire et cette chanson, c'était son coup de cœur. Et je vous assure, je dis, si ma maman n'est pas aux manettes, il y a un truc qui va pas. Parce que je me demandais comment réinventer aussi Malaika sans me répéter. Et qu'est-ce que je peux amener de plus pour que ça touche l'âme de ma maman qui n'est même plus là. Et donc c'était la voix de Florent. Et quand on était en studio, à chaque instant, j'ai senti la présence de ma mère. Et c'est pour ça que j'ai voulu que l'album finisse par Malaika. Parce que c'est que comme ça que je peux faire un clin d'œil à ma maman en disant, hey, tu vois, tu voulais que je te la change, j'ai pas pu, mais j'ai ramené du renfort là.

0: Malaika, cette nouvelle version sur votre album, Angélique Kidjo, cette chanson que vous chantiez pour votre maman depuis l'âge de 9 ans. Là, ça y est, elle est dans une version qui peut tout traverser. Là.
1: Ouais,
0: bravo.
1: L'entendre toujours, c'est émouvant. Parce...
0: Oui, je sens que vous êtes touchée, émue, et à la fois vous avez dépassé. Finalement, en enregistrant, vous avez dépassé ce blocage que vous aviez.
1: Donc il fallait
0: le faire.
1: Il fallait le faire.
0: Ouais. Il faut écouter Hope, l'album d'Angélique Kidjo. Si justement vous trouvez qu'on traverse une période où l'espoir n'est pas forcément facile à toucher du doigt, un truc important que vous dites, Angélique Kidjo, et vous connaissez bien le sujet, hein, je rappelle que vous êtes ambassadrice de bonne volonté pour l'UNICEF, donc vous avez fait le tour du monde pour l'UNICEF, vous êtes très très consciente de tout ce qui va mal dans le monde. Vous dites, l'espoir, c'est pas de la naïveté. L'espoir, en fait, c'est un muscle, on choisit de l'activer ou pas. C'est ça que vous dites.
1: Exactement. L'espoir est l'ennemi de la peur. Et quand on a le courage de s'accrocher et de s'approprier l'espoir, on est invincible. C'est-à-dire que la peur, c'est très facile de se construire une prison de peur. C'est beaucoup plus compliqué de se construire une maison d'espoir. Parce qu'avec l'espoir, personne ne peut vous atteindre. Et c'est ça qu'il faut qu'on comprenne. De ne pas dire l'espoir, c'est un mot, c'est non. Parce que quand on commence à dire ça, on est déjà cynique. Et quand on devient cynique, on n'a plus de perspective d'avenir qui est brillant, qu'on peut partager avec l'autre. L'espoir, c'est la vie. L'espoir, c'est l'amour. Il faut se lever tous les jours en se disant, eh ben aujourd'hui, ça peut être une journée pas mauvaise, mais il y aura quelque chose que je pourrais apprendre de cette journée. Il faut toujours voir la beauté dans tout, même dans les moments les plus difficiles.
0: Dans l'album, il y a une chanson qui s'appelle Big Heart et qui vous a été inspirée par une phrase de Michelle Obama. Alors vous, Angélique Kidjo, qui êtes un espoir pour tout un tas de gens, on en a parlé depuis le début de cette conversation, quelqu'un qui vous donne à vous de l'espoir, c'est genre une Michelle Obama.
1: Mais parce qu'elle, c'est une femme incroyable. Moi, je l'ai rencontrée, on s'est rencontrés souvent, on s'est parlé beaucoup.
0: Ouais.
1: Elle a une mère aussi forte que la mienne.
0: En fait.
1: Et c'est ça qu'on retrouve chez les femmes qui ont été nourries par l'amour de leur père et de leur mère, qui arrivent dans des positions très très difficiles et qui puisent dans cet amour et dans cette force qu'on leur a donnée pour tout se transcender et être absolument au-dessus de la mêlée. Et ça, c'est quelque chose qui n'est pas facile, surtout quand on est la première dame des États-Unis. Et quand on est noire, bonjour les dégâts. Dès le départ, on a commencé à regarder comment elle s'habille. Toutes les mesquineries, elle dit « When they go low, I go high ».
0: Oui. Plus ils sont petits et par le bas, plus moi je m'élève.
1: Voilà, exactement. Ouais. Et c'est ça qui est dans ça. Quand il devient cruel, moi je deviens gentille. Et quand ils vont en bas, moi je vais en haut.
0: Ça s'appelle cette chanson Big Heart.

0: cette chanson.
1: Vous pouvez, nous aussi, on a craqué sur Big Heart. Angélique Kidjo, chanteuse exceptionnelle, dans tellement de langues, en français, oui, en anglais, en espagnol, en italien, en yoruba, en swahili. Voilà, qu'on entend d'ailleurs en swahili dans, sur cet album. On va terminer en allant faire un tour à Soweto, avec le Gospel Choir de Soweto, donc, qui vous accompagne, Angélique, sur une chanson qui s'appelle Sunlight to My Soul. Alors là, voilà, c'est la lumière du soleil sur mon âme. On touche encore une fois à cet espoir hein, que vous déclinez dans plein de chansons sur ce nouvel album. Est-ce que vous pouvez me raconter l'histoire de cette chanson et de votre collaboration avec cette chorale incroyable ?
0: Mais la première fois que je les ai rencontrés, c'était pour le premier concert de la fondation de Nelson Mandela, qui s'appelait 4664. C'était le numéro de sa cellule de prison. Et c'était à Cape Town. Et c'est un truc, un moment, je m'en rappellerai toujours, où Nelson Mandela est venu saluer la main de tout le monde. Il y avait Peter Garvey, il y avait plein d'artistes. Et moi, je sais pas pourquoi, peut-être parce que avant qu'on fasse le concert, on a été visiter sa cellule à Robben Island. Et on était beaucoup dans une petite pièce. C'est vrai que quand on rentre dedans, on est en colère ou on a envie de pleurer. Parce que c'est tellement un traitement inhumain qu'on se dit comment est-ce qu'il a passé 27 ans là. Et ce qui est dingue, c'est que au moment où on était tous dans l'émotion et tout, il nous dit Welcome to my palace. Et tout le monde a commencé à rigoler.
1: Bienvenue dans mon palais.
0: On a commencé à rigoler. J'ai dit, mais il est fou. Il a un humour pas possible. Attends, on est sorti pour prendre la photo. Tout le monde était là en train de. Moi, j'essayais de me planquer. Il est venu me chercher. Il m'a pris dans sa main, il m'a mis à côté. Et il est venu le soir du concert, il m'a pris dans ses bras. Et quand je suis montée sur scène, j'étais sur des ailes. Je ne savais pas, j'étais là, ouais, j'ai vu Nelson Mandela. Oh d'accord, bon, je vais me calmer.
1: Et en même temps, quelle icône Nelson Mandela,
0: ah oui.
1: Évidemment.
0: Et puis ce qu'il a dit ce jour-là a résonné à moi, il nous disait, la personne qui vous fait du mal, si vous ne lui pardonnez pas, il vous possède toute votre vie. Donc, quand je suis montée sur scène avec le Soweto Gospel Choir, et quand j'ai commencé à chier maman, j'ai dit aux filles, allez-y, donnez-moi tout ce que vous avez. Les filles, les hommes, et puis la chorale, c'était comme un mur de son. C'était incroyable, j'adore. C'est un des moments les plus touchants pour moi.
1: Sunlight to my soul. Eh bien, merci Angélique Kidjo.
0: Merci de m'avoir invité, c'était super.
1: Merci beaucoup. Merci.

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0: 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Johnny Hallyday, J'oublierai ton nom, la chanson préférée de Michael Jones.
1: J'étais en train de chanter la partie anglaise de cette chanson pour Carmel. Et Johnny Hallyday, il est venu, lui, chanter sa partie de la chanson. Et à un moment donné, on m'a demandé si je pouvais partir. Donc je ne comprenais pas, mais je suis allé dire au revoir à Johnny. Et Johnny a dit, je t'ai écouté chanter, tu ne peux pas chanter devant toi. Ce qui est incroyable avec cette chanson, c'est que non seulement on n'a pas oublié le nom, mais en plus elle a été reprise ensuite par Florent Pagny et qui a eu un deuxième succès énorme. C'est fabuleux.
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3: Bonjour à toutes et à tous, j'espère que vous allez bien. Il va faire encore très chaud cette semaine. Pensez à vous hydrater régulièrement et faites attention aux plus fragiles, les enfants, les personnes âgées et les animaux de compagnie. Nous sommes ensemble jusqu'à 13h pour profiter des meilleurs moments au taquet. Ce mardi sur votre radio ici, il va beaucoup être question de cuisine et de bons petits plats. Mais nous aurons aussi une militaire qui va au travail en uniforme avec ses pantoufles à tête de lapin et une auditrice qui nourrissait le magnétoscope de la famille avec du pain.
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3: Mais avant de retrouver Valérie D'Amido, Éric Bastien et nos candidats qui, je ne le dirai jamais assez, sont top. Musique avec un des plus grands succès de Philippe Lafontaine. Montez le son pour Cœur de loup. N'hésitez pas à chanter aussi avec lui sur votre radio ici.

0: Vous écoutez ici et je suis sûre que comme moi, vous n'avez pas pu vous empêcher de fredonner Cœur de loup avec Philippe Lafontaine. Place à Valérie Damido et Éric Bastien maintenant qui sont avec Anne d'ici Paris-Île-de-France, une bonne mangeuse qui aime bien les bons plats d'Auvergne, mais pas seulement, et Pierre d'ici Dromardèche qui collectionne les bouchons. Et quand je dis qu'il collectionne, ce n'est pas un peu, mais beaucoup. Vous allez voir sur votre radio ici.
1: Alors, Anne, c'est l'heure.
2: Oui.
1: C'est l'heure de déjeuner. Je ne peux pas résister au fait de dire que tu manges des plats absolument diététiques, à savoir la potée, l'aligot, la truffade, le pâté de patate. Voilà. Hein, dis donc, c'est pas un...
2: Oui. Oui.
3: C'est l'Auvergne.
2: C'est l'Auvergne. Oui, que je mets bien à l'honneur aujourd'hui.
1: Mais alors, du coup, tu fais à manger pour tes amis. Tout le monde se régale. J'imagine que tu te fais pas un aligot pour toi toute seule.
2: Non, absolument pas. Absolument pas. Mais bon, ça pourrait un petit aligot.
1: Un petit aligot comme ça sur le coin de table.
2: Alors, tome.
1: Ah bah évidemment, comment vous dire, le Saint-Nectaire, la tome, tout ça, enfin des fromages.
3: Cantal.
1: Ouais, bah tout.
2: Le Cantal.
1: Oui.
3: La fonte d'Ambert, madame.
1: Oh là là, les deux Auvergnats.
3: Le bleu d'Auvergne.
1: Oh là là.
3: Bon. Est-ce que tu peux demander un petit. C'est quoi, les sommeliers, qu'est-ce qu'on prend comme vin avec tout ça?
1: Avec l'aligot.
4: Qu'est-ce qu'on pourrait mettre? Un côte d'Auvergne, tiens. Côte d'Auvergne.
1: Bah c'est bien.
4: Pour rester local.
1: Ah bah voilà, on reste local. Alors, je vous ai pas dit, non seulement elle s'est dévouée toute sa vie pour les autres, oui. Mais elle continue là. Elle s'occupe des associations de la ville, elle est au comité des fêtes, elle est à l'association des seniors, elle organise des séjours pour les enfants, et voilà, non mais cette petite...
2: Au jardin pédagogique.
1: Et voilà, non mais dis donc, hein, c'est quand même...
3: La Légion d'honneur là.
1: Oh bah la Légion d'honneur, hein. Moi j'en appelle à Manu Mac, hein, donc voilà.
3: Au plus haut point,
1: ouais, oui,
3: plus haut niveau.
1: Belle petite Légion d'honneur.
3: Bah allez, on lui donne, allez, voilà, c'est
1: voilà.
3: Fait.
1: Voilà. Allez
3: c'est
1: Anne,
3: fait.
1: Je vous remets la médaille de la Légion de la dévotion et du super sympathique.
3: Au nom de la confrérie de la Ligo.
1: Au nom de la confrérie de la Ligo, de la pomme et du Saint-Nectaire, du cholestérol et du gras,
3: vive le diabète.
1: Et du diabète. Bonne soirée à tous.
3: Oh là là.
1: Alors ma chérie, tu as 3.
3: 3 kilos, bien sûr.
1: Non,
3: hein.
1: Bon, évidemment. Voilà. Tu as 3 points. Est-ce que tu vas marquer 3 points de plus avec la question à choix multiples? Je vais te poser une question, te faire des choix de réponses et puis tu auras 10 secondes pour me donner ton choix. Tiens, on met ma musique préférée. C'est moi quand j'arrive à la salle de sport une fois tous les 15 ans. Les mecs sont tellement contents de me voir.
3: Les tapis se prosternent devant vous.
1: Les machines deviennent dingues. Tout le monde applaudit avec ses petites roues. Alors.
3: Oh, j'ai l'image.
1: T'as l'image? Voilà. Alors, écoute bien, ma petite Anne. Combien de médailles, tous métaux confondus, hein, bronze, or, argent, c'est les médailles. Combien de médailles les athlètes français ont-ils remporté lors des récents Jeux Olympiques d'hiver? 17, 21, 23, aucune, sauf une médaille en chocolat. Alors, combien ils ont gagné de médailles, nos petits athlètes français, là, aux Jeux Olympiques d'hiver? 17, 21, 23, une médaille en chocolat, top chrono, 10 secondes.
2: Je dirais 17.
1: Et... bah non. Et non. No. C'est 23. 8 médailles d'or, 9 d'argent, 6 de bronze. Donc, ils avaient prévu d'en gagner 21, ils en ont gagné 23. Bravo les gars, vous êtes formidables.
3: Pierre, avec ici Dromardèche, consommé avec modération, hein, pour le petit Côte-du-Rhône que tu nous as conseillé. Je rappelle que tu es sommelier.
4: J'ai dit Côte-d'Auvergne, avec
3: l'aligot. Exactement.
1: Oui, elle n'a pas dit un Côte-du-Rhône. Hein.
3: Ah oui, c'est le Côte de quoi, Côte d'Ivoire? J'ai pas retenu Côte
1: d'Auvergne.
3: Mais ça existe, le Côte d'Auvergne? Ça existe vraiment. Oui, je le connais pas celui-là, moi. Oh, je ne connais pas complètement ma région, ça, dis donc.
4: Je vais découvrir.
3: Oui. Bah oui. Alors, on vient d'écouter les bouchons de vin. Alors, j'imagine que comme sommelier, tu collectionnes des bouchons de vin.
4: À peine.
3: C'est-à-dire, t'en as combien? Vas-y, fais-nous rêver.
4: Bah, en fait, je pense que je vais pouvoir isoler entièrement la maison de l'extérieur en collant des bouchons tout autour de tous les murs.
1: Bah voilà, c'est bien ça.
3: Dis donc. Et puis, quand tu colleras tous les bouchons, tu iras te promener dans ton jardin et tu joueras du clairon, hein, à ce moment-là. Oui. Parce que monsieur est déjà passé sur France 3, parce qu'il faisait partie de la fanfare de Saint-Péret.
4: Oui, alors c'est vieux quand même, c'est très vieux. Hein.
3: Ah
4: j'avais,
3: ah mais on a les archives, hein, tu sais, avec Lida, on a tout. Tu jouais du clairon et après tu t'es mis à quel instrument?
4: À la trompette.
3: Et tu en joues encore ou pas?
4: En fait, Non, malheureusement, ça me manque un peu parce que j'ai aussi joué avec un petit orchestre avec des copains, donc il y avait on avait plutôt des reprises Rolling Stone, Rovers, des choses comme ça.
3: Ouais.
4: Donc la trompette avec simplement quelques riffs. Et c'était bien sympa et la musique vivante me manque un peu. Quoi.
3: Bah,
4: et
3: écoute,
4: j'aimerais bien y remettre, bah, mais c'est difficile quand même.
3: Ah, si tu trouves le temps, n'hésite pas à te remettre à la trompette et à la musique, avec grand plaisir.

0: La symphonie des éclairs, Zao de Sagazan sur votre radio ici. Nous retrouvons maintenant Christiane d'ici Provence et Jean-François d'ici Limousin. Tous les deux aiment bien manger, mais il y en a un qui cuisine bien mieux que l'autre. D'ailleurs, Valérie Damido et Eric Bastien essayent de passer commande, comme ça, l'air de rien sur votre radio ici. Et vous, qu'avez-vous prévu pour le déjeuner ?
1: Christiane vit à Marseille, la joyeuse et belle cité de Marseille. On fait beaucoup d'aquagym, de longe côte, du pilates, dis donc, on s'active.
2: Ah ben oui, et puis on fait ça donc avec mon mari à La Ciotat, dans la une des plus belles baies du monde.
1: Ah ouais, c'est beau. C'est vrai, ouais. C'est beau. Et alors à Marseille, tu vas où à la piscine ? Tu vas au cercle des nageurs, là, au cercle de je sais plus quoi ? Comment ça s'appelle ?
2: Ah non, c'est bien plus loin. Non, c'est... Non, moi, je vais dans un centre de balnéothérapie.
1: Ah.
2: Avec, on est une quinzaine de copines. L'eau est bien chaude. Oh. Trop bien.
1: Oh là là là là, le bonheur. Bon, alors...
2: On a
1: un peu parlé tout à l'heure, mais elle aime bien le bricolage, elle aime bien décaper des meubles, elle les rénove, voilà, elle coud, elle fait des trucs. Alors, qu'est-ce que c'est que ça ? Il paraît qu'on fait des costumes de carnaval, dis donc, tu as plein de talents !
2: Ah ben oui, ben surtout pour mes enfants à moi, parce que maintenant ben c'est trop facile hein, pour les petits-enfants. Allez hop, internet, on commande un truc. Tandis qu'avec mes enfants, ben voilà, on cousait, on avait ce plaisir d'essayer, de rajouter des paillettes, des trucs. Mais bon, ça va, le plaisir reste encore.
1: Ouais, mais enfin, c'est plus joli les costumes que tu leur as fait que les trucs sur internet, non ?
2: Oui. Tout à fait. Ah oui, moi je suis bien d'accord.
1: Ah,
2: déjà,
1: ouais.
2: Les tissus sont pas les mêmes. Attention, la qualité. Hein.
1: Bah oui, sur Internet, c'est des trucs. Bon, comment dire. Voilà, c'est un peu de la. Voilà, voilà.
2: Mmh. Alors, on les met une fois, puis on peut jeter. Hein.
1: Ah bah on les lave pas, surtout parce que si on les lave, ils disparaissent, quoi. Donc, bon.
2: C'est clair.
1: Bah oui. Alors, quand je dis qu'elle fait plein de trucs, hein, au-delà de faire du bricolage et de la couture, elle fait aussi des cours de cuisine. Parce que.
2: Oui.
1: Il paraît que t'es la reine du lapin, la moutarde et des cannelloni.
2: Ah ouais. Ah ben ça, c'est ma formation qui veut ça, parce que quand c'était pas la techno, donc avant la techno, ça s'appelait EMT, éducation manuelle et technique.
1: Eh oui. Exactement.
2: Et on avait de la cuisine pour les élèves. Ils adoraient ça, d'ailleurs.
1: Ben, c'était génial. Moi, j'adorais. J'ai eu ça, moi, parce que à mon école.
3: Ah, moi, j'ai eu EMT, ouais.
1: Bah ben, oui, ça a disparu, je sais pas pourquoi.
2: Et voilà.
1: Ben ouais. Oh là là.
2: Ah, ben ouais.
1: Et il paraît que tu fais bien les lasagnes, et ça.
3: Ah, ça, on adore les lasagnes.
1: Les lasagnes.
3: Je rappelle qu'avec un bon petit papier d'aluminium en direction du 116 avenue du président Kennedy, c'est toujours possible de les recevoir. Voilà.
1: Allez, taisez-vous donc. On va marquer le deuxième point tout de suite, ma Christiane.
2: Je vais essayer.
1: Mais tu vas réussir. Alors, écoute bien cette question. Le télétravail, eh bien, il paraît que le télétravail, ça booste la natalité. Alors, est-ce que le télétravail booste la natalité ? Est-ce que c'est vrai ? Est-ce que c'est faux ? Top chrono, 5 secondes.
2: Oh, je dirais faux.
1: Et non, c'est vrai.
2: Ah mince.
1: Et oui, les couples et les partenaires qui télétravaillent au moins un jour par semaine, eh ben ils ont plus d'enfants que les autres. Donc
2: les qui travaillent pas vraiment quoi, ils font.
3: Bah voilà.
1: Et ils en profitent.
2: Hein.
1: Bah voilà, voilà. Donc moins de trajets, plus de bébés, pas de points.
3: Jean-François, ben pas de points non plus. Jean-François, mais on va se réveiller, mon petit Jeff là, à la base Jean-Haut-de-Vienne. Alors on l'a pas dit tout à l'heure, Jean-François, mais tu es éleveur de brebis et tu travailles en famille, si j'ai bien compris.
4: Ben oui, je me suis associé avec mon frère il y a 3 ans.
3: Ton jumeau, donc.
4: Et j'étais installé avant et puis il m'a rejoint il y a 3 ans.
3: Ok, vous avez combien de brebis?
4: Ben on a 1100 brebis tous les deux.
3: Waouh! 1100 brebis. Bah, ça doit être un travail colossal. T'as toujours voulu faire ça, hein. T'as toujours voulu travailler pour la terre, pour les animaux, être agriculteur, en fait, Jeff.
4: Oui, ça m'est venu très tôt, ouais, dès la 5e, ouais. Ah. Oui.
3: Bon, écoute, si t'es heureux, c'est l'essentiel. On sait que c'est pas des métiers faciles et on salue tous les agriculteurs qui nous écoutent à cette heure-ci. Je sais même qu'il y en a qui nous écoutent dans le tracteur. Hein. On a déjà eu ça, quelqu'un qui a joué avec nous qui était dans le tracteur. Tu fais partie d'une équipe de foot dans ta commune. Tu nous en parles?
4: Oui, malheureusement, elle n'existe plus. Mais c'était dans la jeunesse.
3: Ah,
1: dans ma jeunesse.
3: Mais il n'y a plus de foot dans la commune. Vous êtes 140.
4: Non, non, elle a tenu 40 ans, mais le Covid a signé la fin du.
3: Attends, sur les 140, tu vas pas me faire croire que tu peux pas trouver 11 joueurs quand même pour jouer sur le terrain.
4: Il va y avoir des joueurs, mais ils n'auront pas l'âge pour jouer suffisamment toute la durée.
3: Alors, on a parlé du fait qu'elle avait du talent côté cuisine, Christine. Alors lui, vous voyez, c'est toujours Philippe Etchebest, mais on est dans le cauchemar en cuisine avec Jean-François. Ah, on n'est pas dans le top chef. Toi, c'est une obligation la cuisine. Hein.
4: J'adore manger, mais je ne sais pas cuisiner.
3: C'est-à-dire que
4: le repas de fête, c'est steak à chez nous.
3: Oui, steak à chez nous, c'est repas de voilà, c'est
1: bah, c'est magnifique, décembre, c'est déjà bien.
3: Magnifique.

She drives me crazy, Fan Young Cannibals dans la playlist d'ici. À suivre votre agenda de l'été, peu importe que vous soyez en vacances ou non, nous vous proposons des idées de sortie près de chez vous, à tester le week-end, le soir, après le travail ou en journée avec les enfants et les petits-enfants. Ensuite, retour de la musique avec Bernard Lavilliers et Jimmy Cliff sur votre radio ici.

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2: Même l'été, Valérie Damido et Eric Bastien sont avec nous à l'heure du déjeuner. Nous écoutons les meilleurs moments d'Otaquet tous les jours jusqu'à 13h. La suite juste après Bernard Lavilliers et Jimmy Cliff sur votre radio ici.

0: Pour Harmonie, Bernard Lavilliers et Jimmy Cliff sur votre radio ici. Valérie Damido et Eric Bastien jouent maintenant avec Isabelle, qui est parfois tête en l'air. Elle nous raconte deux anecdotes assez sympas. Et avec Sébastien, d'ici Sud-Lorraine, qui est tripophobe. Et là, vous vous demandez ce que c'est d'être tripophobe. Eh bien, elle vous explique cela sur votre radio ici. Et je dois avouer que c'est quand même un peu atypique comme phobie.
1: Alors, je rappelle qu'Isabelle joue ici, Braise Isel, elle habite à Saint-Ségal. Elle est snipeuse, footballeuse. Et voilà. Et karaoké, mais pas italien. Mais par contre, une chose est sûre, nous avons notre petite Pierre Richard de la semaine.
2: Ah!
1: Ben oui, parce que il paraît qu'un jour, t'es parti de l'hôtel pour aller à l'état-major et que dans le métro, t'avais des chaussons, mais. Des chaussons comment? Ils sont comment?
3: des chaussons qui avaient une tête de. Une petite tête de lapin, je sais plus de. Voilà.
1: Ah, des trucs.
3: Des gros chaussons, là.
1: Ah, les chaussons en peluche, là.
3: Avec la tenue militaire, et en fait, j'ai pris le métro pour aller dans le 7e arrondissement, l'histoire de la défense. Et dans le métro, je voyais des gens qui me regardaient bizarrement, et en fait, en baissant les yeux, je me suis rendu compte que j'étais partie en chaussons.
1: Et bah bien sûr.
3: Demi-tour.
1: Ah bah voilà. Et du coup, c'est pas tout parce que t'as tellement la tête en l'air qu'une fois t'es parti en course avec ton fils. Bon, comme c'était long et que lui, le supermarché, ça l'ennuyait un peu, il est parti lire et s'asseoir dans un coin.
3: Oui.
1: Et
3: voilà.
1: Qu'est-ce qui s'est passé?
3: Je suis parti. Je suis passé à la caisse. J'ai rangé mes courses dans mon coffre et au moment de partir, j'ai dit mince, j'ai oublié Anthony.
1: Et voilà.
3: Et bien là, je t'ai rendu compte de rien du tout. Il était là, il disait tranquille.
1: Bon, c'est bien, au moins il n'aura pas eu de traumatisme d'abandon, ce pauvre.
3: Ah non, mais il était surpris, il n'en a plus qu'écho, ce qu'on s'est fait.
1: Oh là là là. Quelle honte. Alors ma petite sniper, je te propose de marquer tout de suite 3 points. Ce serait pas mal que tu marques 3 points vu que t'en as pas. Alors,
3: je vais juste préciser en un petit sourire à Sébastien, je suis née à Toul, hein. Je suis Lorraine Boussina.
4: Ah, c'est mignon.
5: Oh bah c'est au travail ma chérie.
1: Ah bah voilà.
3: Ah bah voilà.
1: Très bien, bah écoutez, si...
5: Bisous à Christelle.
1: S'il y en a un des deux qui gagne, vous partirez dans le chalet ensemble. Alors écoute bien. En début d'année 2026, l'acteur James Van Der Beek nous a quittés à l'âge de 48 ans. De quelle série culte James Van Der Beek était-il le personnage principal? Je te fais des propositions. Madame est servie. Dawson. Les Feux de l'amour. Radio France Flamme. Alors, James Van Der Beek qui est mort, c'était le personnage de quelle série? Madame est servie. Dawson. Les Feux de l'amour, Radio France Flamme. Top chrono 10 secondes, tu me dis quoi?
3: Dawson.
1: Ok. Et c'est. Évidemment, c'est une bonne réponse.
4: C'est un chien derrière.
1: Et oui, ça s'appelait Dawson. Ça a été diffusé de 98 à 2003. Et c'est bien évidemment Dawson. Ça te fait 3 points, bravo.
4: Et le chien est content, on entend, il y a un chien.
1: Évidemment.
4: Bah, oui. Sébastien, tu l'avais cette réponse ou pas du tout?
5: Oui.
4: Ah, je suis plutôt... Ok, ça me rassure un peu. Ça. Alors après, c'est pas la même question. Hein. Eh bien d'accord. Sébastien, ici, Sud-Lorraine, qui habite à Nancy, en Meurthe-et-Moselle, qui travaille à la SNCF, rappelons-le, qui fait du théâtre. Ça s'appelle Improdisiaque, ça joue tous les mois et le prochain. J'ai bien retenu que c'était le 27 mars. Il paraît que tu sais aussi cuisiner et tu as d'autres talents.
5: Oui, c'est un petit peu cuisiné.
4: Oui, alors...
5: Je fais hyper bien les gnocchis, par
4: exemple. Ah oui, d'accord, oui, tu sais bien cuisiner, ouais. Tu sais mettre des pâtes dans l'eau.
5: Et les salades composées.
4: Mais ça, c'est un vrai talent. Mais moi, je voulais en savoir un petit peu plus, parce que j'adore ça sur ces fajitas, là.
5: Ah.
4: Alors, pareil que t'es le roi de la fajitas. Excuse-moi, quand même, est-ce que tu peux nous expliquer?
5: Alors, la farita, c'est ma spécialité.
4: Ah.
5: C'est-à-dire que je mets les galettes 37 secondes au micro-ondes, ça les fait chauffer à une température exacte, et du coup, mes enfants adorent.
4: Le mec est un super cuisinier. Il sait mettre la faritas 37 secondes dans le micro-ondes.
1: Ah ouais, ça c'est.
4: Et les gnocchis.
5: C'est mon petit secret que je dévoile.
4: Merci de l'avoir dévoilé.
1: Merci de dévoiler ça à la France.
4: Sans ce secret, je sais pas comment Philippe Etchebest aurait pu continuer sa carrière.
5: Les soirées de Valérie vont être réussies dorénavant.
1: Oh, merci, je te remercie vraiment.
4: Alors il y a quelque chose qui me surprend aussi. Sébastien a peur des petits trous.
5: Ah oui.
4: Est-ce que c'est... Je sais pas. Je suis.
1: Partir.
4: Je comprends pas, ça veut dire quoi, peur des petits trous?
5: Alors, je ne sais pas si vous avez déjà vu des images où il y a des dessous de pied avec plein de petits trous, des petites alvéoles, et en fait, ça me met des frissons. Et je ne sais pas pourquoi.
4: C'est des dessous de pied.
1: Les dessous de pied.
4: Oui. Les dessous de pied, on a des petits trous.
1: Non, on a des trous sur les pieds.
5: Il y a des images comme ça. Je ne me l'explique pas.
4: Mais tu les vois où, ces images?
1: Mais où vois-tu des trous avec sous les pieds?
5: Sur Internet. Ça s'appelle être tripophobe. Voilà.
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0: un des derniers titres de Jérémy Frérot dans la playlist d'ici. Jérémy Frérot qui sera au Festival du Roi Arthur à Bréal sous Montfort en Ille-et-Vilaine le dimanche 23 août. Faisons connaissance à présent avec un autre Jérémy. C'est un auditeur d'ici Nord qui aime bien chiner dans les brocantes comme Valérie Damido. Et Elsa, ici d'ici Pays de Savoie, qui avait tendance, quand elle était petite, à donner à manger au magnétoscope de la famille. Ce qui a beaucoup surpris Eric Bastien sur votre radio ici.
1: Alors Jérémy, qui a 38 ans, qui habite à Quatenières. Dis donc, il paraît que tu collectionnes les euros.
2: Oui, alors oui, je me suis mis à collectionner les pièces euros depuis leur arrivée en France. Et je n'arrête pas, voilà. Aujourd'hui, je collectionne encore, mais je ne vais pas les acheter plus cher que ce soit. C'est juste vraiment trouver la pièce isolée dans mon porte-monnaie.
1: Ah, mais alors les euros que français ou tu essaies d'en trouver de tous les pays de, où
2: non.
1: Il y a...
2: Non, c'est vraiment les euros de tous les pays, pas que la France.
1: Pas que la France, d'accord. Donc, tu te prends des petits séjours de ci, de là en Europe pour choper des euros.
2: Alors, oui et non. C'est prévu que je fasse l'Europe. Mais j'ai déjà pas mal de pièces, notamment l'Espagne, Portugal. Enfin, je n'ai pas cité tous les pays, mais voilà, pas mal. Après, les plus rares comme le Vatican, Monaco, forcément, là, c'est plus compliqué à voir. Mais oui, je vais pourquoi pas aller dans ces destinations-là.
3: Et il y en a en France, de toute façon, des pièces...
1: Oui, mais c'est pas marrant. Oui. De les acheter, on s'en fout. Le mieux, c'est d'aller dans les pays.
3: C'est vrai.
2: Exactement.
1: C'est complètement con d'acheter des pièces. Autant aller visiter les pays, passer un week-end. Alors, tu aimes les brocantes. Là, tu pourrais trouver des pièces, par exemple. Il paraît que tu fais beaucoup de brocantes.
2: Oui, je fais pas mal de brocantes, surtout en ce temps-là, quand il fait beau. Voilà, je cherche pas quelque chose de spécifique. Je chine. Mais voilà, si je trouve des pièces, je vais pas les acheter. C'est pas mon principe. Le principe, c'est vraiment voyager, l'avoir dans mon porte-monnaie. Et si je l'ai, bah là, ok, je la garde.
1: Eh ben voilà, ça c'est bien. Alors disons, on a plein de points communs, parce que moi aussi je fais des brocantes. Non, non, et tu joues au casino. Pap, pap, pap.
3: Oh là là.
2: Bah oui.
1: Tu joues à quoi au casino?
2: Alors au début, je jouais aux roulettes électroniques. J'ai arrêté. Maintenant, je joue beaucoup aux machines à sous, mais vraiment, toutes les machines à sous. Et voilà, j'essaye de me limiter, mais c'est compliqué.
1: Ah, mais tu joues pas aux jeux de cartes, quoi, en fait. Tu fais que les machines.
2: Non, voilà, je joue pas aux jeux de cartes, le blackjack, le poker, je joue au poker en ligne, mais je joue pas dans le casino.
3: Mais est-ce qu'il gagne au moins avec tout ça? Est-ce qu'il gagne beaucoup?
1: Bah, il est milliardaire, il vient de s'acheter une île dans les Caraïbes.
3: Comme ça, il a envie de jouer avec vous pour le plaisir. Bah voilà.
1: Bon, allez, Gérard, mais.
2: Non, je ne gagne pas.
1: Alors, mon chat, c'est la question à choix multiple. Je te pose la question, je te propose des réponses, et à mon top chrono, t'auras 10 secondes pour me donner ton choix. Alors, tiens, on part en Irlande. Hop. Eh oui. Et pourquoi on part en Irlande? Parce qu'aujourd'hui, mardi 17 mars, c'est la Saint-Patrick.
3: Bonne fête, Patrick!
1: Voilà, donc c'est le Saint-Patron de l'Irlande. Alors, à l'occasion de cette fameuse Saint-Patrick, quelle grande ville américaine colore sa rivière en vert, symbole de l'Irlande?
3: Vert en vert.
1: Alors,
2: Chicago.
1: Oh bah, j'ai même pas le temps de dire Boston, Chicago, New York, que l'autre il me dit Chicago. Bah, j'ai envie de te dire top chrono, rien du tout. T'as raison, c'est Chicago.
2: Voilà.
1: Bravo, c'est Chicago. Il verse un colorant végétal écologique qui teinte l'eau pendant des heures. Voilà, bravo, ça te fait donc 3 points de plus. Tu as 7, Jérémy.
3: Elsa, qui est célibataire, qui a un chat qui s'appelle Newton. Elsa, qui va ouvrir son entreprise de VTC. Ça a l'air de te faire rire à chaque fois que je résume un petit peu ta vie, Elsa.
4: C'est rigolo.
3: Bon, ce qui est rigolo, c'est ce que tu faisais quand t'étais petite. Parce que alors, j'ai découvert plein de trucs marrants, un peu à la Ducobu. Toi, t'aimais bien faire des petites bêtises. Alors ça, ça vous fait rire. Elle nourrissait le magnétoscope. Mais avec quoi?
1: Mais c'est-à-dire?
3: Mais c'est-à-dire qu'il y avait un magnétoscope.
4: Des punaises et des bouts de pain.
3: C'est-à-dire qu'on a tous eu un magnétoscope dans les années 90, je crois. Et toi, tu lui donnais la boîte, ça s'ouvrait comme ça, et tu lui donnais du pain.
4: C'est ça.
1: Parce que tu croyais qu'il était vivant, en fait, c'est ça, tu crois que c'est un petit animal?
4: Bah ouais, je pensais que ça lui ferait plaisir, maman et papa étaient très contents.
3: Ouais, sauf qu'un jour, t'as été plus loin, t'as mis des punaises dedans.
4: Ouais, c'est ça, exactement.
3: Voilà. Ouais. Et donc forcément, au bout d'un moment, ça marche plus, on est d'accord?
4: Non.
3: Mais oui, mais c'est pas fini, remettez-moi du cobu, petite, elle a failli faire exploser la maison, qu'est-ce qui s'est passé?
4: J'ai mis la cuillère dans le micro-ondes.
3: Ah oui?
4: C'est normal.
3: Bah bien sûr.
4: C'est normal de mettre du métal dedans.
3: C'est normal. Et le micro-ondes a explosé.
4: Alors, il n'a pas explosé, la lumière a cassé, heureusement, mais ça aurait pu aller plus loin,
3: Oui, bien sûr.
1: Là, tu sais que c'est les gremlins qu'on met dans les micro-ondes, pas les cuillères.
3: Vous en voulez encore? En primaire, on n'est pourtant pas vieux en primaire, quoi, 6, 7, 8 ans. Tu t'es pris un ballon de foot dans la tête. Qu'est-ce que tu as décidé de faire? À la Ducobu, hein?
4: Eh ben, j'ai fait semblant de perdre connaissance et ça a duré quelques jours.
3: C'est-à-dire que t'as fait croire que t'avais perdu la mémoire.
4: C'est ça, ouais.
3: Mais pourquoi?
4: Bah pour ça. Je sais pas.
3: Pour t'abuser.
4: Aucune idée.
3: Ça n'est dit que dit tout ça, mais j'adore, hein, mais voilà, c'est les bêtises qu'on fait quand on est enfant.
1: Je vais faire chier mes parents, je vais faire croire que j'ai plus de mémoire.
3: Ah non, mais c'est très très drôle.
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0: Elle sera en concert au mois d'octobre, Vichy, Saint-Étienne, Orléans, Poitiers par exemple, Véronique Sanson, Vancouver, sur votre radio ici. Dans moins d'une minute, Valérie Damidot et Eric Bastien seront toujours avec Jérémy d'Issy-Nord, qui est un grand maniaque du rangement, mais vraiment. Hein. Et Elsa d'Issy-Nord qui nous raconte quelques anecdotes quand elle travaillait dans l'hôtellerie. À tout de suite sur votre radio ici.
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2: Nous allons tout de suite parler de ta maniaquerie, mon petit chéri. Il paraît. Alors ça, c'est quelque chose, tu vois, pour un... Jusqu'ici, je trouvais qu'on avait plein de points communs. Tu vois, t'aimes la déco, t'aimes les brocantes, tu joues au casino, tu vois, on aurait pu passer un week-end ensemble.
3: Ah, mais moi, ça me va, on peut.
2: Bah, on peut, mais mon chéri, il paraît qu'il faut que tu ranges tout avant de partir.
3: Oui, malheureusement, oui, c'est un des tops que je peux avoir, c'est que tout doit être rangé, les interrupteurs éteints, les portes fermées, bien vérifiées à chaque fois, tout. Sinon, je ne pars pas, même si je suis en retard.
2: Ah, c'est-à-dire que si, par exemple, tu as oublié de ranger la vaisselle la veille, tu fais la vaisselle avant de partir.
3: Bon, c'est très rare qu'elle soit pas rangée.
2: Mais ouais. Voilà, donc tu es prêt à te mettre en retard pour ranger la maison.
3: Exactement.
4: Un homme bien.
2: Et alors, est-ce qu'Emeric, il est comme toi ou pas?
3: Non, pas du tout.
2: Et c'est voilà, c'est le principal sujet d'engueulade dans les couples, tu le sais.
3: Oui, mais ça va, on arrive à concilier.
2: Ouais, mais il y en a toujours un qui est plus maniaque que l'autre.
3: Oui, j'avoue, ouais. Moi je suis trop maniaque.
2: Mais est-ce que tu travailles dessus? Est-ce que tu en parles? Est-ce que tu essayes de laisser un peu le bordel?
3: Oui, j'essaye de laisser un verre sur la table, mais voilà, je peux me rendre malade, quoi.
2: Mon Dieu. Alors, en plus, il paraît que tu râles.
3: Ah ouais, je suis très râleur, moi.
2: Oh,
3: je suis partout, je suis un râleur.
4: Il a toutes les qualités, cet homme-là, il est parfait.
2: Tu arrêtes. Tu es râleur sur quoi? En voiture? Parce que ça va pas assez vite, tout ça, là.
3: Ah, mais je dis à chaque fois, je pourrais être policier, je les admirerais tous. Un feu dépassé, un feu rouge dépassé, quelqu'un qui dépasse ma priorité, dans un rond-point, etc. Je supporte pas.
2: Moi, mon fantasme absolu, c'est d'avoir un gros paintball avec des boules de couleur. À chaque fois que quelqu'un commet une infraction, je lui tirerais un truc de paintball dedans.
4: Oh, la violence.
2: Rose fuchsia. Voilà.
3: Si seulement on pouvait.
2: Ah, écoute, si seulement.
4: Présentez-vous, là, il y a des élections, allez-y.
2: Oh là, mon Dieu, la politique, c'est pas pour moi, mon pauvre chéri. Bien, mon cher, on va essayer de marquer 5 points de plus avec cette question cash et une chanson de Renaud.
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2: Mon petit Renaud. Alors, il chante en argot, nous on va parler d'argot. Écoute bien. Quand on dit, c'est quelle profession quand on dit baveux? C'est comme quoi comme profession baveux en argot? On désigne quoi? Quel est le métier du mot baveux? C'est quoi? Et vas-y.
3: L'avocat.
2: Hop, mais c'était tellement
4: fort.
2: Et
4: lui, il n'utilise pas les chronos, lui. Hein.
2: Mais non, lui, il n'utilise pas
4: c'est
2: les chronos.
4: C'est une nouvelle règle, ça.
2: Eh ben voilà, eh ben bravo, bien évidemment. Eh oui, un baveux, c'est un... Bah, c'est une expression un peu moqueuse, hein. Ça veut dire que ça parle tellement les avocats que ça bave, quoi. Voilà. Bon, bah, ça te fait 5 points de plus. C'est un sans faute.
4: Elsa, il est en train d'installer sa suprématie, là, avec un sans faute pour Jérémy.
2: C'est un sans faute,
4: Oui, c'est un sans faute. Elsa, t'es pas très loin non plus, hein. C'est-à-dire que, franchement, un petit point d'écart. Encore faut-il marquer. Elsa, tout à l'heure, je t'ai entendu pas dans la motive totale. Moi, j'ai besoin de conquérants, là.
6: Oui, c'est vrai, mais il est très très fort. Hein.
4: Oui, mais toi aussi, doute pas de toi.
2: Elle est magnifique.
4: Mais oui, elle est magnifique. Wow. Mais Elsa aussi, elle est magnifique. Avec son petit côté du cobion, on vous a raconté toutes les bêtises qu'elle faisait quand elle était gamine. Bon, je vous ai dit aussi qu'elle avait travaillé en hôtellerie, dans la restauration, il y a quelques années. Il t'est arrivé des trucs un peu... coquinou, quoi. Oh, bah oui, hein. Allez, comme ça, on a vu des clients nus assez souvent.
2: Bah oui.
6: Ah ouais, dans l'ascenseur, ouais, à la réception, ils débarquent, ils confondent la porte de la salle de bain avec la porte de l'entrée de la
4: chambre. Ah ouais.
6: Ouais. Donc ils sortent et ils sont tout nus et ils se retrouvent sans clé et ils descendent pour aller chercher une clé, quoi.
4: Ah, et donc t'as vraiment des gens qui prenaient même pas le temps de mettre un peignard, un truc, qui venaient tout nus à la réception. T'es sérieuse là?
6: Ah bah ouais, ils sortaient tout nus de la chambre, ils confondaient vraiment le toilette avec la porte, quoi. Enfin...
4: Alors c'est pas tout, hein, dans un hôtel de luxe dans lequel tu as travaillé, un client appelle la réception, qu'a-t-il demandé?
6: Il a demandé une couverture supplémentaire pour ceux qui savent ce que c'est.
4: Alors?
2: Ah bah une meuf, quoi.
4: C'est une prostituée, en fait, à la couverture supplémentaire. Ah ouais. Donc on t'appelait et on te demandait des couvertures pour se réchauffer. Dis donc, t'as dû vivre des choses assez particulières, assez amusantes. Tu te lances dans quoi, là?
2: C'est très amusant de commander une pub.
4: Oui, c'est amusant,
2: c'est hyper drôle.
4: C'est quelque chose de particulier, en tous les cas. Quoi. Bah, c'est, voilà. C'est quoi ton entreprise de VTC? Tu nous en dis un petit mot, là, dans quoi tu te lances?
6: C'est pour emmener les personnes à l'aéroport pour ceux qui ont besoin d'un chauffeur et aussi pour ceux qui veulent partir en soirée, qui ont besoin de boire de l'alcool et qui ont besoin d'être amenés.
4: Bien sûr, et d'être Sam. Bon, bah parfait, bravo, lance-toi et je te souhaite le meilleur pour ton entreprise donc de VTC.
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groupe The Brothers Johnson. Et voilà, les meilleurs moments d'Otakes sont terminés pour aujourd'hui. Il y en aura d'autres demain à partir de 12h05 avec une passionnée de cuisine, une autre de Disney, un candidat qui était représentant en produits de bricolage mais qui n'aime pas bricoler. Et bien sûr, des candidats qui raconteront à Valérie Damido et Eric Bastien sur votre radio ici comment ils ont rencontré leur chérie. Souvenir, souvenir.

0: Rien de tel qu'un bon Phil Collins pour terminer la nuit ou commencer la journée. Bienvenue, vous êtes ici.
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0: 5h moins 1, l'heure de se retrouver comme chaque matin de l'été, toujours avec le même plaisir. J'espère que vous allez bien, que la nuit fut réparatrice. Cette journée, on la commence ensemble et en musique avec Indochine qui nous rendra visite dans quelques minutes, le temps de s'informer tout ce qui se passe dans l'actualité au plus près de chez vous. Bonjour Cyril Ardo-Redon.
2: Bonjour Johan Rock, bonjour à tous.
0: On est le 18 août et dans le journal de 5h, on parle déjà rentrée scolaire.
2: Oui, avec le versement dès aujourd'hui de l'allocation de rentrée scolaire si vous êtes bénéficiaire.
0: Dans Paris ici des économies ce mardi, on s'intéresse à votre prêt immobilier. Savez-vous qu'il est possible de moduler votre emprunt en fonction de vos entrées d'argent? À 5h13, Valère Coréard nous donnera toutes les infos utiles et pratiques si vous avez contracté un prêt immo. En attendant, vous êtes les bienvenus comme tous les jours ici. Venez nous raconter comment se passe votre été, ce que vous avez prévu de faire pour cette journée. 0810 055 056. Bon début de journée à l'écoute d'ici.
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0: Nous sommes le mardi 18 août, il est 5h. Journal présenté par Cyril Ardo-Redon et quelques centaines d'euros vous seront peut-être versés dès aujourd'hui.
2: Ce sera le cas si vous êtes bénéficiaire de l'allocation de rentrée scolaire sous condition de ressources pour des familles avec un enfant scolarisé âgé de 6 à 18 ans, une somme qui permet de financer des fournitures scolaires ou des vêtements et dont le montant dépend de l'âge de l'enfant. Justine Leblon.
3: La somme peut aller de 426 euros pour les 6-10 ans à 466 euros pour les 15-18 ans, car les besoins ne sont pas les mêmes selon le niveau scolaire. Cette allocation dépend de vos revenus perçus en 2024 et du nombre d'enfants à charge. Elle est versée soit par la CAF, automatiquement si vous êtes déjà inscrit, sinon il faut vous créer un compte et faire une demande, soit par la mutualité sociale agricole si vous dépendez de ce régime. Alors si votre enfant entre en CP mais qu'il n'a que 5 ans, vous y avez le droit aussi. Il faut simplement transmettre son certificat de scolarité. Et pour les jeunes de plus de 16 ans, vous devez remplir une déclaration auprès de la CAF pour confirmer qu'ils sont toujours scolarisés.
2: Explication de Justine Leblon à retrouver dès maintenant sur ici.fr.
0: Après l'incendie en Gironde, l'heure est donc à la reconstruction.
2: Sébastien Lecornu en visite hier dans le département avec une partie de son gouvernement après le feu qui a ravagé 42 000 hectares et détruit 240 maisons. Plusieurs mesures sur la table pour un montant qui pourrait atteindre 100 millions d'euros, des aides aux collectivités, des exonérations de cotisations sociales, une accélération des permis de construire ou la suspension des taxes foncières pour des entreprises. Mais au Porge, la ville la plus meurtrie par les flammes, 300 personnes tenues à l'écart auraient souhaité pouvoir échanger avec le Premier ministre, comme Christophe, dont la maison a brûlé.
4: C'est une honte de voir ça, de voir un Premier ministre de ne pas assumer ses responsabilités quand il faut, quoi. Voilà, c'est décevant, mais franchement, on ne va pas lui sauter dessus, on ne va pas non plus l'agresser. Et quand je vois comment ils réagissent, c'est très décevant, quoi. Complètement dépité, parce que nous, eh bien, on va rester avec nos habitations. Lui, il va rentrer dans sa maison qui sera encore debout, et nous, on va rentrer dans nos maisons qui sont complètement sinistrées, quoi.
2: Voilà. Sébastien Lecornu a rencontré 4 habitants et commerçants du Porge ainsi que des pompiers et le maire de la commune. Le Premier ministre dit comprendre le sentiment d'abandon des sinistrés.
5: L'État ne les abandonne pas, je pense que l'ensemble des annonces qu'on vient de faire montrent l'inverse. Après, le fond, les gens qui ont perdu leur maison, c'est quelque chose d'épouvantable. Et donc la colère que ça peut évidemment susciter est énorme. Moi je le comprends très très bien, un peu plus d'empathie que moi sur cette affaire-là. Mais justement, plutôt que des grandes phrases, plutôt que de se montrer en photo et plutôt que de se mettre en scène, je préfère mettre du concret. Et c'est vrai, c'est ma culture d'élu. Je fais confiance au maire, au conseil municipal. Et c'est vrai que je fais ça. Un peu à l'ancienne, mais j'assume.
2: De son côté, Emmanuel Macron, dans le Var, a promis que les communes de ce département touchées cet été par d'importants incendies bénéficieront des mêmes dispositifs d'aide qu'en Gironde. Et puis sur le front des incendies ce matin, les Bouches-du-Rhône sont en rouge pour un risque très élevé. 8 départements du Sud ainsi que l'Essonne et la Seine-et-Marne sont en orange pour un risque élevé. On évoquait le déplacement de Sébastien Lecornu en Gironde. Le Premier ministre qui a également présidé hier une cellule interministérielle après le piratage du fisc. Il demande à l'Agence nationale de la sécurité des systèmes d'information de conduire un audit approfondi sur les causes de l'incident. Et il réclame l'accélération de la sécurisation des systèmes informatiques de l'État. Les Français concernés par cette fuite de données commencent à être contactés par email. Prudence si vous êtes un amateur de burgers. Un produit fait l'objet d'une campagne de rappel conso pour risque de contamination à la listeria. Il s'agit d'un burger Maxi Bacon, 195 grammes de la marque Carrefour, commercialisé partout en France entre le 28 juillet et le 12 août. Le délai d'incubation de cette maladie grave peut aller jusqu'à 8 semaines.
0: Vous écoutez ici, 5h04, elle va devenir la première française à marcher dans le vide spatial.
2: Sophie Adnaud doit effectuer une sortie dans l'espace cet après-midi pour réparer une antenne de la Station Spatiale Internationale, une opération 400 km au-dessus de nos têtes, à laquelle elle s'entraîne depuis très très longtemps, Anne Le Gall.
6: Pour pouvoir sortir dans le vide spatial, un astronaute doit connaître sur le bout des doigts son scaphandre, les circuits d'oxygène, de CO2, le réglage de la température, les moyens de communication et la manipulation d'outils. Avant de partir, Sophie Adnaud a donc réalisé plus de 150 heures d'entraînement en piscine. Lors d'une conférence de presse à Paris, elle avait expliqué l'importance de ces exercices sous l'eau sur une maquette de l'ISS. En taille réelle.
7: Ce à quoi on nous forme en piscine, c'est vraiment la mémoire musculaire. De telle sorte que s'il y a un problème, le corps sait déjà ce qu'il doit faire. Quoi. Comment ne pas se détacher de la station, comment être en sécurité, comment aller gérer son collègue s'il a un problème. C'est un petit peu comme quand on rentre dans une salle qu'on connaît bien, on allume le bouton de la lumière sans même regarder. On sait exactement où il est, le geste il est précis, etc. D'où l'importance de s'entraîner avec les vrais outils et d'où l'importance aussi de cette maquette à l'échelle 1 dans la piscine.
6: Sa mission d'aujourd'hui sera de remplacer une antenne de la Station Spatiale Internationale pour assurer les communications haut débit avec le centre de Houston. Pour cette manœuvre, Sophie Adnaud et son collègue américain Enil Menon seront aidés par un bras robotique pilotée depuis l'intérieur de l'ISS. Au total, la sortie devrait durer 6h30.
2: Anne Le Gall, les explications sur cette sortie à retrouver sur ici.fr. Allez, on regarde le ciel, mais celui qui est un petit peu en dessous de la station spatiale internationale avec une France divisée en deux ce matin.
0: Oui, d'un côté, sur une large partie nord, des perturbations, des nuages, de petites pluies sur les côtes de la Manche, le nord et la région Grand Est. Ailleurs, surtout au sud de la Loire, le soleil légèrement voilé, mais le soleil quand même va s'imposer ce matin. Quant à la Méditerranée, le beau temps sera de mise avec de la chaleur. Également, ce matin, on relèvera en milieu de matinée 24 à Perpignan, 26 déjà à Montpellier, 18 à Orléans, 20 à Bordeaux, 19 à Lille. Et puis cet après-midi, toujours cette perturbation sur les côtes de la Manche, mais qui va progressivement s'estomper, alors que sur le reste du pays, ce sera du grand beau temps avec des températures qui ont nettement baissé, comparé à la fin de la semaine dernière. 30 à Limoges, 31 à Bordeaux sont des températures estivales, 27 dans la capitale, et puis en revanche, dans le sud-est, c'est toujours des températures très, très élevées au-dessus des moyennes saisonnières. 34 à Perpignan, 35 à Marseille et jusqu'à 38 la maximale ce mardi après-midi à Montpellier. Chez vous, comment ça se passe? Vous connaissez le principe, les habitudes de la maison. Vous prenez votre smartphone, votre clavier d'ordinateur, vous nous postez vos petits messages sur la page Facebook d'ici pour nous raconter le temps qu'il fait aujourd'hui.
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0: À 5h08, la playlist de votre matinée, on l'entame avec le seul groupe français capable de remplir des stades pleins à craquer. Vous voyez de qui je veux parler ? Bah, ils sont là. Mais toi...

0: 3 nuits par semaine. C'était évidemment Indochine. Merci de commencer cette journée ici. Il est 5h12.
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0: Ça s'est passé la semaine dernière dans un centre commercial. Adélaïde et Timothée faisaient leurs courses et quand le couple est passé devant la cabine d'un photomaton, comme si l'idée venait tout de juste de lui traverser l'esprit, la jeune femme a proposé à son compagnon « Allez, et si on faisait des photos tous les deux ?»
2: Classique.
0: Ouais, le compagnon a dit « T'es sûr quand même, c'est un centre commercial, c'est pas forcément ouf. Mais si, si, allez, c'est marrant, allez, s'il te plaît. » Et les voilà, assis tous deux dans la cabine de ce photomaton. Pour info, ces deux-là sont ensemble depuis 3 ans, ils ont emménagé dans une maison il y a 1 an et demi, bref, une affaire qui roule. Et alors que le photomaton venait de prendre la première photo d'une série de 4, Adélaïde a sorti de la poche arrière de son jean un drôle de petit bâtonnet du genre qu'on sort pour les grandes occasions, un test de grossesse positif. Et là, le photomaton de flasher à ce moment précisément la deuxième photo et d'immortaliser la tête abasourdie du futur jeune papa qui, évidemment, ne s'y attendait pas. Vous l'aurez compris, Adélaïde avait tout manigancé. Son objectif, c'était, dès le début, d'immortaliser l'annonce de sa grossesse sous le crépitement des flashs du photomaton. Un souvenir unique, donc, qui devrait trouver une place de choix dans le futur album de famille.
2: Pas le choix. Hein, bah, pas le choix. Obligé de la mettre, celle-là, de photo.
0: Bonne idée.
2: Bien sûr.
0: C'était la belle histoire, du jour. Maintenant, bon, bah voilà, si on vous conduit dans un photomaton, peut-être, saurez-vous, peut-être qu'il se passe quelque chose, l'événement annoncé, un grand événement. Pour l'heure, dans l'info d'ici ce mardi, on va partir dans le Haut-Var où les fortes chaleurs sont toujours de mise, Cyril.
2: Oui, malgré la levée de toutes les alertes météo, toutes les alertes orange canicule ce matin à partir de 6h par Météo France.
0: La musique d'ici, bientôt de retour avec un groupe des années 70. Super Tramp, juste après avoir fait quelques petites économies. Bonjour Valère Coréard, chaque jour avec vous, un bon plan pour augmenter notre pouvoir d'achat et aujourd'hui vous nous parlez de nos prêts immobiliers, en particulier de sa modulation.
3: Oui, parce que quand on est propriétaire, c'est une grosse charge, hein, le remboursement du prêt immobilier, ça coûte cher en intérêt aussi. Saviez-vous qu'en fonction de l'évolution de vos revenus, vous pouvez augmenter ou au contraire baisser vos mensualités. Si les conditions changent d'une banque à l'autre, alors ça n'a rien d'exceptionnel, hein, c'est d'ailleurs probablement prévu déjà dans votre contrat de prêt. Il y a quand même quelques règles qu'on retrouve un peu partout. En général, il faut au moins 1 voire 2 ans de remboursement à votre actif et on peut moduler les échéances de 10 à 30% à la hausse ou à la baisse. Si vous avez eu une bonne ou une mauvaise nouvelle, ça vous permet d'utiliser ce levier qui est très peu connu.
0: Demander une baisse de mensualité, ça se comprend vite, mais pourquoi demander une hausse ?
3: Pour faire des économies, si vous remboursez plus vite votre prêt, vous diminuez la part d'intérêt, donc vous faites des économies. Augmenter ces mensualités de 10% sur un prêt de 25 ans, c'est 2 à 3 ans de remboursement en moins. À la fin, on parle de plusieurs milliers ou dizaines de milliers d'euros d'économies. Attention néanmoins, certaines banques font payer la modulation ou la prolongation du prêt, d'autres limitent le nombre de modulations, donc il faut bien vous renseigner avant de prendre une décision. Mais si vous pensez que cette solution est faite pour vous, alors n'attendez pas d'être coincé, contactez votre conseiller en demandant les règles de modulation de votre prêt, il ou elle comprendra de suite de quoi vous parlez. Et puis n'oubliez pas qu'on peut aussi discuter avec son banquier, parce que parfois, négocier, ça peut valoir le coup. Vous connaissez ce système, vous l'avez déjà testé, vous voulez en savoir plus, pensez à m'écrire par ici leséconomies@radiofrance.com.
0: Merci pour cette mise au point, Valère. Demain avec vous, on parlera de la consommation d'eau anormale. Que doit-on faire lorsque justement la facture crépite et augmente démesurément ? Vous écoutez ici, c'est mardi, il est 5h16.
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0: C'est mardi matin, il est 5h16 ici. Il n'y a ce matin plus aucun département en vigilance orange canicule.
2: Cette levée des alertes doit être effective dès 6h selon Météo France, même si par endroit, ce n'est pas la fin de la chaleur pour autant. Le Var vient de connaître son plus long épisode de vigilance orange avec 19 jours consécutifs. Et voilà qui ne présage rien de bon pour l'avenir. Alors, Margot Longeroche, les habitants veulent se préparer pour les prochaines années.
5: Sur le marché de Flyosque, Muriel, Pauline et Nathalie discutent de la chaleur. C'est le sujet de l'été.
6: Nos maisons, elles sont toutes en pierre. Et d'habitude, il fait frais à l'intérieur. Et puis là, il ne fait pas aussi frais que d'habitude.
7: C'est la nuit qui est le plus dérangeant. Suivant où on habite, on ne peut pas ouvrir les fenêtres. Il y a trop de bruit. Donc on est obligé de rester fermé. Et ça devient étouffant, quoi.
5: Assise à côté, Joël, elle est très tirée de fatigue.
8: N'ayant pas la clim à la maison, c'est la première année où je ne dors pas la nuit. Alors qu'en temps normal, je supporte très bien. On sent bien qu'on a le corps qui s'épuise un petit peu, quoi. Certaines personnes sont plus tendues, on le sent, mais même au volant des voitures. Je pense que les gens sont fatigués et peut-être inquiets aussi du réchauffement climatique.
5: Sur la petite place du marché, la terrasse du café du commerce est remplie. Les clients profitent un peu de la fraîcheur de la fontaine juste à côté. Et ça donne le sourire à Manu, le propriétaire. Cet été caniculaire a plombé son chiffre d'affaires.
9: Avec la chaleur, 40 degrés, en fait, on a perdu 20% de fréquentation au mois de juillet et au mois d'août.
10: Puisque pour le moment, vous avez juste
9: un ventilateur qui sert à rien. Puisqu'il brasse que de l'air chaud.
10: Mais c'est un investissement, la clim.
9: C'est un investissement, complètement, mais qui va devenir obligatoire. Il y a deux frigos qui ont pété, la machine à glaçons qui sature complètement, en fait. Donc c'est pour ça que moi, je pense qu'on va mettre une clim à l'intérieur pour rien que le matériel et les conditions de travail pour le personnel également.
5: À quelques kilomètres, le centre-ville de Draguignan se vide en début d'après-midi à mesure que la température grimpe. Cette année, le CCAS de la ville a été particulièrement sollicité, comme le raconte Laurine Tollard, sa directrice.
11: Ça fait 20 jours qu'on appelle les personnes inscrites au registre communal de fois par jour, donc c'est à peu près 150 appels par jour. Voilà, c'est contraignant pour les personnes, mais quand on les appelle pas, c'est elles qui nous appellent pour savoir si on est toujours en canicule ou pas.
5: Près de 3 semaines de vigilance orange canicule de suite, c'est inédit à Draguignan et ça pousse la commune à modifier son plan d'adaptation au changement climatique, avec priorité aux écoles à quelques semaines de la rentrée. Danielle Adoucopin est adjointe à l'environnement.
12: Nous avons pris la décision d'accélérer, pas la rénovation totale, parce que nous n'avons pas le budget effectivement pour le faire, mais à la rentrée, toutes les écoles auront un espace suffisant pour se rafraîchir.
5: Voiles d'ombrage dans les cours et ventilateurs au plafond. La ville investit plusieurs centaines de milliers d'euros pour être prête si la chaleur joue les prolongations en septembre.
2: Un reportage de Margot Longeroche dans le Haut-Var, signé Ici Provence.
0: Il est 5h20 dans les coulisses télé ce mardi matin. On vous présente un programme court animé qui parle d'environnement avec un ton très décalé. Ce sera après avoir écouté Logical Song, Supertramp. Bon début de journée ici, il est 5h20.

0: À 5h22 ce mardi, vous êtes ici et c'est tant mieux. C'est un 18 août qu'ils sont nés. On souhaite un bon anniversaire ce matin à Mickaël Pennoman Junior qui a préféré choisir pour pseudonyme celui de Mika. Chanteur à la voix de tête qui fête aujourd'hui ses 43 ans. Lui aussi à la voix qui monte dans les aigus. On souhaite un joyeux anniversaire à notre Willy Rovelli que vous retrouvez chaque week-end ici dès midi et encore pour quelques samedis soirs cet été dans le Fort Boyard. Ce mardi, on fête l'anniversaire également du doyen de la chanson française. Quel que soit votre âge, il y a fort à parier pour que vous ayez chanté une de ses chansons lorsque vous étiez sur les bancs de l'école. Hugo Frey souffle ce matin ses 97 bougies. Hugues qui ne manque pas de souffle, l'interprète de Santillano, qui continue de se produire un peu partout en France. Et puis enfin, la piscine, plein soleil, le guépard, pour ne citer quelques-uns des films les plus célèbres dans lesquels il a joué. Il y a 2 ans, jour pour jour, clap de fin pour Alain Delon, qui nous quittait à l'âge de 88 ans. Il est 5h24, c'est le moment de parler télé. On passe dans les coulisses, zoom aujourd'hui sur un programme court qui traite d'environnement de manière très décalée. C'est une série originale et écolo teintée d'humour qu'a eu la bonne idée de dégainer cet été Arte. Un format court baptisé Écolo mon cul qui met en scène 2 copains en proie au doute dès lors qu'il s'agit de savoir ce qui est bon ou pas pour la planète.
1: Comment bien choisir pour éviter la catastrophe ? Papier ou plastique ? Thermique ou électrique ? Cuir ou synthétique ? Comment savoir si c'est super, super green ou carrément écolo ?
0: L'idée de cette collection, c'est de passer en revue à chaque épisode ces questions auxquelles on est finalement tous sommés de devoir répondre dès lors qu'il s'agit de savoir si nos comportements ont des conséquences néfastes sur l'environnement. Sac en papier ou plastique, bouteille ou canette, smartphone neuf ou reconditionné, autant d'interrogations auxquelles Silex et Ventilo sont confrontés. Ces 2 amis qui réagissent à chaque fois de manière totalement opposée, comme l'a expliqué Pierre Rouvière, le co-créateur de la série.
2: Ventilo, un des 2 personnages qui va être plus caractérisé par des crises d'angoisse liées à son éco-anxiété, liées à ses questionnements, justement, ça vient souvent de lui, ses questionnements sur son impact environnemental. Silex, il va plus représenter la figure techno-solutionniste, ou en tout cas celui qui va prétendre avoir les réponses à toutes les questions qui finalement ne sont pas des questions si simples à trancher, qui requièrent un petit peu de nuance. Donc c'est un petit peu ce dialogue entre les 2 personnages qui va initier justement un petit peu chaque épisode.
0: La force de cette série, c'est qu'on finit par se reconnaître dans le tempérament de Silex, à moins que ce ne soit dans celui de Ventilo. Un programme qui a le mérite d'expliquer de manière ludique des problématiques qui, elles, ne le sont pas du tout. Alors justement, comment les créateurs de la série s'y sont-ils pris pour aborder des sujets aussi ardus dans un format si court?
2: C'est vrai que c'est assez délicat à intégrer dans des épisodes qui durent à peu près 10 minutes, d'apporter un petit peu d'humour aussi pour faire passer les messages. Je pense que déjà, l'enjeu, c'est d'expliquer que c'est des sujets complexes et que nous, on n'offre qu'une toute petite fenêtre pour comprendre un petit peu de quoi il en retourne, mais qu'effectivement, après, quand on entre dans une thématique, c'est tout un monde qui s'ouvre à nous, notamment en termes de solutions.
0: Comme quoi, la télé peut parfois être utile, qui sait même peut-être permettre d'amorcer le début d'une réflexion quant à notre place, nous, êtres humains, sur ce gros caillou qu'est la planète. Écolo mon cul, une série à voir actuellement sur arte.tv. Tous les matins, vous êtes nos invités sur l'antenne d'ici. Venez donc nous raconter ce que

Vous avez prévu de faire, tiens, pour cette nouvelle journée du mois d'août, 0810 055 056. Dans le paqueté cette semaine, il y a notamment un roman trépidant baptisé Recherche Lily désespérément, et puis tout un tas de surprises à retrouver dans un sac avec le logo ici, 0810 055 056. Voici Manon Lisa sur votre radio locale. C'est l'histoire.

0: écoutez ici, juste avant les infos de 5h30, on apprend en souriant avec vous Stéphane Bern qui nous fait remonter le cours de l'histoire et ce mardi on va voyager au temps des premières patates.
1: C'est l'histoire d'un homme qui a réussi à faire aimer aux Français un tubercule qu'il prenait pour un poison. En 1772, à Versailles, on se méfie encore de la pomme de terre, cette plante venue d'Amérique. On dit qu'elle donne la lèpre, qu'elle rend fou, voire qu'elle fait pousser les cheveux à l'intérieur du crâne. Pendant 2 siècles, la pomme de terre végète dans les potagers royaux. Autant dire qu'à ce stade, elle n'avait pas vraiment la patate. Mais Antoine Parmentier, prisonnier des Prussiens pendant la guerre de 7 ans, en a mangé tous les jours et s'en est très bien porté. De retour en France, ce pharmacien agronome mène l'enquête. Il pèse, analyse et prouve à l'Académie des sciences que ce tubercule est sain, nourrissant et pourrait même sauver le royaume de la disette. Mais comment convaincre un peuple méfiant ? Par un petit coup de génie.
2: Nom de Dieu !
1: Il fait garder ses champs par des soldats le jour et les laisse sans surveillance la nuit. Résultat ? Les curieux accourent pour voler ce légume interdit, devenu rare et donc forcément désirable. Et là, c'est carton plein, enfin, cageot plein.
3: 50 kilos de patates que je vais faire de sous-sol maintenant.
1: La ruse fonctionne. Versailles s'y met, et c'est le début du règne de la purée et du gratin dauphinois. Bref, la belle vie.
4: Quand je fais de la purée mousseline.
1: 1 siècle plus tard, lors des grandes disettes de 1816 à 1817, la pomme de terre devient l'un des seuls aliments accessibles. Antoine Parmentier avait vu juste. Grâce à un peu de science et un bon coup de pub, la France a trouvé dans la terre son meilleur remède contre la disette. Patate 1, famine 0.
5: Sans patate.
1: Et accessoirement, pas mal de soirées raclette ou de hachis Parmentier. Merci Antoine. Et bon. Ça, c'est pas du gâchis.
0: Bon petit déjeuner à 5h30. Alors que l'été est déjà bien entamé, notre invité ce matin vous livrera quelques expos incontournables à faire avant la rentrée. Ce sera tout à l'heure aux alentours de 6h-10. En attendant, 5h30. L'info en France et dans le reste du monde, c'est l'heure du 90 secondes avec vous, Cyril Ardo-Redon.
6: Vous allez peut-être recevoir quelques centaines d'euros à partir d'aujourd'hui. Une somme qui peut aller de 426 à 466 euros selon l'âge des enfants. L'allocation de rentrée scolaire est versée à partir d'aujourd'hui pour des familles avec un enfant âgé de 6 à 18 ans sous condition de ressources. Des aides aux collectivités ou encore des exonérations de cotisations sociales. Le plan choc du gouvernement pour la reconstruction en Gironde et dans le Var après les gigantesques incendies. Le compte n'y est pas, dénonce la CPME de Gironde. Ces aides ne combleront pas les pertes de chiffre d'affaires selon l'organisation qui représente les petites et moyennes entreprises. Face aux incendies ce matin, les Bouches-du-Rhône sont en rouge pour un risque très élevé. 8 départements du Sud ainsi que l'Essonne et la Seine-et-Marne sont en orange pour un risque élevé. Par ailleurs, à partir de 6h, plus aucun département ne sera en vigilance orange canicule. Un ancien prêtre parisien mis en examen pour plusieurs viols sur mineurs. L'homme de 81 ans a été placé sous contrôle judiciaire, des faits qui se sont déroulés entre 1997 et 2003. D'autres viols sur majeurs ont été recensés jusqu'en 2015. Le suspect avait déjà été interdit d'officier auprès des jeunes après des signalements au diocèse. Les faits avaient provoqué une vive émotion. Le sexagénaire qui avait tiré à la carabine près d'enfants en Haute-Loire en avril, en proférant des injures racistes, a été condamné hier à 15 mois de prison avec sursis par le tribunal correctionnel du Puy-en-Velay. Et puis une Française 400 km au-dessus de nos têtes. Aujourd'hui, l'astronaute Sophie Adnaud participe à une sortie extravéhiculaire pour réparer une antenne de la Station Spatiale Internationale. C'est la première fois qu'une Française participe à une telle opération.
0: Vous écoutez ici, ce mardi à 5h32, plus que 2 semaines avant la rentrée scolaire.
6: Les parents sont ravis de ne plus avoir à occuper leurs enfants 24 heures sur 24. Et les plus jeunes sont peut-être moins contents de cette fin de vacances qui approche. L'odeur des cahiers neufs suffira-t-elle à leur redonner le sourire ? Pas sûr. C'est en tout cas à partir d'aujourd'hui que l'allocation de rentrée scolaire est versée à plus de 3 millions de familles. Un montant qui varie de 426 à 466 euros sous condition de ressources et selon l'âge des enfants. Une somme toujours bienvenue, Élie Ducauf.
2: Estelle rentre dans une enseigne de Cotigny. Elle vient de Semur-en-Auxois avec sa fille Clémence qui rentre à la fac.
5: Les fournitures scolaires, je trouve que plus on grandit, plus ça baisse parce qu'on a de moins en moins besoin d'affaires. Mais quand tu regardes les fournitures début 6e ou même en primaire, ça peut vite monter cher avec des grandes familles, quoi. Quand tu vois que le prix d'un cahier, c'est 5 euros, quand tu as besoin de 7 cahiers, la multiplication, elle monte vite.
2: Pour elle, aujourd'hui, c'est le logement qui fait grimper la facture. Mais la petite sœur qui rentre au lycée a toujours besoin de fournitures. Et cette période est toujours un moment un peu tendu, confirme la maman.
7: Voir ce que ça donne, mais bon, on est comme tout le monde à la recherche des bonnes affaires pour essayer de limiter les frais, quoi. Ça nous coûte de toute façon toujours trop cher. Maintenant, on s'adapte.
2: Chaque année, elle dépense 300 euros de fournitures, mais elle ne bénéficie pas de l'allocation de rentrée scolaire. D'autres, en revanche, l'attendent avec impatience, comme Marie et son fils Eden, installés dans un caddie.
8: Ça va être un vrai soulagement cette année, ouais.
2: D'autres se débrouillent. Hassen déplie une liste griffonnée sur un tout petit papier.
9: Nous, ça sera modéré parce qu'on a deux gamins, mais on a déjà les sacs, on a déjà des fournitures qui sont réutilisables. Donc, on va prendre que ce qu'il faut renouveler, donc ça fait pas grand chose.
2: Certains parents n'ont pas encore reçu la liste de fournitures et vont devoir attendre la rentrée pour espérer trouver le bon cahier avec les bonnes marges et les bons carreaux.
6: Le reportage à Dijon, d'Élie Ducot, ici Bourgogne. On jette un coup d'œil sur le ciel avec ce mardi matin dans le ciel.
0: Deux écoles, deux teams, hein, comme on pourrait dire. D'un côté, sur une large partie nord, des perturbations, des nuages, des petites pluies. Ça concerne les côtes de la Manche, le nord et la région Grand Est. Ailleurs, surtout au sud de la Loire, le soleil, bien que voilé, va s'imposer avec toujours de fortes chaleurs en Méditerranée. Aujourd'hui, quelques températures. Ce matin, en milieu de matinée, justement, 24 degrés seront relevés à Perpignan, 26 déjà à Montpellier, 19 à La Rochelle, 20 à Bordeaux, 18 à Brest, et puis cet après-midi, toujours la perturbation sur les côtes de la Manche, mais qui progressivement va s'évaporer, s'atténuer, alors que sur le reste du pays, ce sera du grand beau temps, avec des températures qui ont nettement baissé, toujours estivales quand même, ces températures, ce mardi, 30 à Limoges, 26 à Strasbourg, et puis dans le sud-est, toujours de très très fortes chaleurs, 34 à Perpignan, 35 à Marseille, jusqu'à 38 cet après-midi à Montpellier. Vous nous dites sur la page Facebook d'ici, comment ça se passe par chez vous, comme l'a fait Marie qui vit à Saint-Léonard-de-Noblat. C'est en Haute-Vienne. Chez elle, ce matin, il fait 18 degrés. Merci Marie. Chez Jean-Patrick, lui, à Brignoles, dans le Var, il fait 23 ce matin. Et puis Thierry, lui, vit dans le Loiret, à Barville, en Gâtinais. Il fait 19 degrés. Tous les matins, sur votre radio locale, on fait la météo ensemble.
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0: On espère que vous allez bien ce mardi matin. Ici, la musique vous accompagne dès le saut du lit avec cette chanson des années 90, Tombée pour elle, Pascal Obispo, évidemment, sur votre radio locale.

0: merci. Cette nouvelle journée, on la démarre ensemble. Bon réveil, il est 5h40.
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0: Ici, dès 5h, ce sont des rendez-vous pour vous rendre la vie plus facile, plus pratique, plus simple, tout simplement, et surtout débarrasser de toutes les entourloupes possibles et imaginables. Cyril, ce mardi, l'arnaque au permis de conduire.
2: Avec une question, que faire si on a égaré ou déchiré par erreur son permis de conduire ? Aude Razo nous donne la réponse, les bons conseils pour éviter de se faire arnaquer en ligne.
0: Et dans 3 minutes, on écoutera Texas. Le tube qui a ouvert leur carrière interplanétaire. Pour l'heure, il est 5h40 et on accueille Stéphane. Bonjour Stéphane.
3: Bonjour.
0: Vous nous appelez d'où ce matin ?
3: De Cherbourg.
0: Bon, qu'est-ce que... De Cherbourg, ouais, je vois très bien ouais. Sur la carte. Qu'est-ce qui va se passer aujourd'hui dans cette journée du mardi pour vous ?
3: Bah pour moi, je vais faire pêcher du bar. Je vais aller sur une plage dans le Val de Serre.
0: Ouais.
3: Et puis, ça me passait une bonne partie de ma journée.
0: Vous m'avez dit du beurre ?
3: Oui, du beurre, oui.
0: Ça ressemble à quoi, ce poisson ?
3: Ah, le beurre, c'est ce qu'on appelle aussi le... je sais plus comment ça s'appelle dans le sud. C'est un poisson assez gros, quand même. Hein. C'est un poisson qui est assez gros. Et...
0: Bon, et vous en attrapez beaucoup à la fin de la journée, les beurres ?
3: Non. Ah.
0: Mais vous êtes plutôt un pêcheur chanceux. Est-ce que déjà on doit parler de chance quand on parle de pêche ou de stratégie ou de technique vous concernant ?
3: Ben oui, c'est la chance déjà. Il faut avoir de la chance pour, comme on dit, il faut que ça morde.
0: Ouais. Un peu de patience puis, aussi.
3: Oui, bien sûr. Par contre, il faut être patient, c'est sûr.
0: Bon. Merci de nous avoir appelé ce matin, Stéphane. On va vous envoyer chez vous d'ici quelques jours le paqueté. Vous allez voir, il y a plein de choses. Il y a un bouquin, il y a des surprises, des goodies, un petit étui pour passer et pour conserver votre livre. Et puis surtout le sac ici. Vous pourrez emporter tout le matériel qu'il est bon d'emporter quand on va à la pêche dans le sac ici. Bonne pêche, bon beurre.
3: Je vous remercie beaucoup. Je vous remercie.
0: Et puis on se dit à bientôt sur l'antenne d'ici, effectivement, comme on le fait tous les matins. Il est 5h42.
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0: À 5h43 chaque matin ici. C'est pas vrai, votre rendez-vous anti-arnaque. Aude Razo vous permet d'éviter quelques embûches qui pourraient se présenter sur votre chemin. Aujourd'hui, une question. Que faire si on a égaré ou déchiré son permis de conduire, Aude ? Il faut absolument passer par les sites officiels.
6: Oui, on va prendre l'exemple de Solange. C'est une auditrice, elle nous a écrit « Son permis de conduire est déchiré ». Ça parle à pas mal d'entre nous. Hein. Moi, mon vieux permis en carton rose, c'est pareil, je peux vous dire qu'il est dans un sale état. Solange fait donc un petit tour sur Internet pour voir comment se faire fabriquer un nouveau permis. Et elle tombe sur plusieurs sites, permisfrance.fr, permisdeconduire.net, il y en a pas mal, des comme ça. Sur l'un d'entre eux, on lui demande 35€ et son numéro de carte bleue. Là, Solange me dit « Je me suis arrêtée. Pourquoi ? Qu'est-ce qui l'a alerté ?» Eh bien, le site ne lui a même pas demandé ni sa carte d'identité, ni son justificatif de domicile. Deux documents que vous devez fournir, c'est obligatoire.
0: Aude, est-ce que c'est payant de faire refaire son permis de conduire ?
6: Alors, ça dépend. Si vous l'avez déchiré comme Solange, c'est gratuit. Pareil d'ailleurs, si vous voulez tout simplement remplacer votre vieux permis en carton rose, un peu décrépit, que vous voulez la version New Look plastifiée, c'est tout à fait possible. Et c'est gratuit à condition de fournir l'ancien. Par contre, c'est payant si vous l'avez égaré ou qu'on vous l'a volé. Et là, le prix, c'est 25€. C'est le prix du timbre fiscal. Pour la démarche, vous n'allez pas sur permisfrance.fr ou je ne sais quoi. Il y a un seul site, c'est le site de l'ANTS. l'agence des titres sécurisés, ants.gouv.fr, et puis le timbre fiscal, s'il en faut un, vous pourrez l'acheter en même temps à la fin de la démarche, c'est prévu.
0: Merci Audrazo, on se retrouve demain, et en attendant, ici.fr pour retrouver tous les bons plans, les liens utiles de C'est pas vrai, ici.fr, à l'onglet arnaque. 5h44, est-ce que vous savez quel est le point commun entre vous, une plante, des coraux et encore des oursins? Si vous posez la question, c'est que vous êtes atteint de prospérité aiguë, le syndrome de Benoît Prospero. Avant d'aller consulter, on va le retrouver, Benoît, avec le monde merveilleux du vivant, après Jack et Carla, sur les ondes d'ici.

0: La bonne recette, elle est ici tous les matins sur votre radio locale, des infos, de la musique, de la bonne humeur et une bonne part de nature. Soyez les bienvenus dans le monde merveilleux du vivant. Aujourd'hui, un épisode dans lequel on va parler de nous, les humains, Homo sapiens. Bonjour Benoît Prospero.
1: Ah ben oui, parce que nous, Homo sapiens, sommes aussi des animaux. L'humain est un animal, et plus particulièrement aujourd'hui, nous allons parler de la diversité génétique chez l'humain. Au menu, identique, adaptation et ADN. Et donc, première chose à savoir, par le cri de l'escargot, nous sommes toutes et tous quasiment identiques. En moyenne, deux êtres humains ne diffèrent que de 0,1%, quelle que soit la latitude, quelle que soit la culture. Concrètement, ça veut dire que si vous prenez, je sais pas moi, un humain tout petit et brun et que vous le comparez à un humain très grand et blond, et bien même entre ces deux personnes, la variation génétique reste extrêmement faible, autour de 0,1% donc de différence.
0: Donc il ne faut pas se fier aux apparences, Benoît.
1: Ah bah encore une fois, vous avez tout compris. Et à ce propos, deuxième chose à savoir, l'humain peut, au fil des générations, s'adapter génétiquement à son environnement. Par exemple, en ce qui concerne la couleur de peau, sous les tropiques, les peaux sombres protègent mieux l'ADN des rayons ultraviolets du soleil, tandis qu'à des latitudes plus élevées, les peaux plus claires permettent de capter plus facilement les rayons du soleil et de synthétiser la vitamine D. Autre exemple, les Bajos, un groupe de pêcheurs-plongeurs d'Asie du Sud-Est, surnommés les nomades des mers, peuvent rester très longtemps en apnée. Et ça s'explique notamment par des adaptations génétiques, comme une rate en moyenne plus grande, ce qui permet de stocker davantage de globules rouges et d'améliorer l'apport en oxygène.
0: C'est vrai que c'est quand même bien pratique.
1: Ah bah oui, c'est pratique. Et tiens, juste avant de terminer, un truc qui est en général prête à sourire. Troisième chose à savoir, nous partageons une partie de nos gènes avec tous les êtres vivants, avec les plantes, les animaux marins ou terrestres. Pourquoi ? Eh bien parce que nous avons toutes et tous des ancêtres communs très anciens et que certains gènes essentiels au fonctionnement du vivant ont été conservés au cours de l'évolution. Le monde vivant est merveilleux. Et si vous le souhaitez, vous pouvez lire l'excellent et très pédagogique livre signé Tatiana Giraud, publié aux éditions Tana, qui s'intitule « La biodiversité en infographie ».
0: À demain, Benoît, pour un nouvel épisode du Monde merveilleux du vivant, dont vous retrouvez toute la collection sur ici.fr.
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0: Et à 6h10 ce matin, on sort en compagnie de notre invité, Cyril.
3: Et au téléphone avec nous, Guy Boyer, directeur de la rédaction du magazine Connaissance des Arts, qui consacre ce mois-ci un dossier spécial aux expositions de l'été.
0: Bonjour Guy.
4: Bonjour.
0: Guy, parce que l'été n'est pas encore terminé, tout à fait. Quelles sont les expos incontournables à ne pas louper avant la fin du mois d'août ?
4: Les expositions sont très nombreuses. Vous savez, on a un numéro double, nous, cet été.
0: La première, qui vous vient à l'esprit ?
4: La première qui me vient à l'esprit, c'est parce que je l'ai vue il n'y a pas longtemps. C'est au Musée des Beaux-Arts de Draguignan, une exposition sur les roches rouges. C'est un sujet totalement inédit. C'est sur ces rochers rouges de l'Estérel, vous savez, ces pierres rouges qui viennent se détacher sur le verre de l'eau. Eh bien, combien les artistes de la modernité, c'est-à-dire au début du XXe siècle, sont allés sur place et ont peint ces rochers près de Saint-Raphaël ou de Saint-Tropez.
0: Un mot sur là où les grandes expos qui nous attendent à la rentrée.
4: C'est l'arrivée de la tapisserie de Bayeux au British Museum de Londres. Vous savez que cette broderie, puisque ce n'est pas une tapisserie mais une broderie qui date du Moyen-Âge, représente la bataille d'Hastings en 1066, donc en Angleterre, et c'est le fondement de l'histoire anglaise. Et cette œuvre n'a jamais été prêtée et vient pour la première fois, quitte la ville de Bayeux, et s'est installée pour presque une année à Londres. Donc pour moi, je considère que c'est vraiment l'événement de la rentrée. Mais sinon, il va y avoir des expos très importantes. L'une à Paris consacrée à Tintoret, au musée Jacques Marandré.
0: C'est qui Tintoret ? En une phrase.
4: Alors Tintoret, pardon, excusez-moi, oui, j'ai l'impression que ce sont nos amis. C'est quand on vit avec la peinture classée.
0: Oui.
4: Grand artiste vénitien, difficile à qualifier parce que son travail est entre le dessin et la couleur, avec une palette absolument extraordinaire. Beaucoup de tableaux religieux. Et là, le musée Jacques Marandré parvient à faire venir des œuvres, des tableaux qui sont conservés dans des musées internationaux, dont la Suzanne et les Vieillards qui vient de Vienne et qui est un pur chef-d'œuvre.
0: Guy, je vous écoute depuis le début de notre échange parler d'art plastique avec ferveur. Comment vous expliquez-vous votre goût, justement, pour l'art ?
4: Je suis tombé dedans quand j'ai dit
0: voilà,
4: en fait, j'y connaissais rien, il n'y avait rien à la maison. Et puis, ça a été une révélation où je me suis dit, vraiment, cette manière de transcrire le réel en sculpture, en peinture, en vidéo, en photo, à quelque chose de magique. Et je me suis plongé là-dedans et depuis l'âge de 12 ans, je ne fais que ça parce que ça me porte.
0: En espérant que ça vous donne envie d'aller musarder dans les expositions cet été, le dossier complet dans le magazine Connaissance d'Art, numéro double, à retrouver en kiosque. Merci Guy Boyer d'avoir été avec nous ce matin.
4: Merci.
0: Les jeux de société sont indémodables. Preuve en est, Muriel Jordan leur consacre un épisode spécial ce matin. Ces tendances, dans un instant, pour leur voici Texas, à un endroit de Lover, sur les ondes d'ici, 5h53. Bon réveil.

0: Vous écoutez ici avant de retrouver le journal de 6h et toute l'actualité locale de votre région. C'est tendance, c'est maintenant, c'est votre rendez-vous quotidien avec vous, Muriel Jordan, qui repérez les modes de l'instant pour nous éclairer sur les phénomènes de société. Aujourd'hui, avec vous, on parle jeux de société.
1: Oui, vous les plébiscitez, vous les adorez, les jeux de société. Ils représentent le partage, le sourire, le kiff d'avoir su garder une âme d'enfant. Bon, chez moi, ils représentent aussi la mauvaise foi. Mes enfants détestent perdre et ça part vite en crise de larmes et en accusation de triche. Mais c'est ça aussi qu'on aime. Pas étonnant que le marché du jeu de société explose. 624 millions d'euros de chiffre d'affaires en 2025. C'est 624 millions de plus que notre salaire mensuel. Ah, voilà un jeu auquel vous pourriez peut-être jouer avant la présidentielle de 2027. C'est ce jeu créé par, souvenez-vous, les inconnus.
2: Ça y est, je suis président.
3: Ah. Et non, je te suicide dans un parking.
4: Tiens, fausse facture, voilà pour toi.
3: Joker, immunité parlementaire.
5: J'aurai ta peau, tous les coups bas sont permis.
3: Papa, c'est pas grave si je te dis que je suis socialiste alors que j'étais au Front National au premier tour.
4: Au contraire, ça t'aide à gagner.
1: C'est moi ou rien n'a changé? Bref, en France, nous sommes 87% à jouer à des jeux de société d'après une étude menée par l'Union des éditeurs de jeux, et le marché a bien évolué depuis le Cluedo, Monopoly ou la Bonne Paye.
0: Oui, parce qu'en France, Muriel, on semble adorer les jeux d'ambiance.
1: Oui, et j'ai mené ma petite enquête. J'ai appelé Damien Desnoux, gérant de la boutique de jeux Sortilège à Nantes et membre du jury de l'As d'Or à Cannes en février dernier. C'est l'équivalent de la Palme d'Or à Cannes, mais pour le jeu de société.
6: Nous, en boutique, il y a tout le temps eu des clients qui étaient venus pour des jeux à deux. Le jeu à deux, ça restait quelque chose qui était assez classique et recherché pour les personnes en couple principalement ou en coloc ou entre amis. Et c'est vrai qu'en ce moment, nous, ce qu'on voit le plus comme demande en magasin, c'est plus des jeux d'ambiance, c'est-à-dire des jeux qu'on va ramener en soirée pour s'amuser avec ses potes. Maintenant, c'est OK d'offrir un jeu de société quand on est invité quelque part. Comme avant, on pouvait amener une bouteille de vin, un bouquet de fleurs.
1: Et Damien, c'est quoi vos jeux préférés en ce moment?
6: Mon jeu préféré en ce moment, c'est un jeu qui est tombé en rupture, mais qui est très bien, qui s'appelle Cozy Stickerville, qui est un jeu, en fait, un petit peu ce qu'on appelle nous narratif, donc qui raconte une histoire. On va prendre la place de quelqu'un qui est exilé dans la Creuse, dans la localisation française, ils ont mis ça dans la Creuse, c'est-à-dire qu'on démarre sur un terrain vague, une forêt, avec un petit lac, et on va devoir faire des choix pour faire évoluer sa vie, son personnage, en collant des petits stickers selon qu'on a décidé de construire un observatoire ou qu'on a plutôt décidé de planter des arbres avec des baies ou qu'on a observé des animaux.
1: Bref, les jeux de société à deux, c'est tendance et... Oh mince, mes enfants ont encore perdu Monopoly. Bon, je vous laisse avant qu'ils s'entretuent.
0: Mais revenez demain, Muriel Jordan, à ici.fr, en attendant pour retrouver toute la collection d'essais tendances. C'était un plaisir de passer ce début de journée en votre compagnie. Cyril, à 6h30, on vous retrouve pour le 90 secondes.
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0: Et puis en attendant, on va vous souhaiter de profiter au maximum de cette nouvelle journée d'été. À demain, ici dès 5h.
7: Merci beaucoup, Johan. On va en effet profiter de cette journée d'été qui s'annonce plutôt pas mal. En Franche-Comté, on aura quelques belles éclaircies et un peu moins chaud. On va continuer à respirer enfin dans cette région. On est très heureux de vous accompagner avec Éléonore Richard à mes côtés. Bonjour Éléonore.
8: Bonjour Loïs, bonjour à tous.
7: Et je crois que c'est notre première ensemble.
8: Oui, tout à fait.
7: Depuis le temps que je disais, il faut qu'on fasse une matinale ensemble. Et ben ça y est, enfin.
8: On y est.
7: On se dit du tout, on y est. On va commencer cette journée avec donc les actus, ça ne change pas. Il est 6h justement.
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7: Merci d'avoir choisi ici pour passer votre début de journée. Le journal donc avec vous, Éléonore. Le 15 ne répond plus en Franche-Comté.
8: Le numéro d'urgence du SAMU, indisponible depuis hier dans notre région à cause d'une panne informatique de grande ampleur. Gabin Grulet, une question ce matin. Si on ne peut pas appeler le 15, que faut-il faire en cas d'urgence ?
10: En cas d'urgence vitale, il faut appeler les autres numéros d'urgence, le 112 ou le 18. Mais le CHU de Besançon insiste seulement en cas d'urgence vitale parce que les pompiers n'ont que 4 centres d'appel sur le territoire. Ils risquent d'être submergés si on les appelle pour de simples conseils médicaux ou pour des urgences non vitales. L'hôpital espère un retour à la normale ce mardi dans la journée. Les services doivent identifier la panne pour prendre à nouveau les appels au 15 en toute sécurité. Ils savent en tout cas que la panne vient d'une combinaison de deux problèmes techniques, l'un sur le réseau de l'opérateur téléphonique, l'autre sur les serveurs du centre d'appel du SAMU. Les deux assurent en tout cas être à pied d'œuvre pour résoudre la situation.
8: Hier soir, après une nouvelle cellule de crise, le CHU de Besançon note une amélioration partielle de la situation, mais pour l'instant, ils ne peuvent pas donner d'heure précise de retour à la normale. Ils font donc toujours appeler le 112 ou le 18 en cas d'urgence vitale. Un blessé grave dans un choc frontal au Rousses dans le Jura, ça s'est passé cette nuit vers minuit et demi. Il y a eu deux victimes, une personne légèrement blessée et un autre grièvement. Pronostic vital engagé, il a dû être héliporté à l'hôpital. La route nationale 5 où s'est produit l'accident a été coupée le temps de l'intervention des secours. Et les pompiers du Jura étaient déjà intervenus hier après-midi près de Morbier pour un accident similaire à un autre choc frontal sur la même route, la nationale 5, mais au Haute-Bienne cette fois. Deux blessés là aussi, l'un avec pronostic vital engagé et il a été aussi héliporté vers l'hôpital.
7: Encore un salut nazi au musée de la résistance et de la déportation à Besançon.
8: Un dimanche matin, les surveillants du musée ont contacté la police. Un homme de 55 ans a été interpellé. Il a reconnu son geste et l'a lui-même qualifié de stupide. Il sera jugé au tribunal en novembre pour provocation à la haine en raison de l'appartenance à une ethnie. Depuis janvier, le musée note une recrudescence de ces saluts nazis. Il y en a déjà eu une douzaine cette année contre 5 en 2025.
7: 6h02 sur ici Besançon. 735 km à vélo et à pied pour changer l'image des soins palliatifs.
8: C'est le projet de David Réninger, infirmier de 50 ans, parti de Orbouvire, en Alsace, direction les Saintes-Maries-de-la-Mer, près de Martigues, avec des étapes dans différentes villes. Hier, il était à Besançon. Il a rendu visite aux équipes du CHU et grâce à ce voyage, il veut faire changer les idées reçues sur les soins palliatifs.
11: Les gens ont plutôt une image un peu péjorative des soins palliatifs. Ils voient peut-être ça comme des endroits où on parle beaucoup de mort et où c'est un peu gris et terne, alors que dans la réalité, c'est des services qui sont très vivants, où il y a beaucoup d'animation et beaucoup de mouvement. C'est ce décalage qui m'a donné envie de promouvoir une image positive des soins palliatifs. Je rencontre pas forcément directement les personnes en dehors du cercle des professionnels. C'est plus sur les réseaux sociaux, en fait, que j'étale un petit peu le projet. À un moment, il faut que quelqu'un le fasse et c'est un sujet qui me touche et je trouve que c'est important. J'ai envie de dire que oui, c'est à moi d'en parler.
8: L'unité de soins palliatifs du CHU de Besançon a d'ailleurs ouvert un jardin thérapeutique il y a une semaine pour les malades et leurs familles. On le découvrira dans une demi-heure dans l'info d'ici Besançon. Petit point route, la côte de l'Arnaud aux portes de Besançon est fermée à la circulation toute la semaine. Fermeture dans les deux sens pour des travaux. Les alternatives, la voie des Mercureaux, la départementale 104 par Puget-Fontaine ou bien la côte de Mort. Réouverture prévue vendredi à 16h.
7: La danse de la pluie a porté ses fruits en Franche-Comté.
8: Après la canicule, les températures ont baissé et les gouttes sont enfin tombées chez nous. À Besançon, la matinée d'hier a été agitée par les précipitations et les bisontins se sont dirigés vers les terrasses. À la brasserie Grandvel au centre-ville, les clients en ont profité et ont adapté leur journée.
12: Qui vente, qui pleuve, qui neige, on sera en terrasse dans tous les cas.
13: Rester un petit peu en terrasse, puis après je pense qu'on va quand même rentrer, faire des petites activités en intérieur quand même. On va pas se balader sous la pluie, mais ça fait quand même du bien au niveau de l'air frais et tout.
14: Là il pleuvait un peu beaucoup, mais sinon je m'étais dit dès qu'il pleut, je sors et je marche sous la pluie.
15: Mais je vais peut-être me mettre sous la pluie là pour profiter un petit peu.
16: Alors j'avais prévu de faire un peu de vélo, c'est pour le coup c'est compromis et donc on va se balader.
8: Le mercure va grimper encore aujourd'hui et le soleil revient et demain aussi, avant de s'adoucir en fin de semaine pour météo complet à la fin de ce journal, Loïs.
7: Tout à fait.
8: Grâce à la pluie, on respire un peu mieux en Franche-Comté, alors qu'on a connu un pic de pollution en France ces derniers jours avec cette canicule. D'après l'organisme spécialisé Atmo BFC, les concentrations en ozone, un gaz irritant et dangereux, ont baissé et ça va continuer même si le soleil est de retour aujourd'hui.
7: Quentin Fillon-Maillet est papa.
8: Le biathlète Jurassien l'a annoncé hier sur les réseaux sociaux. Premier enfant du sportif et c'est une petite fille, Léana, née le 5 août. Une très belle année pour QFM. En février, il est devenu l'athlète français le plus médaillé aux Jeux Olympiques avec 9 breloques au palmarès. Enfin, petite annonce insolite, vous avez toujours rêvé d'être une star et vous savez faire de la motocross. À Saint-Loup-sur-Semouse, en Haute-Saône, des réalisateurs cherchent 4 jeunes hommes pour apparaître dans un court-métrage. Pour les intéresser, il faut envoyer une vidéo de vous en train de rouler en motocross à Silver Productions.
7: Bon, la motocross, moi, je vais éviter. Hein. À la une de l'actualité en France et dans le monde, Éléonore Richard.
8: Et le versement de l'allocation de rentrée scolaire aujourd'hui pour 3 millions de familles en France. Et puis les annonces du gouvernement après les incendies dans le sud-ouest. 12 millions d'euros débloqués pour lancer les travaux de reconstruction au plus vite.
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8: On le disait, Loïs, du soleil, mais il fait quand même un peu moins chaud.
7: Oui, on respire, c'est une belle journée qui nous attend. Fini la pluie d'après Météo France, mais place à de belles éclaircies avec de la fraîcheur. Fraîcheur ce matin, ça va réchauffer un tout petit peu cet après-midi, mais on ne passera pas la fameuse barre des 30 degrés, donc ça c'est plutôt agréable. 29 annoncés pour Besançon, Vesoul et Grès au meilleur de la journée, jusqu'à 27 à Lure et à Champagnole. On fait un petit coucou d'ailleurs aux Champagnolais qui nous écoutent hein, maintenant sur le 98.4.
8: Bien sûr.
7: On a une nouvelle fréquence. Hein,
8: bonjour le Jura.
7: Bah ouais, dans le secteur, enfin, on y est quoi. 25 à Pontarlier, Morteau et Mèche, jusqu'à 24 à Morée, 30 à Lons-le-Saunier, ou encore 31 peut-être si vous êtes du côté d'Olle, 30-31. Voilà, on ne devrait pas trop dépasser la barre des 30 degrés normalement. Pour ce qui est de la route, vous le disiez, Éléonore, hein, la Côte de l'Arnaud toujours fermée à la circulation encore jusqu'à vendredi, mais pour l'instant ça se passe sans aucun souci. Vous prenez les différentes déviations et puis la Chapelle des Buts aussi, hein, fermée dans les deux sens de circulation. Mais dans tous les cas, en passant par la Côte de Mort, ça roule sans aucun problème et puis ça roule aussi d'ailleurs pour tous les frontaliers qui passent la frontière suisse ce matin du côté de Valorbe ou encore du col du Locle. Sinon, encore une fois, vous savez, on fait la route tous ensemble.
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7: Ouais, je suis bien d'accord et on en demande encore et encore de l'actu locale, de la musique et de la bonne humeur. L'actu locale, ce sera à 6h30 tout à l'heure. La bonne humeur, c'est tout le temps sur Ici Besançon. Puis la musique, la voici avec Francis Cabrel. D'abord

0: La légende du Sud-Ouest hein, qui lance cette matinée avec vous sur Ici Besançon, Francis Cabrel. Et encore
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0: On va continuer à parler musique hein. Dans la famille Chédid, je demande le père.
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0: Louis Chédid, vous le connaissez très bien. Je demande aussi le fils.
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0: Mathieu Chédid, qu'on appelle M aussi. Et puis maintenant, je peux même demander la petite fille. La fille de M se met aussi à la musique et prépare une tournée tout prochainement. Elle s'appelle Billie Chédid. Et franchement, on peut le dire, dans la famille Chédid, bien la musique, ça leur réussit vraiment très très bien. On retrouve plein de musique et puis des clips aussi hein, de la chanteuse sur YouTube. N'hésitez pas à aller faire un petit tour, à aller jeter un petit coup d'œil. On va nous intéresser à toute autre chose. On va parler des lamas ce matin avec le passeport de l'été. Ce sera avec Arnaud Fromage dans une petite trentaine de secondes.
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0: Pendant deux mois, Ici vous offre le meilleur du loisir hein, dans la grande région. C'est avec le passeport de l'été, 27 sites à ne pas louper. Et je peux vous dire qu'ils sont tous sélectionnés avec soin hein, parce qu'ils ont tous dû se présenter à notre terrible douanier, terrible hein, vraiment. Ça s'est passé comme ça pour Lama Loisir à Mamirol dans le Doubs.
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2: de l'été.
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1: Arnaud Fromage.
5: Je savais pas qui vous parlait, je m'en fous.
6: Vous aimez les animaux, ça tombe bien parce que j'héberge toute une ménagerie. Des chèvres, des lapins, des cochons d'Inde, des poules, mais bien sûr des lamas. Logique, quand on s'appelle Lama Loisir.
7: Personne suivante, prenez place, ouvrez votre sac. Qu'est-ce que c'est que ça ?
6: Un lama. Oui, je sais, c'est un peu étonnant de trouver des lamas en Franche-Comté, mais c'est ce qui fait mon charme. Je suis ce qu'on appelle une ferme pédagogique. Chez moi, vivent une soixantaine de lamas et donc toute une basse-cour que vous pourrez rencontrer. Alors oui, il est possible de nourrir mes lamas, c'est même l'un des grands moments de la visite, mais ça va un peu plus loin. L'idée, c'est de créer des liens, de découvrir et d'enrichir la vie des animaux et la vôtre.
7: Poursuivez.
6: En tout, j'accueille une centaine de compagnons, à plumes, à poux, à la corne ou à grandes oreilles, qui vous attendent pour des instants inoubliables. Je vous laisserai caresser les lamas et peut-être même vous balader sur leur dos, à travers les chemins forestiers et agricoles. Chaque lama est différent, vous savez, chacun a sa personnalité unique, tantôt joueur, doux ou curieux, vous tisserez un lien spécial avec lui, j'en suis sûr. Une expérience magique et mémorable dans mon parc de 11 hectares au calme. Un parc dans lequel vous pourrez aussi pique-niquer. Bref, chez moi c'est simple, on prend le temps, on respire et la magie opère.
7: Pour l'instant ça ne passe pas, il me manque une dernière information.
6: Je vous l'ai dit, je suis une ferme pédagogique, ça veut dire que mes bénévoles seront aussi là pour vous raconter la vie de tous ces animaux qui vivent là. Je vous ai concocté aussi un petit audio guide, un livret pédagogique pour vous apprendre à mieux connaître ces animaux fascinants et à découvrir les secrets de leur laine. En somme, vous allez passer une journée inoubliable chez moi.
7: Bon, j'ai bien écouté vos arguments, votre demande me paraît tout à fait recevable. Accordé, passeport de l'été.
0: Ah, je suis rassuré. Ouh, ça passe pour Lama Loisir. Merci beaucoup Arnaud Fromage, le passeport de l'été à réécouter hein, sur ici.fr Besançon. Bon, Éléonore,
8: oui,
0: le croissant, le pain le matin, ça vous va? On va chercher ça?
8: Allez, on y va, c'est parti.
0: Bah écoutez, dans quelques minutes, on aura tout ça grâce à Thierry M. Parce que moi, je vous avoue, pendant la musique, j'ai pas le temps de courir à la boulangerie, de prendre des baguettes de croissant. Donc, on a envoyé Thierry M, rassurez-vous, hein, pour les gens d'ici, il revient avec le bon pain dans un instant. Ce sera juste après Michael Jackson, le roi de la pop et Black or White.

0: Merci d'avoir choisi ici Besançon. J'étais en train de regarder le Facebook de la radio là justement, et on a une très très belle photo du château de Clairon ce matin pour illustrer le poste météo. Hein, vous nous donnez la météo proche de chez vous. Est-ce qu'il pleut ce matin? Normalement non. Est-ce qu'il fait déjà chaud? Ça c'est possible en pleine. On attend vos petits postes et puis on vous lira un peu plus tard dans l'émission. Alors vous savez quoi, on aime raconter des belles histoires hein, sur Ici Besançon, et très souvent les belles histoires se passent bien avec vous, hein, les gens d'ici. Et pour vous éviter de venir hein, jusqu'à la radio, eh bien, on a décidé d'envoyer Thierry M vous voir. On vous retrouve tous les matins à cette heure-là, Thierry, et on ne manque pas d'anecdotes, hein, comme je le disais. La preuve avec nos deux franc-comtoises du jour. Où mettez-vous les pieds ce matin?
1: Alors je suis dans une relativement nouvelle boulangerie-pâtisserie de Besançon, je suis à Valentin, et je suis avec Sophie et Cassandra. Et ça c'est votre affaire à vous.
2: C'est ça, depuis décembre, voilà. On s'est associés, on a repris donc la boulangerie Maté anciennement.
1: Et parmi les gens d'ici, il y a une dame très sympathique qui m'a parlé de vous, en fait, c'est votre grand-mère,
2: oui,
1: Sophie.
2: Oui, c'est ça, c'est ma grand-mère, oui. Est-ce que je la lis?
1: Un petit bout, ouais.
2: J'ose vous écrire pour vous parler d'un sujet que vous traitez tous les matins et que j'aime bien car j'apprends plein de choses intéressantes. Le 24 novembre 2025, deux jeunes femmes très courageuses ont repris la boulangerie-pâtisserie à Valentin. Et aujourd'hui, boulangères Sophie et Cassandra, où elles travaillaient déjà depuis quelques années comme pâtissières. Elles ont gardé le personnel qui est super, ça c'est vrai. Et si vous aviez la gentillesse d'en dire quelques mots sur Ici Besançon, je pense que cela les encouragerait à bosser de tout leur cœur, comme elles le font déjà. En attendant, recevez mon espoir et mes sincères salutations, Mamie Danielle. J'adore.
1: Ouais, c'est l'antithèse de Tati Danielle, hein, c'est Mamie Danielle.
2: Oui. C'est le surnom qu'elle a eu ces dernières années, parce que je parle d'elle, c'est une personne tellement importante pour moi que je parle d'elle tout le temps, et du coup tout le monde l'appelle Mamie Danielle, et elle a fini par l'adopter. Mmh. Donc,
3: elle a signé avec son pseudo.
2: C'est ça.
1: D'accord. Vous étiez salariée ici, dans cet établissement même,
3: hein? Oui, bah alors pour ma part depuis 6 ans et demi, et toi Sophie depuis 4 ans et demi, oui c'est ça.
1: Il faut être courageuse, avoir de l'audace, avoir des moyens.

0: Le réveil a sonné ce matin.
1: Alors, ce matin, il a sonné officiellement à 4h. Je dis pas que je suis sortie à 4h, Julie, mais il a sonné à 4h. Voilà. Ouais. Facile, mais on a l'habitude.
0: Sophie aussi.
2: Pareil, 4h aussi.
0: Ouais.
2: Nous, on est 10, plus nous deux, donc on est 12 au total. 10
0: c'est énorme.
2: Oui, c'est pas mal, ouais. On a vraiment de la chance d'avoir une très belle équipe déjà, qu'on connaît, qui nous suit. Et sans eux, bah, ça serait bien plus difficile. Mais non, ça va.
3: Merci Sophie, puis merci Cassandra pour cet échange. Réveil à 4h, c'est comme moi, et je crois qu'Eleonore, vous faites encore mieux. Hein. Vous voulez plus tôt, vous, encore, non?
4: Ah ouais, je me lève super tôt, moi. Je me lève à 2h15, là.
3: 2h15, ouais. Donc là, c'est battu,
4: ça
3: mais on salue quand même tous les boulangers qui nous écoutent.
4: Oui.
3: Hein, on sait très tôt le matin, et pour nous faire du bon pain, bon croissant.
4: Avec la chaleur des fours, en plus, pendant la canicule.
3: Oh là là, imaginez. Là, justement, on respire enfin un petit peu en Franche-Comté, ça c'est pas mal. Alors, bonjour les Franc-Comtois, pardon à tous ceux que je réveille ce matin. Des fois, voilà, on est la voix aussi du réveil, et c'est pas toujours très agréable. Et puis merci de nous écouter. Bonjour, pardon, merci. Voilà, c'est le titre de Céline Dion qu'on écoute tout de suite hein, sur Ici Besançon. Et puis juste après, l'horoscope de Catherine Viguet arrive. Pour l'instant, 6h23.
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0: Le nouveau titre de Céline Dion sur Ici Besançon. Bonjour, pardon, merci. Et dans un instant, l'horoscope de Catherine Viguet, ça va encore bouger aujourd'hui.
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1: Ah, on a apparemment un petit souci là, un petit bug sur l'antenne d'ici Besançon. On pensait qu'il y a un jingle qui partirait, mais apparemment pas de jingle ce matin. Est-ce qu'on va réussir à avoir quand même Catherine Viguier? Est-ce que la liaison passe? Catherine, apparemment ce matin, donc pas mal de nouveautés.
2: En effet, je vous explique pour chaque signe. Bélier, votre journée est marquée par une histoire d'argent, positive, négative, selon votre situation. Taureau, tout se passe à deux et ce n'est pas une mince affaire, alors que souhaitez-vous? Gémeaux, du désordre au quotidien où vous pourriez avoir un petit bobo, mais vous allez assurer. Cancer, votre journée sera belle même si vos amours vous perturbent, à moins que cela soit l'un de vos enfants. Lion, ce mardi exige de votre part de la vigilance. Si vous avez un rôle à jouer, soyez juste. Vierge, le mieux sera d'être en partance, en vrai ou dans votre esprit. Les joies proviennent d'un dépaysement. Balance, de belles perspectives côté trésorerie, vous aimerez dépenser pour fêter, pour réjouir vos proches. Scorpion, vous serez emballé, excité par un événement à venir, mais gare aux excès d'autorité. Sagittaire, vous avez besoin d'un regard bienveillant sur vous, de quelqu'un qui vous comprenne. Capricorne, ne vous faites pas de mal si l'on ne vous suit pas toujours, d'autres personnes arrivent sur votre route. Verseau, une injustice en famille ou liée à un être cher vous fait réagir. Essayez de prendre du recul. Poisson, vous allez souffler au moins durant 2 jours. Profitez de l'évasion à votre portée. Et pour nous tous, sous le soleil, on se soigne, on ne s'abandonne pas.
1: C'est bien noté, merci beaucoup Catherine Viguier. Je rappelle que votre horoscope est à retrouver très facilement sur notre site ici.fr et puis également sur l'application ici, signe par signe. Je voulais aussi prendre, tiens, j'ai encore une petite vingtaine de secondes pour vous parler de l'émission de Cyril Seguin qui arrive tout à l'heure. Ce sera avec Arnaud Fromage aujourd'hui d'ailleurs, parce que Cyril prend une journée pour préparer la rentrée en ce mardi. Et puis Arnaud vous parlera de dyslexie, de dysorthographie, de dysphasie, comment en être sorti, comment vous avez réussi à sortir de tout ça. Ce sera entre 9h et 10h tout à l'heure. Ne manquez pas le coche et puis vous aurez également la parole pour échanger avec lui.
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1: L'actualité en Franche-Comté dans une demi-heure, Éléonore.
4: Le numéro d'urgence du 15 qui est indisponible en Franche-Comté depuis hier, victime d'une panne de grosse ampleur. Pour les urgences vitales, contactez le 18 ou le 112. Et puis l'actualité, c'est aussi l'arrêt de la navigation sur le canal du Rhône-au-Rhin dans le nord Franche-Comté. Avec la sécheresse, les bateaux ne peuvent plus circuler sur certains tronçons. Mais avant, c'est l'heure de l'actualité en français dans le monde. C'est l'heure du 90 secondes info présenté par vous, Cyril Ardo.
5: Plus aucun département n'est ce matin en vigilance orange canicule. Certains départements comme le Var sont restés près de 3 semaines en alerte. En revanche, sur le front des incendies, les Bouches-du-Rhône sont en rouge. 8 départements du Sud ainsi que l'Essonne et la Seine-et-Marne sont en orange pour un risque élevé. Hier, justement, le Premier ministre a annoncé des mesures pour reconstruire la Gironde, les Landes et le Var. Après les gigantesques incendies, des aides aux collectivités, des exonérations de cotisations sociales ou une accélération des permis de construire, cela va coûter jusqu'à 100 millions d'euros. L'allocation de rentrée scolaire est versée dès ce matin à 3 millions de familles, jusqu'à 466 euros, une somme sous condition de ressources, en fonction aussi de l'âge de l'enfant. Gérald Darmanin renonce à se présenter à l'élection présidentielle. Il l'a annoncé hier. L'actuel garde des Sceaux ne veut pas rajouter de la division dans son propre camp, dit-il. Il apporte son soutien au maire du Havre et ancien Premier ministre Édouard Philippe. Un jeune de 19 ans tué par balle ce week-end à Montpellier, le parquet l'a indiqué hier. Il a été victime de coups de feu échangés à la sortie d'une discothèque. Selon les premiers éléments, il est victime d'une balle perdue et n'était pas visé par les tirs. Et puis c'est la première fois qu'une Française sort dans l'espace. L'astronaute Sophie Anneau participe à une sortie extravéhiculaire cet après-midi pour réparer une antenne de la Station Spatiale Internationale. L'opération doit durer plus de 6 heures et c'est à lire sur ici.fr.
4: Merci Cyril Ardoux. On se retrouve dans une heure dans l'info d'ici Besançon. Ce matin, on parle des soins palliatifs. Un sujet lourd, mais David Reininger, infirmier de 50 ans, veut changer l'idée que l'on s'en fait. Pour cela, il parcourt 735 km à vélo et à pied. Hier, il a fait étape au CHU de Besançon pour rencontrer les soignants et découvrir le tout nouveau jardin thérapeutique. Un reportage d'Emma Bibivino.
6: Quatrième étage.
7: L'unité de soins palliatifs.
6: Ouverture des portes.
7: Avec de longs couloirs blancs et au bout une porte et une nouvelle terrasse avec des arbres et un potager.
8: Avec des petits arbres fruitiers, il y a des framboises. Ah ça y est, il y a une framboise qui commence à mûrir, on va bientôt pouvoir la manger.
7: Pour Delphine Sœur, cadre de santé à l'hôpital, cette terrasse fait beaucoup de bien aux patients.
8: On a vu la différence avec des patients qui sortent de cette terrasse avec un grand sourire, avec des perspectives.
7: Certains soins peuvent même être pratiqués sur la terrasse.
8: C'est une terrasse qui a été conçue pour que les lits puissent aller sur la terrasse. On a la kiné qui vient ici faire des séances, elle se dit mais c'est quand même beaucoup mieux que d'être dans les couloirs. Et les familles sont hyper contentes de pouvoir sortir. On se sent moins à l'hôpital en étant ici.
7: Et derrière le potager, une fontaine, l'eau qui coule permet à Françoise de prendre une pause.
9: J'ai ma fille hospitalisée depuis hier.
7: Vous en pensez quoi de ce jardin? Ça vous fait du bien de venir ici?
9: Oui, oui, bah c'est très bien. Là. Surtout l'eau qui coule, tout ça, c'est reposant, disons.
7: Un lieu de repos que David Reininger salue, puisque lui-même a été un proche de malade.
10: Ma mère y a passé 3 ans. Donc pendant 3 ans, elle était en soins palliatifs sans forcément être dans une unité ou dans un service. Elle était aussi à domicile.
11: On a quand même quelques malades qui malheureusement ne peuvent pas rentrer chez eux.
7: Et c'est pour eux que la terrasse a été pensée au départ, selon Nicolas Bécoulet, directeur du pôle autonomie handicap.
11: Il y a beaucoup de gens qui peuvent éventuellement en souffrir. Le fait de se retrouver dans un service hospitalier sans accès à l'extérieur. C'est très bétonné, quoi. Il n'y a pas de jardin, il n'y a pas d'accès facile à la verdure.
7: La terrasse n'est ouverte que depuis quelques jours et c'est déjà une réussite pour Delphine.
8: Ils sont venus prendre le petit déjeuner, manger le repas de midi, prendre un 4 heures, aller jusque tard dans la soirée.
7: Un lieu qui rythme déjà le quotidien de l'hôpital et celui de ses patients.
4: Reportage à réécouter sur ici.fr Besançon. Loïs,
1: ah.
4: Il fait beau, oh. Mais on souffle.
1: On respire, on a de l'air frais, on dort la nuit. C'est surtout ça, j'ai réussi à dormir cette nuit. Ça faisait je pense 2 mois que je dormais plus la nuit. Voilà, donc c'est plutôt une bonne nouvelle. Belle journée qui nous attend aujourd'hui parce qu'on aura de belles éclaircies. Un ciel un peu voilé par endroits, mais pas de pluie annoncée par Météo France. Et en même temps, on ne dépassera pas la barre des 30 degrés. Donc c'est plutôt agréable pour cette journée. 29 attendu à Besançon, Vesoul et Grès au meilleur de la journée. Jusqu'à 27 à Lure et Champagnole. 25 si vous êtes à Pontardier, Morteau et Mèche. 24 à Morée. Petit coucou à nos amis jurassien, parce que du côté de Morée, on a une nouvelle fréquence, le 92.6 désormais. 30 à Lons-le-Saunier, puis également à Dole pour cette journée, donc pour aujourd'hui. Sur la route, ça se passe globalement bien. La côte de l'Arnaud est fermée à la circulation toute cette semaine, encore jusqu'à vendredi 16h si tout va bien. Et puis la Chapelle des Buis aussi, fermée à la circulation dans les deux sens. Mais les déviations fonctionnent, pas de soucis, pas de ralentissement, pas de bouchon à vous signaler.
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0: Le dernier titre de Téléphone sorti en 1985, on aime les années 80. On écoutera d'ailleurs Jean-Jacques Goldman avec La vie par procuration juste avant 7h. Et puis d'ici là, on aura aussi les années 60, attention.
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0: Pour la dernière fois cet été, dans l'envers des vacances, oui c'est un peu triste, nous poussons les portes d'un parc aquatique avec vous, Nathan RLT. L'idée c'est de comprendre les coulisses de ce type de lieu et je sens qu'on va se régaler.
3: Un parc aquatique, non pas côté baignade, mais côté restauration rapide. Un endroit à l'organisation minutieuse afin de pouvoir être le plus efficace possible lors des périodes de fortes affluences. Et côté préparation, tout commence avant même l'ouverture au public, en tout cas pour ce qui prend le plus de temps, comme j'ai pu le constater à l'espace restauration de l'aquaparc Isis de Dole dans le nord du Jura, avec son prestataire et responsable, Christian Debiol.
4: Qu'est-ce qui prend du temps ? Ce sont les granitas, les glaces, il faut que les machines refroidissent et il fait très chaud. Donc on allume tout de suite les machines. Et puis après la deuxième chose, à l'inverse on va faire du chaud, on va allumer les friteuses parce qu'on mange beaucoup de frites à la piscine.
3: Et même si une friteuse ne met pas énormément de temps à chauffer, c'est la préparation des frites en elle-même qui demande de s'y prendre assez tôt.
4: Bon, on vous dit tout, on a un truc. Comme tous les endroits qui débitent beaucoup de frites, on fait ce qu'on appelle, on blanchit des frites. C'est-à-dire qu'on les pré-cuit, ce qui donne en plus un meilleur goût parce qu'elles sont bien croustillantes, mais surtout ça nous permet de diviser par deux le temps de service. Autrement dit, on doit les cuire 4 minutes, on les blanchit 2 minutes, et quand vous allez commander, on va les recuire que 2 minutes. Ça veut dire que dès le matin à l'ouverture, on se tape des sacs de frites.
3: Toujours dans un souci de réduire le temps d'attente des clients, si chaque élément a une place bien précise derrière le comptoir de la paillote, l'espace de restauration de l'aquapark Isis, il en va de même pour le personnel.
4: Ça dépend si on n'a pas beaucoup de monde ou si on essaie le grand rush du samedi dimanche, on a 4 à 5 personnes qui travaillent. Il y a une personne qui va travailler au chaud, il y a une personne qui va assembler les commandes, il y a une personne qui va être en caisse pour prendre les commandes et les encaissements, puis une personne qui va être plus cool, aux glaces, c'est souvent moi d'ailleurs, et aux boissons.
3: Et lorsque l'affluence est importante, la technologie vient en aide au personnel de la paillote afin d'éviter de se perdre dans les nombreuses commandes.
4: Ah bah on a un truc qui est génial ça, c'est le petit bouton qui est là, on prépare votre commande, on vous donne un petit buzzer, et puis quand la commande est prête, eh ben ça sonne.
5: Comment vous savez que le 10 correspondait à telle ou telle commande ?
4: Parce qu'on l'a inscrit sur la commande. En fait, on reprend le principe des commandes comme vous avez aux bornes, chez Mac Truc. Chaque commande a un numéro et on a un plateau et on avance chaque commande avec des plateaux. Ce qui fait qu'on peut avoir 10-15 commandes d'avance. Ce qui nous permet de pouvoir traiter, non pas commande par commande, mais toutes les commandes en même temps.
3: Eh bien voilà, maintenant vous savez tout. L'envers d'un point de restauration dans un lieu de loisirs tel qu'un parc aquatique comme à l'aquapark Isis de Dole dans le Jura n'a plus de secret pour vous.
0: Ah, ça m'a donné faim. Merci beaucoup Nathan et puis aussi à Christian qui a répondu à vos questions. L'envers des vacances, ça revient demain à la même heure aux alentours de 6h40. Et puis dans un instant, on va parler pour le coup des animaux avec Pierre Fabin, c'est notre vétérinaire. On ne change pas les bonnes habitudes juste avant 6h45. On verra les effets bénéfiques des animaux sur notre santé. Je crois que ça fait plutôt du bien au moral, mais également au physique, vous verrez.
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0: Bon, Éléonore, vous avez un chien, un chat à la maison ?
9: J'ai un chien par procuration, mes parents non.
0: Ah, oui,
9: mais
0: c'est
9: je vais
0: ça.
9: Le voir beaucoup.
0: Ah, mais c'est vrai qu'on aime nos animaux. Hein. Oui. Bon, on leur fait des câlins, on aime leur présence, mais apparemment, ils nous soignent également. Et avoir un animal de compagnie, ce serait excellent pour le cœur, le moral et puis même l'immunité. Hein. Pierre Fabin, en tant que vétérinaire, vous nous dites ce matin que c'est bon d'avoir un chat ou un chien. Donc.
10: Alors, ce n'est pas juste une impression de bien-être, c'est prouvé scientifiquement. Vivre avec un animal prolonge l'espérance de vie. On a des études de cardiologie très sérieuses qui ont montré que le simple fait de caresser un chien ou un chat pendant 10 minutes déclenche une réaction chimique immédiate dans votre corps. C'est mécanique, votre taux de cortisol, l'hormone du stress, diminue et votre cerveau libère de l'ocytocine, l'hormone de l'apaisement. Résultat, votre tension artérielle baisse et votre rythme cardiaque ralentit. Et en plus, pour les propriétaires de chiens, il y a l'effet coach sportif. Avoir un chien, c'est l'obligation de marcher 30 minutes par jour, qu'il pleuve ou qu'il vente.
0: Ah, c'est vrai, on voit bien l'effet sur le physique, mais aujourd'hui on parle aussi beaucoup de santé mentale, docteur. Est-ce que l'animal peut nous distraire un peu ?
10: Et oui, c'est bien plus qu'une distraction. Votre animal, c'est un antidépresseur naturel puissant. D'abord, l'animal, c'est un lubrifiant social. Promener un chien, c'est briser l'isolement. Dans la rue, on parle plus facilement à quelqu'un qui a un chien. Pour les personnes âgées seules, c'est souvent le seul lien avec l'extérieur. Et ensuite, pour les propriétaires de chats, il y a la ronron-thérapie. Ce n'est pas une blague, le ronronnement du chat émet des fréquences basses. Et les kinésithérapeutes savent que ces fréquences favorisent la cicatrisation des tissus et l'apaisement nerveux. Avoir un chat qui ronronne sur les genoux, c'est comme une séance de relaxation profonde qui agit directement sur notre cerveau.
0: Et pour les enfants, parce qu'on a souvent peur des microbes, des poils, des allergies, c'est risqué pour eux un animal ?
10: C'est tout l'inverse. On a longtemps cru qu'il fallait élever les enfants dans une bulle stérile. Grosse erreur. Des études finlandaises ont montré que les enfants qui grandissent avec un chien ou un chat, dès la naissance, ont 30% moins d'infections parce que l'animal ramène de la biodiversité. Un peu de terre, des bactéries non pathogènes. Ça va entraîner le système immunitaire de votre bébé à faire la différence entre les vrais dangers et les fausses alertes. Résultat, ces enfants développent moins d'allergies et moins d'asthme en grandissant. Donc, ne soyez pas obsédé par l'hygiène absolue, un coup de langue de chien sur la main ou quelques poils de chat dans un lit, c'est en réalité un excellent vaccin naturel pour l'avenir de nos enfants.
0: Oh là, c'est bénéfique, c'est parfait, les chiens, les chats. Donc vous n'êtes jamais malade du coup, Éléonore, je pense, avec un chien à la maison.
9: Alors moi j'ai des petites allergies, donc parfois ça m'arrive, c'est un autre problème.
0: Bon, ça ne marche pas à tous les coups, mais ça peut aider.
9: Mais ça va, écoutez, je suis très en forme, j'espère que vous aussi.
0: Pour l'instant, je tiens bon, écoutez, pas de soucis. 6h46, on devrait tenir jusqu'à 9h, on vous accompagne avant de passer la main ensuite à Arnaud Fromage. Je vais vous proposer d'ailleurs des sorties, voilà, les plus ici Besançon, de l'humour, du sport, et puis un festival aussi à venir. Ce sera après Sergio Mendes qui va nous faire venir le soleil encore un peu plus vite, je crois, avec cette ambiance du sud, Mas Canada, 6h46.

Ah, j'adore cette ambiance. Sergio Mendes avec Mas Canada sur Ici Besançon. Allez, c'est le moment de nous occuper, les amis. On cherche toujours de quoi bouger en Franche-Comté l'été. Donc, je me charge de vous trouver des bons plans, des plus, comme on les appelle ici. L'idée, en fait, c'est de mettre en avant nos événements, mais aussi nos spectacles. Et je commence avec celui de Vivien Pianet. Son one-man s'appelle Talaref et ce sera présenté demain à 20h à la Comédie de Besançon. Je pense que je n'ai plus besoin de vous présenter Vivien. On le connaît très bien dans la région cette fois-ci. Et je veux dire qu'il a une idée plutôt pas mal pour ce show, celle de remonter dans le temps et puis de jouer avec nos références, d'où le Talaref. Et normalement, quand on est grandi dans les années 80, 90, 2000 ou 2010, ou même très récemment, on devrait tous retrouver des références pour nous. Ce qui est fort avec cet humoriste aussi, c'est sa capacité à imiter, à interagir avec le public. Moi, personnellement, je vous le dis, j'adore. Et puis, je suis certain que vous passerez aussi un très bon moment en sa compagnie demain. Rendez-vous à 20h pour le spectacle Talaref, c'est signé Vivien Pianet. Et vous retrouvez les informations pour réserver également sur comediedebesançon.fr. Autre spectacle pour une autre ambiance à présent, je voulais aussi vous parler de la Coupe du monde d'été de combiné nordique. Ça se passera ce week-end cette fois-ci au tremplin de Chauxneuve, bien connu. L'idée c'est de réunir en fait les meilleurs athlètes de la planète vendredi, samedi et dimanche. Ça fait maintenant 30 ans que Chauxneuve est le théâtre de la manche française de la Coupe du monde. Alors forcément, ça se fête. Et vendredi, on verra l'entraînement des sportifs avant d'assister au spectacle drôle et si vrai à la fois. Fabrice Guy, l'opéra rock, ça raconte avec humour en fait la vie de notre champion olympique de combiné en 1992 à Albertville. Et puis samedi, les premières épreuves commenceront, suivi d'une fondue géante le soir, et puis tout ça se terminera également avec les épreuves finales le dimanche. Et là, vous retrouvez toutes les informations sur notre site ici.fr Besançon. Et puis enfin, on termine en musique. Si tu cherches un peu de gaieté, viens donc faire un tour à l'ambé. Reconnu le groupe Matmata, c'est du bon rock breton, comme on l'aime, et vous pourrez en profiter vendredi au festival des Gueules de Bois qui se tiendra pour la 6e fois à Lénia, c'est dans le Jura, c'est à 15 minutes du lac de Vouglans, et ça commence même dès demain avec ce petit monsieur. Fatal Bazooka sera de la partie. Vous aurez aussi des shows et compétitions de BMX sur place. Le festival des Gueules de Bois, c'est à Lénia. C'est donc de demain jusqu'à samedi. Et pour retrouver les informations, rien de plus simple, vous allez sur festivaldesgueulesdebois.com. Humour, sport et festival, et c'est à vous de choisir pour sortir en Franche-Comté avec les plus ici Besançon. Nous, on va se pencher sur l'humour en tube avec Fred Ballard. On vous compile les meilleurs sketchs chaque jour avec aujourd'hui Olivia Moore qui sera là par exemple pour parler des familles recomposées. Comment passer de bonnes vacances avec ses beaux enfants? Parce que c'est pas toujours simple. On vous donnera une réponse juste après Jean-Jacques Goldman et la vie par procuration. C'est maintenant, c'est sur Ici Besançon.

0: La légende de la musique française, hein, Jean-Jacques Goldman avec La vie par procuration sur Ici Besançon. Il est bientôt temps de rire un petit peu, hein, avec l'humour en tube, la compilation des meilleurs sketchs autour d'un sujet. On va parler aujourd'hui des familles recomposées, parce que les familles recomposées en vacances, parfois c'est un vrai sketch. Hein.
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0: Ah, les remariages, c'est super, mais il faut parfois partir en vacances avec ses beaux enfants. Et pour les aimer comme les siens, Fred Ballard a demandé l'aide d'une belle-mère modèle dans l'humour en tube aujourd'hui.
4: Quand j'ai été enceinte, ils étaient contents, très contents. Tout de suite, tous les deux, ils m'ont dit « Oh, Olivia, t'as fait des bébés, ça te déchire !» Effectivement, mon chéri, ça déchire sa mère.
5: Oui, ben, ça déchire sa belle-mère, hein, en l'occurrence, et ça déchire encore plus. C'est sûrement ça le secret de relations sympas et apaisées avec ses beaux-enfants. Il faut parler la même langue qu'eux, wesh, et leur foutre une paix royale. Ça aussi, c'est important, surtout à l'adolescence.
4: 14 ans, évidemment, il est dans la période un peu intermédiaire, quoi, hein, entre l'enfance et puis... C'est pas de leur faute s'ils sont comme ça, ils sont bizarres dans cette période, hein. Ils sont pas finis, en fait, voilà. C'est des pas finis. Voilà, mais ils sont très mignons, hein. Lui, il est pas fini, je veux dire, physiquement, on dirait Jacouille entre deux époques, hein, donc...
5: Alors oui, comme Olivia Moore, on a le droit de se moquer de ses beaux enfants qui se foutent bien de la tronche de leur belle-mère aussi, hein, donc c'est de bonne guerre. On se poile à tout va dans les familles recomposées, enfin, condition qu'elles ne soient pas trop recomposées non plus.
6: Pour les enfants, ça doit pas être facile, hein.
7: Bah, y a les fils d'Albert qui deviennent les beaux-fils de leur tante, puisqu'elle devient leur belle-mère.
6: Ouais, en fait, c'est pas très compliqué. Parce qu'en fait, les deux petits derniers, qui sont cousins, sont à la fois le demi-frère et la demi-sœur des enfants de leur oncle et de leur tante.
5: Oui, alors quand on en arrive à ce point-là, il est préférable de partir seul sur une île déserte qu'en famille avec Chevalier Las Palès, hein, pour savourer le silence et se marier en solo avec les moitrieuses.
0: Oh, le bruitage est magnifique, hein. Ce bruitage signé Fred Ballard, je précise. Merci Fred Ballard, l'humour en tube, plein de sketchs sur plein de sujets, vraiment pour rire, n'hésitez surtout pas, vous allez sur ici.fr Besançon et sur l'application ici, vous retrouvez plein d'extraits comme ça sur plein de sujets, je le disais. Alors on va retrouver Zaz dans la prochaine demi-heure pour ce qui est de la musique, hein, parce que vous le savez, ici Besançon, c'est de l'actu locale, de la musique et de la bonne humeur, hein, ça ne change absolument pas. Et puis aussi on aura un certain Daniel Balavoine, ce sera juste après les infos de 7h là pour le coup.

0: je me lasse pas de donner Balavoine. Ce titre qui est sorti en 1985, Sauver l'amour. Ce sera donc dans quelques minutes, mais pour l'instant, place aux infos.
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0: Merci beaucoup d'avoir choisi Ici Besançon pour passer votre journée. Il est 7h. Le journal, c'est avec vous, Éléonore Richard. Navigation interrompue sur le canal du Rhône-au-Rhin dans le nord de la Franche-Comté.
2: Avec le manque de pluie, le niveau d'eau est trop bas pour le passage des bateaux. Le tronçon concerné se situe entre Montbéliard et Bourogne dans le territoire de Belfort. Les plaisanciers qui avaient l'habitude de remonter de Dole en passant par Besançon pour rejoindre Mulhouse doivent maintenant s'arrêter à Baume-les-Dames. Les explications de Jean-François Bringard, chef de circonscription par intérim aux voies navigables de France.
3: On reçoit plus de bateaux du côté versant sud. Du fait, on est vraiment limité sur une navigation locale entre les ports de Dannemarie et Mulhouse. Et forcément, on a habituellement un tirant d'eau qui est de 1,60 m. Et là, on l'a réduit par deux fois déjà à 1 mètre. Là, actuellement, on est à 1 mètre. C'est uniquement de la plaisance. Alors, à savoir que notre canal, il y a quelques péniches dans l'année, mais c'est très rare. Les commerces ont malheureusement disparu. Pour autant, côté plaisance, les bateaux peuvent naviguer effectivement encore actuellement de Mulhouse jusqu'à Bourogne. Alors, savoir que le côté sud de Bourogne jusqu'à Val-de-Lutran, il n'y a pas grand-chose à visiter, donc c'est un peu désert. Les bateaux ne s'y rendent pas. Ils font vraiment le trajet entre le port de Dannemarie et de Mulhouse. Et avec une limitation d'enfoncement du bateau de 1 mètre, étant donné que forcément les niveaux d'eau dans les biefs baissent.
2: Les plaisanciers ont été prévenus en amont de cette fermeture, ce qui n'empêche pas que quelques bateaux sont bloqués à la capitainerie de Baume-les-Dames. Vous l'entendrez dans l'info d'ici à 7h30. Une panne d'informatique paralyse le centre d'appel du SAMU en Franche-Comté. Depuis hier midi, le numéro d'urgence du 15 n'est plus accessible. Le CHU de Besançon a indiqué hier soir que la situation s'améliore, mais que des perturbations persistent. Elles sont pour l'instant dans la capacité d'estimer l'heure exacte de retour à la normale. Pour les urgences vitales, il faut donc toujours appeler le 112 ou le 18. Hier, le numéro de la police, le 17, a été perturbé avec une ligne disponible sur 6. Mais de leur côté, tout est revenu à la normale.
0: De graves accidents de la route dans le Jura.
2: Ils n'ont pas de lien, mais présentent des similitudes. Le premier a eu lieu hier après-midi au Haut-de-Bienne, près de Morbier, sur la Nationale 5 qui relie Poligny et Genève. Un choc frontal entre deux voitures avec deux blessés, dont l'un avec pronostic vital engagé. Puis le second accident, cette nuit, vers minuit et demi, aux routes sur cette même route nationale 5. Choc frontal, elle a aussi deux victimes, une légèrement blessée et une autre grièvement avec pronostic vital engagé. Elle a dû être héliportée depuis les Rousses par Hélie 25 vers l'hôpital. Un salut nazi au musée de la résistance et de la déportation à Besançon. Il a été fait dimanche matin par un homme de 55 ans, interpellé par la police. Pendant son audition, il a reconnu son geste et l'a lui-même qualifié de stupide. Il sera jugé au tribunal en novembre pour provocation à la haine en raison de l'appartenance à une ethnie. En 2026, le musée byzantin note une hausse de ses saluts nazis. Il y en a déjà eu une douzaine cette année contre 5 au total en 2025.
0: 7h02 sur Ici Besançon. Un voyage à vélo pas comme les autres.
2: 735 km parcourus par David Réninger à vélo et à pied depuis Orbouvire en Alsace jusqu'au Sainte-Marie-de-la-Mer en Camargue. Le but pour cet infirmier de 50 ans, changer l'image des soins palliatifs. Nous l'avons rencontré hier lors de son étape au CHU de Besançon.
4: Les gens ont plutôt une image un peu péjorative des soins palliatifs. Ils voient peut-être ça comme des endroits où on parle beaucoup de mort et où il y a, c'est un peu gris et terne, alors que dans la réalité, c'est des services qui sont très vivants, où il y a beaucoup d'animation et beaucoup de mouvement. C'est ce décalage qui m'a donné envie de promouvoir une image positive des soins palliatifs. Je rencontre pas forcément directement les personnes en dehors du cercle des professionnels. C'est plus sur les réseaux sociaux, en fait, que j'étale un petit peu le projet. À un moment, il faut que quelqu'un le fasse et c'est un sujet qui me touche et je trouve que c'est important. J'ai envie de dire que oui, c'est à moi d'en parler.
2: Cet infirmier a pu rencontrer les équipes de l'unité de soins palliatifs byzantins et découvrir le nouveau jardin thérapeutique du service. La canicule a déserté la Franche-Comté et on y respire mieux, c'est notamment grâce à la pluie, alors qu'on a connu un pic de pollution en France ces derniers jours avec cette canicule. D'après l'organisme spécialisé Atmo BFC, les concentrations en ozone ont baissé dans la région hier et ça va continuer même si le soleil est de retour aujourd'hui.
0: Et le retour de la pluie, eh bien ça a fait du bien. bien au moral des Franc-Comtois.
2: Après avoir fait de nombreuses danses de la pluie et chanté très faux, je sais que c'est grâce à vous, Loïs, notamment. La pluie est finalement tombée à Besançon hier matin. Alors en terrasse, ils étaient nombreux dans les rues et sur ces terrasses, donc pour profiter de cette fraîcheur sous les gouttes de pluie même.
5: C'est un grand moment de soulagement pour tout le monde et pour la nature en particulier, qui en avait grand besoin, je crois. Je suis arrivée juste avant la pluie, mais je vais peut-être me mettre sous la pluie là pour profiter un petit peu.
6: On l'attendait depuis un certain temps, et là, de la voir, c'est un grand plaisir.
7: C'est une grande joie. C'est une grande joie, parce que j'aime beaucoup la pluie. Et puis là, on l'attendait depuis si longtemps. Les arbres, je pense qu'ils se réjouissent aussi. Et puis toute la végétation et les oiseaux qui avaient soif. C'était vraiment, ça devenait très difficile. Hein.
8: Ben, je pense que ça fait du bien, surtout à la nature. Parce que là, au niveau des sécheresses et tout, au niveau du doux et de la loue, c'était compliqué. Après la canicule, ça fait un petit repos. Donc c'est cool, je pense.
7: Je crois que tout le monde est heureux hein, de retrouver là, voilà, un climat un peu normal.
2: Des paroles de Bisontin heureux recueillies par Maxence Guillemin pour ici Besançon.
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2: Quentin Fillon-Maillet et papa annoncent du biathlète jurassien hier sur les réseaux sociaux. Premier enfant du sportif et de sa compagne Lydie. C'est une petite fille, Léana, née le 5 août. Très belle année pour QFM. En février, elle était devenue l'athlète français le plus médaillé aux Jeux Olympiques avec 9 médailles au palmarès.
0: L'actualité en France et dans le monde revient dans une demi-heure.
2: Avec la fin de la vigilance orange canicule pour les 6 derniers départements du Sud qu'il était encore et ne le sont plus hein, depuis 6h ce matin. Et puis on quittera la Terre pour les étoiles avec l'astronaute Sophie Adnaud qui sort dans l'espace aujourd'hui. C'est une première pour une Française.
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2: Pas besoin de sortir dans l'espace pour savoir qu'il va faire beau.
0: Oui, on regarde par la fenêtre et on se dit, ah bah c'est pas mal aujourd'hui. Oui, de belles éclaircies hein, déjà ce matin, ça va continuer cet après-midi. On n'aura pas forcément toujours un ciel bleu, hein, un ciel un peu voilé, quelques nuages qui pourront se balader dans certains coins de la région. Mais pas de pluie annoncée par Météo France. C'est pas forcément une mauvaise nouvelle parce qu'on n'aura pas chaud aujourd'hui. Enfin, pas chaud par rapport à la canicule. C'est un été, c'est on va dire, normal aujourd'hui. On ira à 29 hein, pour Besançon, Vesoul et Gré au meilleur de la journée, donc dans ces secteurs-là, jusqu'à 27 pour Lure et Champagnole, 25 à Pontarlier, Morteau et Mèche, 24 si vous êtes à Morée, ou encore 30 à Lons-le-Saunier et puis à Dole. On jette aussi un petit coup d'œil à vos conditions de circulation en Franche-Comté, ça coince un tout petit peu pour ceux qui passent le col du Locle ce matin pour aller côté Suisse, quelques petits coups de frein aussi au niveau de Valorbe, et puis on vous rappelle que la côte de l'Arnaud est fermée à la circulation, hein, dans les deux sens de circulation exactement, pour donc toute la semaine jusqu'à vendredi 16h, et puis on a aussi donc la Chapelle des Buts hein, qui est fermée dans les deux sens, les déviations sont mises en place et ça roule sans aucun souci pour l'instant sur le secteur de Besançon.
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0: C'est quoi le programme pour vous aujourd'hui? Alors vous écoutez ici Besançon le matin, ça c'est très bien, vous vous réveillez, vous prenez le petit déj, est-ce qu'après vous repartez au travail? Est-ce que vous êtes en vacances? Est-ce que vous avez profité? Bien, on veut tout savoir hein, sur le Facebook d'ici Besançon, il y a le post météo, vous pouvez parler de la météo proche de chez vous, mais aussi bien de vos activités de la journée. On vous lit avec grand plaisir. Pour l'instant on écoute Daniel Balavoine, tiens, pour le plaisir aussi, hein, pour la musique avec Sauver l'amour.

0: Le grand, l'immense Daniel Balavoine sur Ici Besançon avec Sauver l'amour.
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0: Eh bien, on souhaite une bonne fête à toutes les Hélènes, hein, ce 18 août. Et puis pendant que j'y suis, on souhaite aussi un joyeux anniversaire à ce monsieur. Éléonore.
3: Bah, quel âge ça lui fait, celui-là? J'ai reconnu, oui, tout à fait.
0: C'est donc...
3: C'est Mika.
0: Ah, j'ai eu peur. Si vous me disiez Michel Sardou, j'aurais... Ça aurait pris une claque ce matin. Il a 43 ans ce mardi. Moi, j'arrive pas à me dire qu'il est. Bah, c'est pas vieux, 43 ans, mais je l'imagine plus jeune que ça. Ses concerts, c'est de la folie. On voit plein d'images tourner sur les réseaux sociaux. Et pour ceux qui ont eu la chance de vivre ça, franchement, c'est dingue. Et on pourrait croire qu'il est français, mais pas du tout. En fait, il est libano-américano-britannique. Trois nationalités, mais pas français. Mais bon, il a vécu en France et puis il chante en français aussi. Donc, on connaît parfaitement
3: Mika. Ça fait beaucoup de passeports pour les vacances.
0: Ah là, il peut voyager sans aucun souci. Hein. Libano-américano-britannique, là, il est tranquille, hein, Mika, il n'y a pas de souci. On va parler de toute autre chose. On va parler d'élections, des sénatoriales hein, qui arrivent tout prochainement. Ce sera dans Mon œil dans le projecteur avec Gérald Roux dans 30 secondes.
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0: On regarde vers l'avenir avec Mon œil dans le projecteur. C'est avec vous Gérald Roux et ce matin, on se penche sur les élections sénatoriales qui arrivent en septembre.
4: Et quelque chose me dit que vous n'y avez pas beaucoup pensé pendant ces vacances. Moi non plus d'ailleurs, faut être honnête. Il faut dire qu'elles sont mal connues ces élections-là. Elles ne sont pas faciles à comprendre et comme c'est un suffrage indirect, pour l'écrasante majorité d'entre nous, on n'aura rien à faire de spécial ce dimanche 27 septembre. Ceux qui vont voter sont une minorité. Ce sont eux-mêmes des élus, quelques dizaines de milliers de personnes qu'on appelle des grands électeurs, parmi lesquels des députés, des sénateurs, des conseillers départementaux, régionaux et surtout énormément de délégués de conseils municipaux. Bref, c'est la France des territoires. Cette année, la moitié des sénateurs sera renouvelée lors de ces élections. Je ne vous parle même pas du mode de scrutin, car ce n'est pas simple non plus. Quoi qu'il en soit, cette élection, malgré son aspect obscur, sera un moment important, car la composition politique du Sénat risque de bouger. Au printemps, il y a eu des élections municipales, donc de nouveaux maires, de nouveaux conseillers municipaux, qui vont voter au sénatorial. Et comme le Rassemblement national a conquis plusieurs villes en mars dernier, il devrait obtenir plus de sénateurs en septembre, ce qui va lui permettre de peser plus fortement. À l'inverse, il est possible que le Parti Socialiste, par exemple, recule. Les sénateurs ont certes moins de pouvoir que les députés, qui ont le dernier mot sur les lois. Il n'empêche, leur rôle est important dans la fabrication de la loi. Sur des sujets de société, par exemple, les sénateurs, en majorité conservateurs, peuvent résister à certains projets de loi votés par l'Assemblée, les ralentir. Ils l'ont prouvé récemment lors du débat sur la fin de vie, sur l'aide à mourir. On dit parfois que les sénateurs sont là pour tempérer les ardeurs des députés. Reste que quand plus de 80% des Français approuvent la loi sur l'aide à mourir, le Sénat, par son opposition, prend le risque de se couper de la population.
0: Merci beaucoup Gérald Roux pour cet éclairage ce matin autour des sénatoriales. Vous posez votre œil comme ça pendant toutes les vacances sur l'actualité qui viendra, voilà, sur l'actualité de l'avenir quelque part. Et dans l'avenir, d'ici quelques minutes, là pour le coup, eh bien, on va s'intéresser au Mont d'Or. Alors ce n'est pas encore reparti, hein, vous ne le trouverez pas dans les supermarchés ou dans les fromageries, mais par contre sa production est lancée. Et évidemment, on va en parler hein, sur Ici Besançon, comment ça se passe. On vous emmène dans les coulisses juste après ce titre qui va bien nous réveiller. Ça fait du bien, je pense, ce matin à 7h15. That's the way, c'est Casey et The Sunshine Band. Ah là, je me suis concentré pour l'accent, attention. Il est même 7h16 hein, pour être exactement précis avec vous sur Ici Besançon.

0: Ah, j'espère que ça va bien pour vous les Franco-Tois, parce que nous là avec Eleonore Richard on est à fond, hein. On a dansé sur That's Way à l'instant, c'est aussi bon son. Il faudra attendre le 10 septembre pour le déguster, mais sa production eh bien, est déjà lancée.
1: Oui, tout à fait. Les fromageries du Haut-Doubs fabriquent les premiers monts d'or en ce moment. Alors, pour percer les secrets de notre fromage fétiche, on échange avec Éric Février ce matin.
0: Bonjour Éric.
2: Bonjour.
0: Vous êtes le président du syndicat du Mont d'Or. Alors, avant toute chose, on l'a répété encore et encore sur l'antenne d'ici Besançon, bah, il a fait chaud cet été. Comment cette chaleur et cette sécheresse, quelque part, impactent la production en ce début de saison ?
2: Écoutez, oui, c'est une situation assez inédite pour nous. La zone Mont d'Or est touchée effectivement par la sécheresse et par le manque d'herbe. Après, ça se traduit en début de saison par des quantités de lait disponibles qui sont un petit peu moins élevées que les autres années. Et puis pour la suite, écoutez, on verra quoi.
0: On verra pour la suite. La fabrication, elle a malgré tout bien débuté, hein, ça demande pas mal de monde. Il faut même embaucher dans de nombreux secteurs. Dans quel domaine exactement, Eric ?
2: Oui, on a besoin de beaucoup de saisonniers, ben un petit peu sur toutes les métiers en fait du Mont d'Or, quoi, en fabrication. Donc ça va être dans la salle de fabrication, ça va être pour le sanglage du fromage. On a besoin également de beaucoup de monde en cave pour les soins sur les fromages. Et puis après pour tout ce qui est expédition des fromages vers nos clients, quoi.
0: Est-ce qu'on peut encore postuler pour ceux qui seraient intéressés ou c'est trop tard, c'est déjà fait pour tout ça?
2: Ah non, c'est jamais trop tard. En début de saison, il y a toujours des calages à faire et je dirais que même en cours de saison. Il y a souvent du renouvellement.
0: Ouais, n'hésitez pas à vous rapprocher donc de la filière Mont d'Or pour trouver des postes dans le secteur, hein, de manière saisonnière. Et puis si on se projette un petit peu dans quelques temps, dans quelques semaines, hein, autour du 10 septembre, quelle qualité de fromage on aura selon vous ?
2: À peu près. Écoutez, on n'est pas inquiet sur la qualité du fromage, hein, parce que la plupart des animaux en fait sont en condition d'hivernage. Donc on va être sur des fromages comme on peut retrouver en principe sur les étals au mois de fin octobre, début novembre. Donc c'est je dirais que pour nous c'est une situation au niveau fabrication qui est pas compliquée, hein, parce qu'on est sur des laits qui sont très très constants dans leur composition. Ça varie beaucoup moins que quand les vaches sont à l'herbe et puis qu'on a des fois des épisodes de météo qui eux varient de pluie et de sec sur le mois de septembre et le mois d'octobre.
0: On a déjà une idée aussi du prix peut-être du Mont d'Or prochainement ou c'est trop tôt pour le dire?
2: Bon, écoutez, à ma connaissance, j'ai pas eu connaissance d'évolution marquée par rapport aux autres années, quoi.
0: Ouais, donc on n'aura pas de changement particulier, même avec les conditions météo qu'on a pu avoir, quoi.
2: Non, parce que les tarifs, souvent, ils sont négociés bien avant la saison, ou alors ils se négocient en cours de saison. Mais sur le début de saison, il devrait y avoir peu d'écart avec l'année précédente.
0: Bon, en tout cas, on a hâte de retrouver notre fromage Le Mont d'Or, hein, prépare son grand retour quelque part. Hein, la production est lancée, mais sa rentrée se tiendra le 10

0: Moi, je veux de l'actu locale, de la musique et de la bonne humeur. Et ça tombe bien parce qu'on est sur Ici Besançon, on vous offre tout ça. Pour ce qui est de la musique, eh bien, Charlotte Cardin arrive dans un tout petit instant. Ce sera avec Tant pis pour elle.
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0: Charlotte Cardin avec son titre Tant pis pour elle. On aime toujours autant la québécoise sur Ici Besançon. On aura encore plein d'autres artistes dans la prochaine demi-heure. On écoutera par exemple Patrick Fiori, Madonna ou encore Renaud aussi avec des immenses classiques pour les retours dans les années 80. Franchement, ne manquez pas le coche, vous restez à l'écoute d'Ici Besançon. C'est de l'actu locale, de la musique et de la bonne humeur.
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0: À la une de l'actualité en Franche-Comté dans le journal de 8h.
2: Le numéro d'urgence du 15, indisponible dans la région depuis hier à cause d'une panne informatique pour les urgences vitales, contactez le 18 ou le 112. Et on parle aussi de cet infirmier qui parcourt plus de 700 km à vélo pour changer l'image des soins palliatifs. Hier, il était de passage à Besançon. Mais avant, c'est l'heure de l'actualité en France et dans le monde. Le 90 secondes info présenté par Cyril Ardo.
3: Les mesures du gouvernement pour la reconstruction de la Gironde, des Landes et du Var après les gigantesques incendies. Visite en Gironde de Sébastien Lecornu, le Premier ministre. Hier, il annonçait des aides aux collectivités, des exonérations de cotisations sociales ou encore une accélération des permis de construire. Le compte n'y est pas, juge pour sa part l'organisation des petites et moyennes entreprises, les entrepreneurs de Gironde. Sur le front des incendies ce matin, les Bouches-du-Rhône sont en rouge pour un risque très élevé. 8 départements du Sud ainsi que l'Essonne et la Seine-et-Marne sont en orange pour un risque élevé. Il n'y a en revanche plus aucun département en vigilance orange canicule. Des mesures après le piratage du fisc qui a conduit à la fuite des données de 700 000 personnes. Le Premier ministre réclame notamment l'accélération de la sécurisation des systèmes informatiques de l'État et un audit approfondi sur les causes de l'incident. Il est suspecté de plusieurs viols sur mineurs entre 1997 et 2003 et de viols sur des majeurs jusqu'en 2015. Un ancien prêtre parisien de 81 ans, mis en examen et placé sous contrôle judiciaire. Il avait déjà été interdit d'officier auprès des jeunes après des signalements au diocèse. Si vous avez ce produit dans votre frigo, détruisez-le ou ramenez-le au magasin. Un rappel conso lancé sur des burgers Carrefour au bacon, 195 grammes, vendus jusqu'au 12 août en raison d'une suspicion de contamination à la listeria. Et puis une Française dans le vide spatial pour la toute première fois, l'astronaute Sophie Adnot participe à une sortie cet après-midi pour réparer une antenne de la station spatiale.
2: Merci Cyril Ardo, on se retrouve dans une heure. Retour chez nous avec l'info d'Ici Besançon. À cause de la sécheresse et le manque de pluie, pour la première fois de son histoire, les bateaux ne peuvent pas passer sur le canal du Rhône-Rhin sur la section Allangeois-Vaugeaucourt. Cette partie du canal est essentiellement utilisée pour la navigation non commerciale. Peu de passages en été donc, mais ça n'empêche pas certains bateaux d'être bloqués à la capitainerie de Baume-les-Dames. Jean-François Fernandez, vous l'avez constaté.
4: Plusieurs bateaux sont à l'arrêt à la capitainerie de Baume-les-Dames, dont celui d'Isabelle.
5: Avec la sécheresse, le manque d'eau, il y a beaucoup moins d'eau dans le canal. Prolifération en plus des algues. Vu qu'il y a moins de monde qui navigue, forcément, les algues prolifèrent encore plus. Plus la chaleur. Vu que nous, on a un tirant d'eau de 1,20 m, eh ben, ça devient compliqué pour nous, même si on est au centre du canal, de naviguer confortablement. Quoi.
4: L'été, en famille, elle propose des spectacles itinérants. Le programme est donc bloqué. Elle n'est pas la seule, comme en témoigne Chloé, serveuse au restaurant de la capitainerie.
6: On a eu notamment un bateau qui venait du Danemark, dont le moteur s'est cassé en se prenant dans les algues, puisque l'eau était beaucoup trop basse. Ce qui a fait qu'il a dû rester bloqué devant la capitainerie. Donc on l'a aidé, il a mangé chez nous pendant une semaine. Et finalement, là, il est rentré au Danemark.
4: Il reviendra donc à l'automne chercher son voilier. Sur cette partie du canal, en été, il y a un trafic d'environ 1 à 3 bateaux par jour. Tous les plaisanciers ont été informés. En amont, Christophe Huot-Marchand est responsable chez VNF du service territorial du canal du Rhône-Rhin.
7: La section concernée, c'est la section qui est alimentée par la rivière Lalan, qui vient du ballon d'Alsace, qui vient des Vosges, qui se situe entre la confluence entre le Doubs et Lalan et la limite entre le Doubs et le territoire de Belfort, à Langeois. C'est une section qui est alimentée en continu par une rivière, et cette rivière a un débit très faible. Ce débit est passé sous le débit qui s'appelle débit réservé. C'est le débit qu'on doit maintenir pour assurer un minimum de vie dans la rivière pour les différents usages. À partir du moment où on en est passé sous ce débit, qui est d'environ 1 mètre cube à la seconde, aujourd'hui on a par exemple à 660 litres à la seconde, donc on a préféré arrêter la navigation pour limiter au grand maximum les prédements dans la rivière.
4: Sur la partie à l'est, vers Mulhouse, il y a regroupement de bateaux aux écluses. Jean-François Bringard, chef de circonscription par intérim VNF d'Anne-Marie Valdieu.
8: C'est-à-dire que le personnel VNF accompagne ces bateaux et la veille, on prévoit le programme pour pouvoir regrouper au maximum les bateaux en leur demandant forcément leur longueur pour pouvoir écluser au maximum 3 voire 4 bateaux dans une éclusée.
4: Sur cette partie est, il n'y a pas pour l'instant de soucis d'alimentation.
2: 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Loïs, qu'est-ce que vous nous vous annoncez de beau ?
0: Ah, écoutez, c'est Météo France qui fait la météo. Moi, je ne fais que relayer et ce matin, je vous annonce que c'est plutôt pas mal pour cette journée. On a quelques belles éclaircies déjà ce matin sur l'ensemble de la région. Un ciel qui n'est pas toujours bleu, parfois un peu voilé, quelques nuages qui se baladent selon les secteurs de la région, mais pas de pluie annoncée par Météo France. Ce qui n'est pas une mauvaise nouvelle parce que maintenant, quand on parle du soleil, on se dit « Oh là là, on va encore se taper des températures au-dessus des 35 degrés ». Ce ne sera pas le cas aujourd'hui, on ne dépassera pas les 30. Il fera par exemple le 29 à Besançon. Vesoul et Gré aujourd'hui, 27 pour Lure et Champagnole. Je fais le petit coucou qui va bien aux Champagnolais qui nous écoutent désormais sur le 98.4 parce qu'on a une nouvelle fréquence dans le secteur. 25 degrés annoncés pour la maximale du côté de Pontarlier, Morteau et Mèche, jusqu'à 24 pour Moret, et puis 30 à Lons, Le Saunier et Dole aujourd'hui. Toujours quelques petits coups de frein pour vous les frontaliers qui passez la frontière au niveau du Locle et puis de Valorbe. Et puis on rappelle également que la côte de l'Arnaud vers Besançon et la Chapelle des Buis sont fermées à la circulation dans les deux sens, mais pour l'instant, pas de soucis particuliers, ça passe très bien par les déviations.
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0: Je vous avais annoncé du Patrick Fiori et puis du Renaud, mais également Madonna, et la voici sur Ici Besançon avec la Isla Bonita. 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

0: La Isla Bonita, c'était Madonna. Merci d'avoir choisi Ici Besançon.
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0: C'est maintenant l'heure de la nécessaire Minute Comtoise. C'est avec vous, Arnaud Fromage. Et aujourd'hui, l'histoire d'un éditeur bisontin malchanceux.
3: Oui, une histoire que j'ai trouvée dans le livre Besançon insolite et secret, paru aux éditions Sutton. Un jour de 1791, un homme avec un fort accent corse entre dans l'imprimerie de Monsieur Daclin, située au 41 de la Grande Rue à Besançon. C'est l'une des plus anciennes imprimeries de la région qui fait aussi maison d'édition et qui a été fondée en 1719. Notre jeune homme, manifestement un militaire au vu de l'uniforme qu'il porte, dépose tout fier son manuscrit intitulé « Lettres sur l'histoire de la Corse ». Alors l'imprimeur est poli, le reçoit et tente de lui expliquer que « Bon, l'histoire de la Corse, vu d'ici, ça risque d'intéresser moyen les gens ». Il finit par le renvoyer en lui disant que « Bon, les recettes de la parution de son ouvrage ne couvriraient même pas les frais d'impression ». Tant pis, le jeune militaire repart dans sa garnison, située à Auxonne, avec son manuscrit sous le bras.
0: Ouais, mais bon, la situation est classique, hein, ça doit arriver tous les jours dans les maisons d'édition, ça.
3: Oui, mais notre éditeur bisontin, lui, il a dû se mordre les doigts quand, des années après, il s'est souvenu que le jeune lieutenant qu'il avait refusé de publier s'appelait Napoléon Bonaparte. Oui, le même Napoléon Bonaparte dont les manuscrits aujourd'hui se vendent encore à des millions d'euros. On peut donc dire que ce jour-là, notre monsieur Daclin n'a pas eu le nez fin.
0: Ouais, ça fait un peu mal. Hein. Bon, ceci dit, ce n'est pas le seul à qui c'est arrivé. Hein.
3: Oui, prenez Marcel Proust. En 1912, il est totalement inconnu quand il propose à l'éditeur Gaston Gallimard le manuscrit de son roman « À la recherche du temps perdu ». Eh ben, le scénario se répète, Gallimard ne voit pas l'intérêt de publier ce roman, si bien que Proust va finir par toquer à la porte d'un autre éditeur, Grasset, qui publie le livre en 1913. Furieux contre lui-même de ne pas avoir su percevoir le talent de Marcel Proust, Gallimard décide de retourner voir l'auteur pour lui racheter les droits et publier le livre chez lui. Proust n'hésite pas d'ailleurs parce que Grasset a aussi commis une erreur. Comme il se moque un peu de ce petit roman d'un auteur pas connu, eh bien Grasset n'a même pas lu le texte qu'il vient pourtant de publier. Hein. Il n'a fait aucun retour à l'auteur et lui a même demandé de payer pour l'impression de son livre. Au final, c'est Grasset qui sera le grand perdant de cette affaire, Gallimard ayant reconnu son erreur. Mais le pire aura été pour l'auteur Claude Simon, dont la famille était originaire des Planches, près d'Arbois. En 1962, 19 maisons d'édition refusent son roman Palace. Le même Claude Simon qui recevra le prix Nobel de littérature en 1985. Et oui, c'est pas facile le métier d'éditeur, mais accrochez-vous Loïs. Elle va bien finir par être acceptée, là, votre histoire de vache zombie dans le Haut-Jura.
0: Ah oui, j'espère. Attendez, ça fait quand même maintenant 5 ans que j'essaie de trouver un éditeur et personne n'en veut. Merci beaucoup Arnaud Fromage. Nécessaire Minute Comtoise avec plein d'épisodes hein, pendant tout l'été. On réécoute les meilleurs moments comme ça. Alors c'est vrai qu'on n'a pas toujours de la chance hein, côté édition, mais avec Ici Besançon, vous aurez de la chance pour trouver les bons endroits hein, pour les vacances. On vous emmène dans l'Indre dans quelques minutes. Ce sera après Patrick Fiori hein, pour ce qui est de la musique qui lui est là dans une petite minute.
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1: C'est l'heure du rendez-vous, vos vacances ici, hein, tout l'été, des idées de sortie partout en France.
4: Ce matin, cap sur l'Indre, dans le village de Gargilès-Dampierre. 260 habitants à l'année, mais des milliers de touristes pendant l'été. Nature, patrimoine, mais aussi littérature. L'écrivaine George Sand y a vécu. Sur place, notre guide Jérôme Collin, journaliste à Issy-Berry.
5: Après avoir serpenté dans la vallée de la Creuse sur de petites routes, le village de Gargilès surgit à l'horizon. Son château, son église, ses ruelles médiévales. Le premier conseil que je vous donne, c'est d'arriver tôt, aux alentours de 8 heures, bercé par les premiers rayons de soleil. Le calme règne et c'est ce que vient chercher Annick, une bourguignonne.
6: C'est fleuri, c'est beau, je suis enchantée. Ça fait maintenant 6 ans que je viens et je m'en lasse pas. J'ai vraiment un coup de cœur pour Gargilès et pour la région. Oh, tout me plaît parce que c'est un village magnifique, très accueillant, les gens sont extraordinairement gentils.
5: Gargilès, c'est un village d'artisans locaux, sans doute inspiré par la beauté des lieux. Noélie sort d'une galerie d'art.
7: On a vu les deux expositions
8: pastellistes
7: et puis le monsieur qui fait des bijoux en fil, la patience qu'ils ont pour faire leur art, c'est magnifique.
5: Un village poétique, donc, on peut y voir l'héritage de George Sand. L'écrivaine aimait se ressourcer à Gargilès. La villa Algira, l'une de ses maisons, vaut clairement le détour.
9: On venait là 8 jours, 10 jours, 15 jours, des fois 3 semaines. Ce qu'elle aimait manger ici, et quand le lui préparait, c'était les omelettes aux écrevisses. Les omelettes aux morilles. Elle écrivait ici des pièces de théâtre. Ici, elle va s'adonner à l'entomologie, insectes et papillons, la botanique et surtout la minéralogie.
5: Si vous avez de bons mollets, Gargilès vous donne aussi accès à de nombreux sentiers, comme la boucle du Pin. Tiens, justement, voilà Stéphane, un gros sac à dos sur les épaules.
10: On est sollicité comme en montagne, les paysages ressemblent à des paysages de montagne.
5: Et pourtant, le point culminant de Gargilès est seulement à 275 mètres.
10: Enfin, moi, j'étais plus détendu parce que, voilà, quand on est à 2500 mètres ou 3000 mètres, enfin, moi, je suis plus tendu parce que la dangerosité, alors que là, enfin, la sensation est celle de la montagne, mais on sait qu'il y a des maisons à côté, que si, que ça. Ouais. Franchement, enfin, on se disait que c'était l'idéal pour faire découvrir la randonnée. Non, franchement, c'est parfait, là.
5: Le village est aussi une étape du tout nouveau GR100. 100, comme la guerre de 100 ans, les sentiers vous emmènent sur des chemins où l'on aperçoit encore des vestiges de ce conflit. L'occasion, donc, de se replonger dans notre histoire. Allez, pour finir, je vous emmène en contrebas de Gargilès. Écoutez le doux bruit de la Creuse. La rivière est parfaite pour se tremper les pieds.
11: Le site est très joli, hein. On a de la chance d'avoir ça. Ah ben, si vous aimez le calme, la nature et la beauté du paysage, faut venir. Il y a des randos, vélo, marche à pied, tout ce qu'il faut.
5: Voilà, vous avez tous les arguments en votre possession maintenant pour une visite dans l'Indre, à Gargilès, l'un des plus beaux villages de France.
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1: Et maintenant, on vous invite à bien retenir ces noms, hein, les futurs champions et championnes de demain. C'est avec vous, Olivia Leray, hein, qu'on met en avant ces sportifs et puis ces sportifs qui compteront dans les années à venir. Et ce matin, on retient bien le nom de deux futures championnes, Olivia.
4: Lilou et Enola Borg. Oui, elles sont deux. Elles partagent donc un nom de famille, une date de naissance aussi, le 31 mai 2005, et surtout un héritage dans le handball français. Maman, c'est Myriam Borg Corfonti, championne du monde en 2003. Un an et demi après, elle donne naissance à ses jumelles, des jumelles qui viennent d'arriver à leur tour en équipe de France. On n'avait jamais vu ça. Et vous allez en entendre parler longtemps. Elles ont littéralement grandi sur un terrain de hand, hein, à Mios, près de Bordeaux. Quand leur maman s'entraîne, elles sont là, sur le côté, avec leur ballon. Papa aussi a joué à haut niveau, mais c'est pas pour ça qu'il pousse les filles à faire du hand. Il leur en dit, bah faites ce que vous voulez. Ils sont pas du genre groupies non plus. D'ailleurs, quand elles deviennent championnes du monde des moins de 20 ans, ils sont pas là, hein. Ils sont en vacances et regardent ça sur leur téléphone. Inspirées, mais pas poussées donc. Les jumelles commencent quand même le hand à Mios, dans le club de leur maman. Elles y grandissent, se forgent, se font un prénom, parce que le nom résonne déjà fort dans le milieu. Elles jouent même un match, toutes les trois, avec leur mère. Trois Borg sur le terrain. Lilou et Enola ne se ressemblent pas parfaitement. Pas le même caractère, pas le même poste, pas la même chambre en sélection, ni le même physique. Mais leurs yeux, oui. Eux, ils ne trompent pas. Et cette année, pour la première fois, elles ont regardé dans des directions différentes. Deux grands clubs rivaux. Enola est partie à Brest, Lilou est à Metz, où elle a tout simplement remporté une Ligue des Champions et été élue meilleure jeune joueuse européenne de la saison. Vivre et jouer l'une de l'autre, donc, ça n'empêche pas leur fusion. Hein. Rien n'empêche leur fusion. En mars dernier, en bleu, en sélection, Lilou, elle a marqué 2 buts sur 2 passes décisives d'Enola. Alors c'est un peu tôt pour vous dire si elles seront sélectionnées toutes les deux pour l'Euro en décembre prochain, mais avec un bagage handballistique et familial comme ça, on peut voyager longtemps. Et ça tombe bien, à 19 ans, elles ont le temps.

ça fait danser hein, avec Dadju à la fin. Lilou et Nora, on vous souhaite vraiment plein de bonnes choses pour la suite. On suivra attentivement en tout cas leur carrière. Merci beaucoup Olivia. Lui, on ne le présente plus, sa carrière est déjà écrite, non pas en sport, mais en présentation d'émissions autour de l'histoire. Stéphane Bern arrive juste avant les infos de 8h. On va parler du triomphe de la patate. Parce que la patate n'a pas toujours été en France. Alors comment elle est arrivée là? Comment on s'est mis à faire des frites? Comment on s'est mis à la consommer? Vous saurez tout juste après Renaud et la mère à Titi.

0: La mère à Titi, Renaud sur ici Besançon. Je ne vous présente plus Stéphane Bern, hein, je pense que vous le connaissez parfaitement. Il sera avec nous dans 30 petites secondes pour nous parler de l'histoire de la patate, parce qu'elle n'a pas toujours été en France.
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0: Et l'été se passe toujours aussi avec vous, Stéphane Bern. Bonjour, ce matin, on voyage au temps des premières patates.
3: C'est l'histoire d'un homme qui a réussi à faire aimer aux Français un tubercule qu'il prenait pour un poison. En 1772, à Versailles, on se méfiait encore de la pomme de terre, cette plante venue d'Amérique. On dit qu'elle donne la lèpre, qu'elle rend fou, voire qu'elle fait pousser les cheveux à l'intérieur du crâne. Pendant deux siècles, la pomme de terre végète dans les potagers royaux. Autant dire qu'à ce stade, elle n'avait pas vraiment la patate. Mais Antoine Parmentier, prisonnier des Prussiens pendant la guerre de 7 ans, en a mangé tous les jours et s'en est très bien porté. De retour en France, ce pharmacien agronome mène l'enquête. Il pèse, analyse et prouve à l'Académie des sciences que ce tubercule est sain, nourrissant et pourrait même sauver le royaume de la disette. Mais comment convaincre un peuple méfiant ? Par un petit coup de génie.
4: Nom de Zeus !
3: Il fait garder ses champs par des soldats le jour et les laisse sans surveillance la nuit. Résultat, les curieux accourent pour voler ce légume interdit, devenu rare et donc forcément désirable. Et là, c'est carton plein, enfin, cageot plein.
5: 50 kilos de patates, je vais faire du sous-sol maintenant.
3: La ruse fonctionne. Versailles s'y met, et c'est le début du règne de la purée et du gratin dauphinois. Bref, la belle vie.
6: Quand je fais de la purée mousseline.
3: Un siècle plus tard, lors des grandes disettes de 1816 à 1817, la pomme de terre devient l'un des seuls aliments accessibles. Antoine Parmentier avait vu juste. Grâce à un peu de science et un bon coup de pub, la France a trouvé dans la terre son meilleur remède contre la disette. Patate 1, famine 0.
7: Sans patate.
3: Et accessoirement, pas mal de soirées raclette ou de hachis Parmentier. Merci Antoine. Et ça, c'est pas du gâchis.
0: Oh là là là, mais des rimes dans tous les sens, des jeux de mots partout. C'est Stéphane Bern et vous serez de retour demain. Merci beaucoup Stéphane.
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0: Vous avez choisi Ici Besançon et vous avez bien fait, il est 8h. Le journal, c'est avec vous, Éléonore Richard, le numéro du SAMU en panne en Franche-Comté.
8: À cause d'une panne informatique de grande ampleur au centre d'appel du 15, ça concerne nos quatre départements. Gabin Grulet, une question ce matin. Si on ne peut pas appeler le 15, que faut-il faire en cas d'urgence ?
9: En cas d'urgence vitale, il faut appeler les autres numéros d'urgence, le 112 ou le 18. Mais le CHU de Besançon insiste seulement en cas d'urgence vitale parce que les pompiers n'ont que 4 centres d'appel sur le territoire. Ils risquent d'être submergés si on les appelle pour de simples conseils médicaux ou pour des urgences non vitales. L'hôpital espère un retour à la normale ce mardi dans la journée. Les services doivent identifier la panne pour prendre à nouveau les appels au 15 en toute sécurité. Ils savent en tout cas que la panne vient d'une combinaison de deux problèmes techniques, l'un sur le réseau de l'opérateur téléphonique, l'autre sur les serveurs du centre d'appel du SAMU. Les deux assurent en tout cas être à pied d'œuvre pour résoudre la situation.
8: Hier soir, après une nouvelle cellule de crise, le CHU de Besançon a noté une amélioration partielle de la situation. Mais pour l'instant, il ne veut pas donner d'heure précise de retour à la normale prévue aujourd'hui. Il faut donc toujours appeler le 112 ou le 18 en cas d'urgence vitale. Le 17 a aussi été concerné par la panne, avec seulement une ligne sur 6 en service pour la police. Mais de leur côté, ça a été très vite résolu. Deux chocs frontaux sur les routes jurassiennes. Pas de lien entre ces deux accidents, mais des similitudes. Le premier accident accident hier après-midi au Haute-Bienne, près de Morbier, sur la Nationale 5, avec deux blessés, dont l'un grièvement, avec pronostic vital engagé. Puis le second accident cette nuit, vers minuit, sur cette même route, mais aux Rousses. Choc frontal, là aussi, entre deux voitures, avec deux victimes, une légèrement blessée et une autre grièvement, avec là encore pronostic vital engagé. Elle a dû être héliportée vers l'hôpital. Un salut nazi au musée de la Résistance et de la Déportation à Besançon. Il a été fait dimanche matin par un homme de 55 ans. Interpellé par la police pendant son audition, il a reconnu son geste et l'a lui-même qualifié de stupide. Il sera jugé au tribunal en novembre. Un frère et une sœur avaient été arrêtés début août pour les mêmes faits. En 2026, le musée bisontin note une hausse de ses saluts nazis. Il y en a déjà une douzaine cette année contre 5 en 2025.
0: Les bateaux ne peuvent plus naviguer dans le Nord-Franche-Comté.
8: Fermeture historique sur le tronçon Montbéliard-Bourogne du canal du Rhône au Rhin. Conséquence de la sécheresse. Avec le manque de pluie, le tirant d'eau nécessaire au passage des bateaux est trop bas. Depuis le 4 août, les plaisanciers qui avaient l'habitude de remonter de Dole en passant par Besançon pour rejoindre Mulhouse doivent s'arrêter à Baume-les-Dames. Ce tronçon concerné est très peu fréquenté en période estivale, comme l'explique Christophe Huot-Marchon, responsable du service territorial chez Voies Navigables de France.
7: Avant de fermer, on a pris des précautions en laissant le soin aux bateaux qui voulaient bouger de se déplacer. Effectivement, il y a une coupure qui se passe dans le réseau, mais il est vrai qu'on a un endroit qui est peu navigué. On avait entre 1 et 3 bateaux par jour. Si on compare à Besançon, on est plus entre 20 et 30 bateaux par jour. Un secteur qui était peu fréquenté. Pour autant, on maintient un niveau d'eau dans le canal parce qu'on a une quarantaine de bateaux qui sont présents dans cette section, que ce soit au port de Montbéliard ou au port des Tupes. On a un bateau logement aussi qui est en place sur la commune d'Allangeois. Donc on est contraint de laisser un minimum d'eau dans le canal. Je rappelle aussi qu'il sert aussi défense incendie. Donc il a servi récemment pour un incendie. C'était l'incendie du Bombard. Ils sont venus pomper de l'eau dans la rivière et c'est habituellement le Doubs, l'Allant, le canal servent de réserve incendie dans ces zones qui sont assez urbanisées.
8: Des bateaux bloqués à Baume-les-Dames, c'est à écouter dans notre reportage dans une heure et sur ici.fr Besançon. La canicule a déserté la France et la Franche-Comté. On y respire mieux, c'est notamment grâce à la pluie, alors qu'on a connu un pic de pollution dans le pays ces derniers jours avec la canicule. D'après l'organisme spécialisé Atmo BFC, les concentrations en ozone ont baissé dans la région hier et ça va continuer, même si le soleil est de retour aujourd'hui.
0: 735 km pour changer l'image des soins palliatifs.
8: C'est le parcours d'un infirmier de 50 ans à vélo et à pied entre l'Alsace et la Camargue. Il passe dans plusieurs villes et il a fait étape à Besançon hier. Il a pu rencontrer les équipes de l'unité de soins palliatifs au CHU. Parmi eux, Delphine Sœur, cadre de santé de cette unité. Pour elle, les soins palliatifs sont un vrai lieu de vie.
10: Quand les patients arrivent chez nous, souvent, ils arrivent en soins palliatifs en disant « Oh là là, ça y est, je vais mourir ». Non, c'est pas du tout ça, le soin palliatif. On accompagne la suite de la maladie. Oui, effectivement, là, ce qui vous arrive, c'est inéluctable et effectivement, on arrivera à une issue qui est la mort. Mais en attendant, qu'est-ce que vous avez envie ? C'est vraiment la question qu'on leur pose. Le premier axe, c'est tout ce qui est accompagnement de la douleur. On utilise les casques de réalité virtuelle, la musique, les massages, l'hypnose. Voilà, on utilise toutes ces types de techniques et on apprend aux patients à relâcher un peu par rapport à tout ce qu'ils ont pu vivre avant d'arriver chez nous. On a vraiment envie qu'ils puissent profiter de ces derniers jours, qu'ils puissent avoir des projets pour qu'ils puissent vivre le temps qu'il leur reste.
8: Depuis une semaine, le CHU de Besançon a un jardin thérapeutique pour améliorer le cadre de vie des patients et de leurs proches. Jardin que l'on visite grâce à notre reporter Emma Bévivino dans une demi-heure dans l'info d'ici Besançon. Une franc-comtoise d'adoption au championnat du monde de badminton. C'est une joueuse du club de badminton de Besançon qui participe aujourd'hui en Inde. Julie Franconville, suisse, mais qui s'entraîne au club du volant bisontin. Elle y participe en double mixte avec son frère Nicolas.
0: Et puis Quentin Fillon-Maillet est papa.
8: Ah, la bonne nouvelle du jour, le biathlète jurassien l'a annoncé hier sur les réseaux sociaux. Premier enfant du sportif et c'est une petite fille, Léana, née le 5 août. Une très belle année pour QFM. En février, il est devenu l'athlète français le plus médaillé aux Jeux Olympiques avec 9 médailles au palmarès.
0: On leur souhaite plein de bonheur. En tout cas, à la une de l'actualité en France et dans le monde, Éléonore Richard.
8: Le versement de l'allocation de rentrée scolaire aujourd'hui pour 3 millions de familles en France. Et puis la FIFA qui licencie le français Kevin Lamour, numéro 3 de l'instance de football.
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8: Loïs, on ne dépassera pas les 30 degrés aujourd'hui.
0: Oui, le thermomètre n'ira pas au-dessus. Et enfin, on peut respirer. Mais moi, j'ai presque l'impression, maintenant, 30 degrés, c'est de la rigolade, quoi. Tellement on a atteint les 38, 39 parfois. Là, on avait chaud en Franche-Comté cette fois-ci. On va respirer un peu. On n'aura plus de pluie aussi, hein, la pluie qui est bien tombée hier dans les différents secteurs de la région. Désormais, voilà, un ciel pas toujours bleu, quelques petits nuages qui pourront traîner sur les hauteurs du massif jurassien, également en plaine, côté de la Haute-Saône. Mais pas de pluie, donc, annoncée par les prévisionnistes. 29 au meilleur de la journée pour Besançon, Vesoul, les Grès pour ce qui est des températures. Jusqu'à 27 à Lure et Champagnol. 25 si vous êtes à Pontarlier, Morteau et Mèche. 24 du côté de Morée. On salue les Jurassiens qui nous entendent. Maintenant, on a une nouvelle fréquence dans le secteur avec le 92.6. Et puis, il fera 30 pour ce qui est de Lons-le-Saunier et de Dole. Donc, la maximale du jour à l'échelle de la région. Sur la route, ça se passe bien pour les frontaliers. Plus de soucis pour passer le col du Locle ou pour passer la douane de Valorbe. On vous rappelle que la côte de l'Arnaud est toujours fermée à la circulation dans les deux sens, tout comme la chapelle des Buis autour de Besançon. Il y a des déviations qui sont mises en place et ça se passe très bien pour le moment. Pas de bouchons, pas d'accident à vous signaler.
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0: Ah, ça faisait longtemps, je suis content de les retrouver. Tiens, sur l'antenne d'ici Besançon, un homme extraordinaire, normalement avec ses petites notes de guitare, ses petits accords, vous devez les reconnaître. Ce sont les Innocents qu'on écoute.

0: Ils ont fait quelques plateaux de télé ces derniers temps. On les revoit un peu. Ils font quelques concerts, quelques tournées. Les Innocents. Un homme extraordinaire sur Ici Besançon.
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0: Allez, vous savez quoi? On va rester dans l'univers musical. Dans La Famille Chédid, Je demande le père.
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0: Vous le connaissez parfaitement, hein, c'est Louis Chédid. Je peux aussi demander le fils.
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0: Mathieu Chédid, qu'on appelle aussi M. Et maintenant, eh bien, je peux même demander la petite fille. Elle s'appelle Billie Chédid, et oui, c'est la fille de M. Elle se met aussi à la musique. On retrouve ses créations, ses clips aussi sur YouTube. Je vous invite à aller voir tout ça. Et je vous invite aussi à prendre le volant pour aller découvrir, par exemple, la région. On peut aller du côté du Jura, dans le Doubs, dans la Haute-Saône. Enfin bref, faites-vous plaisir. Seul problème, c'est que si on perd son permis de conduire, comment on fait? On va poser la question à Aude Razo, elle sera dans 30 secondes.
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0: Une question ce matin, que faire si on a égaré ou déchiré son permis de conduire? Eh bien Aude Razo, vous êtes là avec une réponse, il faut absolument passer par les sites officiels.
5: Oui, on va prendre l'exemple de Solange, c'est une auditrice, elle nous a écrit, son permis de conduire est déchiré. Ça parle à pas mal d'entre nous, hein. Moi mon vieux permis en carton rose, c'est pareil, je peux vous dire qu'il est dans un sale état. Solange fait donc un petit tour sur internet pour voir comment se faire fabriquer un nouveau permis. Et elle tombe sur plusieurs sites, permisfrance.fr, permisdeconduire.net, il y en a pas mal, hein, des comme ça. Sur l'un d'entre eux, on lui demande 35 euros et son numéro de carte bleue. Là, Solange me dit, je me suis arrêtée. Pourquoi? Qu'est-ce qui l'a alertée? Eh bien, le site ne lui a même pas demandé ni sa carte d'identité, ni son justificatif de domicile. Deux documents que vous devez fournir, c'est obligatoire.
0: Et Aude, est-ce que c'est payant de faire refaire son permis de conduire?
5: Alors, ça dépend. Si vous l'avez déchiré comme Solange, c'est gratuit. Pareil d'ailleurs, si vous voulez tout simplement remplacer votre vieux permis en carton rose, un peu décrépit, que vous voulez la version New Look plastifiée, c'est tout à fait possible et c'est gratuit à condition de fournir l'ancien. Par contre, c'est payant si vous l'avez égaré ou qu'on vous l'a volé. Et là, le prix, c'est 25 euros. C'est le prix du timbre fiscal. Pour la démarche, vous n'allez pas sur permisfrance.fr ou je ne sais quoi. Il y a un seul site, c'est le site de l'ANTS, l'agence des titres sécurisés, ants.gouv.fr. Et puis le timbre fiscal, s'il en faut un, vous pourrez l'acheter en même temps à la fin de la démarche. C'est prévu.
0: Merci Aude. Et puis pour partager les arnaques, pour éviter les soucis avec l'ensemble des auditeurs, ça passe par ici.arnaque@radiofrance.com. Merci beaucoup Aude, on vous dit à demain avec toute l'équipe d'ici matin qui est toujours en place. Je vois que Philo est prêt à envoyer la musique qui suit. Philo, c'est notre technicien ce matin. On va ensuite aller retrouver Thierry M, lui qui est sur le terrain, qui vient à votre rencontre, vous les gens d'ici. On ira dans une boulangerie, forcément à 8h15, tout est prêt. Il y a les croissants, il y a le pain, on va se faire plaisir juste après Billy Joel. Et

0: Oui, Joël, sur ici Besançon avec le titre Uptown Girl. Je voulais vous parler d'un super festival qui arrive dans la région. C'est à Lénia, pas très loin du lac de Vouglans, dans le Jura, le festival des gueules de bois, avec une excellente programmation qui commencera ce jeudi avec par exemple Fatal Bazooka. Vendredi aussi le groupe breton Matmatin, du bon rock comme on l'aime. N'hésitez pas à en profiter, c'est avec ici Besançon. Et on aura encore l'occasion d'en parler sur l'antenne. Vous savez quoi, on aime raconter des belles histoires sur ici Besançon, et très souvent les belles histoires elles passent par vous, les gens d'ici. Et pour vous éviter de venir jusqu'à la radio, jusqu'à nos studios, eh bien on a décidé d'envoyer Thierry M vous voir directement. On vous retrouve tous les matins à cette heure-là. Thierry, bonjour. Alors on ne manque pas d'anecdotes, comme je le disais, la preuve avec nos deux franc-comtoises du jour. Vous mettez les pieds à quel endroit ce matin?
1: Alors je suis dans une relativement nouvelle boulangerie-pâtisserie de Besançon, je suis à Valentin, et je suis avec Sophie et Cassandra. Et ça c'est votre affaire à vous.
2: C'est ça, depuis décembre, voilà. On s'est associés, on a repris donc la boulangerie Maté anciennement.
1: Et parmi les gens d'ici, il y a une dame très sympathique qui m'a parlé de vous, en fait c'est votre grand-mère,
2: oui,
1: Sophie.
2: Oui c'est ça, c'est ma grand-mère, oui. Est-ce que je la lis?
1: Un petit bout, ouais.
2: J'ose vous écrire pour vous parler d'un sujet que vous traitez tous les matins et que j'aime bien car j'apprends plein de choses intéressantes. Le 24 novembre 2025, deux jeunes femmes très courageuses ont repris la boulangerie-pâtisserie à Valentin. Et aujourd'hui, boulangères Sophie et Cassandra, où elles travaillaient déjà depuis quelques années comme pâtissières. Elles ont gardé le personnel qui est super, ça c'est vrai. Et si vous aviez la gentillesse d'en dire quelques mots sur ici Besançon, je pense que cela les encouragerait à bosser de tout leur cœur, comme elles le font déjà. En attendant, recevez mon espoir et mes sincères salutations, Mamie Danielle. J'adore.
1: Ouais, c'est l'antithèse de Tati Danielle, c'est Mamie Danielle.
2: Oui, voilà. C'est le surnom qu'elle a eu ces dernières années, parce que je parle d'elle, c'est une personne tellement importante pour moi que je parle d'elle tout le temps, et du coup tout le monde l'appelle Mamie Danielle, et elle a fini par l'adopter. Mmh. Donc,
3: elle a signé avec son pseudo.
2: C'est ça.
1: D'accord. Vous étiez salariée ici, dans cet établissement même,
3: hein? Oui, alors pour ma part, depuis 6 ans et demi, et toi Sophie, depuis 4 ans et demi, oui c'est ça.
1: Il faut être courageuse, avoir de l'audace, avoir des moyens aussi pour ouvrir un tel endroit quand même.
2: Alors les moyens, merci la banque, et merci aussi aux différents organismes qui nous ont soutenus, comme Doux Initiative, le réseau Entreprendre. On a eu la chance d'être soutenus par beaucoup d'acteurs locaux dans notre projet, parce qu'effectivement il y avait de l'envergure. Et du courage et peut-être un petit peu de folie, mais aussi beaucoup d'espoir. Nous, on croit en plein de choses. On avait envie de reprendre le flambeau, que rien ne se perde et que tout continue. Voilà. Nous, on a vraiment à cœur de garder l'esprit qu'on avait en mettant notre patte et en l'améliorant, mais surtout pas revenir en arrière. Voilà.
1: Je vous demande à quelle heure le réveil a sonné ce matin.
3: Alors, ce matin, il a sonné officiellement à 4h. Je dis pas que je suis sortie à 4h du lit, mais il a sonné à 4h. Voilà. Ouais. Pas facile, mais on a l'habitude.
1: Sophie aussi.
2: Pareil, 4 heures aussi. Ouais. Ouais. Nous, on est 10, plus nous deux, donc on est 12 au total. 10,
1: c'est énorme.
2: Oui, c'est pas mal. Ouais. On a vraiment de la chance d'avoir une très belle équipe déjà qu'on connaît, qui nous suit. Et sans eux, ça serait bien plus difficile. Mais non, ça va.
0: Ouais, très belle équipe qu'on salue ce matin. Sophie et Cassandra, vous allez retrouver leur parcours très facilement sur l'application ici à télécharger dès maintenant. Si ce n'est pas fait, pour la rentrée, vous serez prêts comme ça. 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Merci beaucoup Thierry. Je note que 4h du mat, eh bien on a le même horaire pour se réveiller le matin. Moi c'est 4h du matin également pour aller animer à la radio. Bon là, il faut aller faire du pain, se mettre devant les fours, c'est pas toujours simple. Merci beaucoup Thierry. Dans un petit instant, évidemment, vous savez que tu vas revenir en Franche-Comté à 8h30. Et pour l'instant, on écoute Cézanne Pain de France Gall.

0: Ah, on raconte que quand elle a entendu les premiers accords, les premières notes de cette chanson écrite par Michel Berger, son compagnon de l'époque, eh bien France Gall a trouvé ça très émouvant et s'est même mise à pleurer. Cézanne Pain sur Ici Besançon. Alors là, on va changer complètement d'ambiance hein, puisque dans quelques instants, dans 30 secondes, là, il faudra monter le son, il faudra chanter. C'est du bon rock'n'roll qui arrive.
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0: I love rock'n'roll sur Ici Besançon, ça fait du bien.
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0: L'actualité locale en Franche-Comté revient dans une demi-heure dans le journal de 9h.
2: Oui, le numéro d'urgence du 15, disponible dans la région depuis hier, victime d'une panne d'une grosse ampleur. Pour les urgences vitales, privilégiez le 18 ou le 12. Et puis l'actualité, c'est aussi l'arrêt de la navigation sur le canal du Rhône-au-Rhin dans le Nord-Franche-Comté. Mais avant, c'est l'heure de l'actualité en France et dans le monde. Le 90 secondes info présenté par vous, Cyril Ardoux.
3: Quelques centaines d'euros vous seront peut-être versés dès aujourd'hui. Une somme qui peut aller de 426 à 466 euros selon l'âge des enfants. Il s'agit de l'allocation de rentrée scolaire pour des familles avec un enfant âgé de 6 à 18 ans sous condition de ressources. Les mesures annoncées par le gouvernement pour reconstruire la Gironde, les Landes et le Var après les gigantesques incendies, des aides aux collectivités, des exonérations de cotisations sociales ou une accélération des permis de construire. Cela va coûter jusqu'à 100 millions d'euros. Dans ce contexte, l'Association pour la protection des animaux sauvages écrit au préfet de 44 départements pour exiger la suspension de la chasse dans les territoires gravement touchés par les flammes. Une pétition en ce sens a déjà réuni près de 450 000 signatures en ligne. Ce matin, les Bouches-du-Rhône sont en rouge pour un risque très élevé d'incendie. 8 départements du Sud, ainsi que l'Essonne et la Seine-et-Marne, sont en orange pour un risque élevé. Plus aucun département n'est en revanche en vigilance orange canicule. Gérald Darmanin renonce à se présenter à l'élection présidentielle. Il l'a annoncé hier. L'actuel garde des Sceaux ne veut pas rajouter, dit-il, de la division dans son propre camp. Il apporte son soutien au maire du Havre et ancien Premier ministre Édouard Philippe. Et puis une Française, 400 km au-dessus de nos têtes. Aujourd'hui, l'astronaute Sophie Adnot participe à une sortie dans l'espace pour réparer une antenne de la Station Spatiale Internationale. C'est la première fois qu'une Française participe à une telle opération.
2: Merci Cyril Ardoux. Petit rectificatif pour les urgences vitales, le numéro d'urgence que j'ai donné un petit peu vite tout à l'heure, c'est le 112 et pas le 12. Dans retour chez nous, donc avec l'info d'ici Besançon, ce matin on parle des soins palliatifs, un sujet assez lourd, mais David Réninger, infirmier de 50 ans, veut changer l'idée que l'on s'en fait. Pour ça, il parcourt 735 km à vélo et à pied. Hier, il a fait étape au CHU de Besançon pour rencontrer les soignants et découvrir le tout nouveau jardin thérapeutique. Un reportage d'Emma Bévivino.
4: Quatrième étage.
5: L'unité de soins palliatifs.
4: Ouverture des portes.
5: Avec de longs couloirs blancs et au bout une porte et une nouvelle terrasse avec des arbres et un potager.
6: Avec des petits arbres fruitiers, il y a des framboises. Ah ça y est, il y a une framboise qui commence à mûrir, on va bientôt pouvoir la manger.
5: Pour Delphine Sœur, cadre de santé à l'hôpital, cette terrasse fait beaucoup de bien aux patients.
6: On a vu la différence avec des patients qui sortent de cette terrasse avec un grand sourire, avec des perspectives.
5: Certains soins peuvent même être pratiqués sur la terrasse.
6: C'est une terrasse qui a été conçue pour que les lits puissent aller sur la terrasse. On a la kiné qui vient ici faire des séances, elle se dit mais c'est quand même beaucoup mieux que d'être dans les couloirs. Et les familles sont hyper contentes de pouvoir sortir. On se sent moins à l'hôpital en étant ici.
5: Et derrière le potager, une fontaine, l'eau qui coule permet à Françoise de prendre une pause.
7: J'ai ma fille hospitalisée depuis hier.
5: Vous en pensez quoi de ce jardin? Ça vous fait du bien de venir ici?
7: Oui, oui, bah c'est très bien. Là, surtout l'eau qui coule, tout ça, c'est reposant, disons.
5: Un lieu de repos que David Réninger salue, puisque lui-même a été un proche de malade.
8: Ma mère, il n'y a pas c'est 3 ans. Donc pendant 3 ans, elle était en soins palliatifs sans forcément être dans une unité ou dans un service. Elle était aussi à domicile.
9: On a quand même quelques malades qui malheureusement ne peuvent pas rentrer chez eux.
5: Et c'est pour eux que la terrasse a été pensée au départ, selon Nicolas Bécoulet, directeur du pôle autonomie handicap.
9: Il y a beaucoup de gens qui peuvent éventuellement en souffrir. Le fait de se retrouver dans un service hospitalier sans accès à l'extérieur. C'est très bétonné, quoi. Il n'y a pas de jardin, il n'y a pas d'accès facile à la verdure.
5: La terrasse n'est ouverte que depuis quelques jours et c'est déjà une réussite pour Delphine.
6: Ils sont venus prendre le petit déjeuner, manger le repas de midi, prendre un 4 heures, aller jusque tard dans la soirée.
5: Un lieu qui rythme déjà le quotidien de l'hôpital et celui de ses patients.
2: Un reportage à retrouver sur ici.fr Besançon. Loïse Paton. La météo avec
0: je
2: vous.
0: Je sens une tension quand vous me regardez là.
2: Mais j'espère que vous allez nous annoncer du frais.
0: Qu'allez-vous nous annoncer ce matin? Ce matin, je vous annonce de très bonnes nouvelles. Parce que non seulement on n'a pas de pluie, là certains commencent à dire, oh là là, s'il n'y a pas de pluie, il va faire 46 degrés, on va cuire, on va devoir trouver un endroit frais, la clim et tout, pas besoin. Parce qu'on ne dépassera pas la barre des 30 degrés aujourd'hui. Quelques petits nuages hein, par-ci par-là pour être tout à fait exact, hein, parce que je voudrais pas non plus qu'on nous appelle en nous disant, ah non, mais il y avait des nuages, hein, donc ça craint un petit peu. Donc non, rassurez-vous, pas de pluie, des nuages possibles, et puis donc on ne dépassera pas les 29 degrés pour ce qui est de Besançon, Vesoul et Grès, 27 à Lure et Champagnole, jusqu'à 25 pour Pontarlier, Morteau et Mèche, hein, dans le Haut-Doubs, 24 à Morée, et puis 30 pour Lons-le-Saunier et Dole aujourd'hui. Si on regarde ce qui se passe sur la route, en Franche-Comté, ça se passe globalement bien, hein, pas de soucis pour les frontaliers qui retournent au boulot, hein, qui passent la frontière ce matin, ça roule sans aucun souci, et puis pas de soucis non plus du côté de Besançon, juste vous rappeler que la côte de l'Arnaud est fermée dans les deux sens de circulation, tout comme la chapelle des Buis. À chaque fois, vous avez des déviations qui sont mises en place et ça se passe très bien pour le moment. On continue de vivre la route, de la suivre tous ensemble.
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0: Ah, vous savez quoi, c'est l'occasion, je souhaite la bienvenue à tous les petits nouveaux, parce qu'on a des petits nouveaux qui viennent tous les matins bien retrouver ici Besançon, qui ne connaissaient pas encore la radio, qui n'écoutaient pas ça avant, bienvenue, hein, Actu Local, musique et bonne humeur, on passe la matinée ensemble et même toute la journée, hein, avec Arnaud Fromage ensuite. Florent Pagny, bienvenue chez moi.

0: Florent Pagny, un super reportage qui est sorti, que je vous conseille, sur France Télé, vous retrouvez facilement sur Internet.
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0: Allez, on sort en Franche-Comté avec la guinguette de la mi-août qui revient ce samedi du côté de Mèche. Ce sera à partir de 18h au parc du Château du Désert. Et pour en discuter ce matin, je suis avec Dany Krasauskas. Bonjour Dany.
3: Bonjour Loïs.
0: Et merci d'être avec nous. Un bénévole donc au sein de Festigang qui organise cet événement. On doit s'attendre à quoi pour cette soirée? On va danser, on va chanter, c'est ça l'idée?
3: Oui, tout à fait. Donc, ça se passe au parc du Château du Désert. On a la jeune Aïlouane, c'est pas évident de dire, Aïlouane, voilà, qui va nous faire des petites chansons pendant l'apéritif.
0: Ouais, à partir de 18h.
3: Voilà, à partir de 18h. Et ensuite, à 21h, nous avons Colorado 2.0 qui vont nous mettre le feu sur la piste.
0: C'est quoi Colorado 2.0? C'est du rock? Ça ressemble à quoi?
3: C'est plus pop-rock. Bon, ils font des chansons eux-mêmes aussi. C'est un groupe régional.
0: Ouais, donc c'est
3: ils sont du Haut-Doubs, oui, oui.
0: Oui, parce que c'est vrai que Colorado 2.0, on ne pense pas forcément au Doubs, mais ils sont bien du coin, il faut le préciser quand même.
3: Oui.
0: C'est vrai qu'ils ne viennent pas des States exprès pour Mèche non plus. Côté restauration, vous nous avez mis quoi de côté? Parce que c'est important pour moi.
3: Oui, alors restauration, nous avons trois associations méchoises. Donc on a Focus, le Festival Photo, qui vont nous faire donc buvette, petite restauration, c'est-à-dire sandwich, gaufre. Ensuite, nous avons la Jeanne d'Arc, l'association Jeanne d'Arc, qui vont nous faire un petit menu patates, saucisses et puis des crêpes, buvette aussi. Et nous avons l'association des Portugais qui vont nous faire la friture.
0: Oh, ça me donne faim, ça y est, c'est parti quoi.
3: Oui, hein, ça donne envie. Hein.
0: Ça fait envie, donc de la musique, de quoi se restaurer, ça c'est pas mal.
3: Voilà.
0: L'objectif derrière cette guinguette, c'est quoi finalement, Dany?
3: Ah, c'est pour faire la dernière fête de l'été, on va dire, pour la petite soirée festivale qui prend fin, que voilà. On va tous reprendre le travail au mois de septembre, et puis quoi, même lundi, là.
0: C'est ça, c'est un petit peu la tristesse pour ceux qui repartent au boulot ou ceux qui repartent en cours.
3: Ouais,
0: pour
3: les gens, ils savent que la guinguette, voilà, c'est...
0: C'est l'occasion de fêter l'été comme il se doit, de se rappeler des bons souvenirs, d'échanger, de passer des bons moments. La guinguette de la mi-août, c'est donc ce samedi à Mèche. Ça arrive vraiment très très vite, à partir de 18h au parc du Château du Désert, avec donc Aïlouane, j'espère que je le prononce bien, qui sera là à 18h pour l'apéritif, pour chanter. Et puis on retrouvera Colorado 2.0, le groupe du coin aussi de Franche-Comté, à partir de 21h pour remettre encore un peu d'ambiance, de quoi se restaurer, de quoi profiter, et puis échanger avec l'ensemble des Franc-Comtois pour passer une belle soirée. Et cette avec ici Besançon. On a encore plein d'idées pour vous, plein d'idées sorties notamment, avec la fête du Morbier qui se prépare cette fois-ci pour vendredi, et on va en parler juste après avoir écouté Charlotte Cardin en quelques instants.
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0: Ah, c'est tout chaud, hein. Ça vient de sortir cette année en 2026 de Way We Touch, le nouveau titre de Charlotte Cardin sur Ici Besançon. Des dégustations, des animations, un concours, c'est tout ça à la fois hein, qui nous attend à Morbier vendredi. La fête du Morbier arrive. Ça se passera bien sûr donc à Morbier dans le Jura, vous l'aurez compris. Puis on va en discuter avec le maire hein, qui doit être, je pense, aux anges à l'approche de cette journée. Bonjour Philippe Huguenet.
1: Oui, bonjour.
0: Et merci d'être avec nous, donc maire de la commune. D'abord pour vous, ça a quelle importance cette journée de vendredi qui arrive ?
1: Ah ben c'est une journée très importante à la fois pour notre fromage et aussi pour la commune puisque les deux noms sont liés et c'est vrai que le fromage de Morbier est un joli vecteur de communication pour notre commune.
0: Alors justement pour ceux qui ne connaîtraient pas vraiment l'histoire du Morbier, c'est né dans votre secteur, c'est pour ça que le nom s'appelle comme ça, enfin, pour ça que le fromage s'appelle Morbier je veux dire.
1: Tout à fait, hein. C'était des fermes à taille modeste à l'époque et ils ont construit un fromage, ils ont fabriqué un fromage en fonction du lait qu'ils avaient avec à la fois la traite du matin et la traite du soir et cette raie noire au milieu qui était à l'origine faite par de la cendre de fourneau qui n'est plus le cas maintenant.
0: Oui, et puis qui est resté quand même mythique aujourd'hui, c'est même protégé hein, cette ligne noire dans le fromage du Morbier. Alors la production du Morbier, elle est en baisse hein, depuis quelques années. L'idée avec cet événement, ça va être quoi ? C'est de redonner aussi envie d'en consommer, d'en reparler ?
1: Oui, bien sûr, et puisque la commune de Morbier travaille vraiment en partenariat étroit avec la filiale et notamment avec le syndicat du Morbier, puisque le concours est sous l'égide du syndicat, la fête est sous l'égide de la commune, mais c'est un véritable partenariat entre nous deux afin de promouvoir notre fromage et justement de le conforter sur sa position, même si la production est légèrement baissée. Pourtant, les ventes continuent quand même de bien se porter.
0: Oui, ça se porte très bien. C'est léger la baisse, mais c'est vrai c'est important d'en parler, de mettre en avant aussi ce Morbier. En quelques mots, monsieur le maire aussi, quel est le programme qui nous attend ce vendredi ? Quels sont les temps forts selon vous à ne pas manquer aussi ?
1: Alors au-delà du concours qui est ouvert au public, c'est surtout une fête hein, qui est organisée par Morbier Événement, notre comité d'animation de la commune, et on va regrouper 75 exposants. C'est 10 de plus que l'année dernière. Cette fête prend de l'importance d'année en année. C'est environ 3000 visiteurs. C'est un peu plus de 2000 repas servis, et donc il y aura des animations tout au long de la journée avec des groupes musicaux, avec la fabrication du Morbier à l'ancienne et tout ce genre d'animation.
0: Ouais, on est content que ça se développe, hein. C'est important aussi pour la filière, pour la commune de Morbier, d'autant que maintenant on peut en parler encore plus facilement sur l'antenne d'Ici Besançon parce qu'on peut nous écouter dans votre secteur. On a une nouvelle fréquence depuis peu hein, sur le 92.6 à Morbier, dans ce secteur-là on nous capte très très bien désormais parce que je sais que les dernières années c'était un petit peu compliqué, donc on peut en parler avec plaisir. La fête du Morbier, c'est ce vendredi à Morbier dans le Jura à partir de 9h, on pourra s'amuser, déguster, apprendre et puis même concourir hein, aussi. C'est une belle journée qui s'annonce avec Ici Besançon et à très vite, merci beaucoup Philippe Huguenet. Lui, il arrive dans un petit instant pour nous parler de santé, pour des conseils santé, hein, c'est le docteur Kerzek qui sera là. Et on va prendre soin de nos dents pendant les vacances, parce que voilà, il ne faut pas lâcher le brossage de dents, notamment pour les plus petits. On ne lâche rien là-dessus. Il nous donne ses conseils hein, juste après Julien Clerc et Hélène.

0: Spéciale dédicace, hein, c'est pour toutes les Hélènes qui nous écoutent ce matin parce que c'est la Saint-Hélène aujourd'hui. Bonne fête à toutes. On souhaite encore un bon anniversaire aussi à Mika. On a parlé un peu plus tôt dans cette émission, hein, le chanteur Mika qui lui fête ses 43 ans. Hélène donc avec Julien Clerc à l'instant. Et puis maintenant, il est temps de vous retrouver, hein, docteur Kierzek, hein, pour vos conseils santé. Et ce matin, on se demande quels sont les gestes essentiels, hein, pour prendre soin de nos dents en vacances. Bonjour.
1: Bonjour tout le monde. C'est les vacances, le rythme ralenti. On lâche prise parfois au point d'oublier les gestes essentiels pour nos dents. Ben, c'est vrai, entre deux apéro, un oubli de brossage et une petite glace où ça évite d'arriver, une rage de dents peut aussi pointer le bout de son nez. Le principal danger en fait l'été, c'est la multiplication des prises de sucre. Bah oui, les glaces, les sodas, les fruits gorgés de sucre, associés à un relâchement du brossage, les bactéries adorent ça. Il suffit souvent de quelques jours pour fragiliser l'émail et déclencher une carie. Alors pour éviter cela, trois réflexes simples. On garde le brossage deux fois par jour, matin et soir. Pas de grasse matinée dentaire, le soir avant le coucher aussi. Il est indispensable d'éliminer tous les résidus sucrés qui passeraient la nuit à attaquer les dents. Deuxième réflexe, on évite de grignoter toutes les deux heures. Grignoter du sucré, évidemment. Mieux vaut prendre un fruit à un moment donné, puis faire une vraie pause sans sucre. Troisième réflexe, on emporte toujours un nécessaire de poche. Une petite brosse à dents de voyage, un dentifrice fluoré, indice de protection anti-carie prouvé. Et si l'eau manque, on mâche un chewing-gum sans sucre après la pause sucrée pour stimuler la salive. Et la salive, c'est notre bouclier naturel.
0: Mais si malgré tout une douleur arrive un soir ou un week-end et qu'on est loin de tout cabinet dentaire, ben, comment on calme ça ?
1: La douleur dentaire ne prévient jamais. Et en attendant de voir un dentiste, qui est quand même la meilleure solution, on peut faire quelques petites choses. On calme la douleur avec un antidouleur classique, du paracétamol, jamais d'aspirine dans la bouche. On rince doucement à l'eau tiède, salée, une cuillère à café de sel dans un verre d'eau tiède deux fois par jour. Ça va nettoyer et apaiser. Et puis, il y a une astuce de grand-mère aussi qui est parfois efficace, c'est poser un clou de girofle entier près de la dent douloureuse ou appliquer une compresse froide sur la joue en cas de gonflement. Ça va réduire l'inflammation. On évite le chaud, on évite le froid extrême, le sucré, et on mange du côté opposé. Tout ça, ça va permettre de tenir un peu et de ne pas réveiller la douleur. Et si vraiment la douleur est insupportable, si la joue enfle, si vous avez de la fièvre, c'est une urgence. En France, on peut appeler un dentiste de garde via le 15 par exemple, ou le service de garde de la mairie qui va vous donner les coordonnées. Et à l'étranger, pensez à vérifier votre carte d'assurance voyage, ça peut être utile. Certains frais peuvent être pris en charge. Allez, bon été, bonne santé à l'écoute d'ici, bien sûr.
0: Merci beaucoup, docteur Kierzek. On aime toujours vos conseils, c'est vrai que voilà, ça permet de passer de bonnes vacances sans avoir de rage de dents, sans avoir mal aux dents ou aux gencives. Merci beaucoup. Alors, vous nous avez parlé qu'il fallait justement ne pas être trop chaud ni trop froid pour préserver ses dents. On a trouvé un lieu parfait pour passer un week-end eh bien, au frais, mais pas trop non plus. Ce sera à Chauxneuve avec la Coupe du Monde de combiné nordique estival qui arrive. Ça commence vendredi, ça se poursuit ensuite jusqu'à dimanche avec plein d'activités. Il y a des fondues géantes. Il y a par exemple Fabrice Guy, l'Opéra Rock aussi, le spectacle à découvrir sur place. Et puis donc les compétitions aussi avec les meilleurs athlètes du monde entier. Ça se passe donc sur les tremplins de Chauxneuve. C'est avec ici Besançon, 30 ans de compétition internationale qui donc se fête ce week-end, vendredi, samedi et dimanche.
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6: C'est l'été.
0: Il a bien changé.
6: Ah, je respire. Ah, je respire tellement. C'est beau l'été en Franche-Comté. Bonjour.
0: Mais bonjour, bonjour. Mais il a bien changé, Cyril Seguin, non? C'est moi. Normalement, c'est vrai, c'est Cyril Seguin, mais là.
6: J'espère que vous n'êtes pas trop déçu.
0: Bah, non, non, je suis content. Je suis content. On dirait vraiment Arnaud Fromage. Hein, c'est bien fait.
6: Et c'est... c'est formidable, il y a ce que ça permet.
0: Une copie conforme. Arnaud, bonjour.
6: Bonjour Loïs. Bonjour à tous.
0: Je peux vous toucher. Vous êtes en chair, Arnaud. Ce n'est pas de l'IA.
6: Voilà. Exactement.
0: On peut
6: exactement.
0: Le dire. Et vous êtes là ce matin pour bienvenue chez vous en Franche-Comté pour parler de sujet qui touche nos amis franc-comtois et un sujet assez précis qui nous touche surtout quand on est à l'école, je crois.
6: Et oui, parce que la rentrée scolaire, c'est dans deux semaines tout pile. Ce sera mardi 1er septembre. Alors pour certains, c'est un plaisir de retrouver les copains, les copines, les enseignants, de quitter un peu la maison aussi, d'aller jouer dans la cour, d'apprendre aussi tout simplement. Et pour certains, ça peut être une sacrée angoisse. Par exemple, pour les enfants qui souffrent de ce qu'on appelle les troubles 10, la dyslexie, la dysorthographie, la dyscalculie, tous ces troubles-là, aujourd'hui, on les connaît mieux, ces troubles-là. Et des professionnels ont développé des stratagèmes pour pouvoir les dompter. Parmi eux, il y a Augustin Guillot que Thierry M avait reçu il y a quelques mois de cela. Il fait des membres du réseau Capello 10. Il est venu nous parler de sa méthode à lui. Et c'est ce qu'on va écouter dans le meilleur de bienvenue chez vous en Franche-Comté entre 9h et 10h.
0: Ça promet, ça va être intéressant. Tout
6: ça, oui, ça va être très intéressant. D'autant qu'il y avait plein de témoignages à l'époque, donc toujours très intéressant à réécouter. Comment est-ce que vous avez fait pour passer outre ces troubles 10? Eh bien, ce sera le sujet du meilleur de bienvenue chez vous en Franche-Comté. À demain.
0: Eh ben oui, à demain.
6: Allez, on fait comme ça.
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6: Merci d'avoir choisi ici votre radio locale en Franche-Comté. Il est 9h. Le journal avec Éléonore Richard. Bonjour Éléonore.
7: Bonjour Arnaud, bonjour à tous.
6: Les bateaux bloqués à Baume-les-Dames à cause de la sécheresse.
7: Et pour la première fois de son histoire, les bateaux ne peuvent pas passer sur le canal du Rhône au Rhin, sur la section Allenjoie-Vougeot-Court. En cause, le niveau trop bas, donc, avec le manque de pluie. Cette partie du canal est essentiellement utilisée pour la navigation non commerciale. Peu de passages en été. Mais ça n'empêche donc pas certains bateaux d'être bloqués à la capitainerie de Baume-les-Dames, Jean-François Fernandez.
8: Plusieurs bateaux sont à l'arrêt à la capitainerie de Baume-les-Dames, dont celui d'Isabelle.
9: Avec la sécheresse, le manque d'eau, il y a beaucoup moins d'eau dans le canal. Prolifération en plus des algues. Vu qu'il y a moins de monde qui navigue, forcément, les algues prolifèrent encore plus. Plus la chaleur. Vu que nous, on a un tirant d'eau de 1,20 m, eh ben, ça devient compliqué pour nous, même si on est au centre du canal, de naviguer confortablement. Quoi.
8: L'été, en famille, elle propose des spectacles itinérants. Le programme est donc bloqué. Elle n'est pas la seule, comme en témoigne Chloé, serveuse au restaurant de la capitainerie.
10: On a eu notamment un bateau qui venait du Danemark dont le moteur s'est cassé en se prenant dans les algues puisque l'eau était beaucoup trop basse. Ce qui a fait qu'il a dû rester bloqué devant la capitainerie. Donc on l'a aidé, il a mangé chez nous pendant une semaine et finalement là il est rentré au Danemark.
8: Il reviendra donc à l'automne chercher son voilier. Sur cette partie du canal en été, il y a un trafic d'environ 1 à 3 bateaux par jour. Tous les plaisanciers ont été informés. En amont, Christophe Huot-Marchand est responsable chez VNF du service territorial du canal du Rhône-Rhin.
11: La section concernée, c'est la section qui est alimentée par la rivière l'Allan, qui vient du ballon d'Alsace, qui vient des Vosges, qui se situe entre la confluence entre le Doubs et l'Allan et la limite entre le Doubs et le territoire de Belfort, à Allenjoie. C'est une section qui est alimentée en continu par une rivière et cette rivière a un débit très faible. Ce débit est passé sous le débit qui s'appelle débit réservé. C'est le débit qu'on doit maintenir pour assurer un minimum de vie dans la rivière, pour les différents usages. À partir du moment où on en est passé sous ce débit, qui est d'environ 1 mètre cube à la seconde, aujourd'hui, on a par exemple 660 litres à la seconde. Donc, on a préféré arrêter la navigation pour limiter au grand maximum les prélèvements dans la rivière.
8: Sur la partie à l'est, vers Mulhouse, il y a regroupement de bateaux aux écluses. Jean-François Bringard, chef de circonscription par intérim VNF d'Anne-Marie Valdieu.
12: C'est-à-dire que le personnel VNF accompagne ces bateaux. Et la veille, on prévoit le programme pour pouvoir regrouper au maximum les bateaux en leur demandant forcément leur longueur pour pouvoir écluser au maximum 3 voire 4 bateaux dans une éclusée.
8: Sur cette partie est, il n'y a pas pour l'instant de soucis d'alimentation.
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6: L'origine de la panne du centre d'appel du 15 en Franche-Comté, pas encore identifiée.
7: Depuis hier midi, il est victime d'une panne informatique de grande ampleur. Hier, le numéro d'urgence du SAMU était indisponible et ce matin, la ligne est partiellement rétablie. Mais comme l'origine de la panne est toujours inconnue, les experts craignent bien simplement que tout replante avec environ 1500 appels en moyenne par jour. Alors pour aujourd'hui, le temps que ces experts identifient la panne, il faut faut donc toujours privilégier le 18 ou le 112 pour les urgences vitales. Vital uniquement pour ne pas surcharger les lignes. Un blessé grave dans un choc frontal aux Rousses, ça s'est passé cette nuit vers minuit et demi sur la Nationale 5. Deux automobilistes blessés, dont l'un grièvement avec pronostic vital engagé. Il a été héliporté par Hélice 25 vers l'hôpital. Un accident similaire s'est produit hier après-midi sur la même route, mais au Haut-de-Vienne, près de Morbier, avec un blessé grave avec pronostic vital engagé, lui aussi héliporté.
6: Ici Besançon, 9h03, encore un salut nazi au musée de la Résistance et de la Déportation à Besançon.
7: Il a été fait dimanche matin par un homme de 55 ans, signalé à la police par les surveillants du musée. L'homme a lui-même reconnu un geste stupide face aux policiers. Il sera jugé au tribunal en novembre. Il y a déjà une douzaine de saluts nazis cette année au musée de la Résistance et de la Déportation à Besançon, contre 5 au total en 2025. Fin de la canicule en Franche-Comté, en France, et retour de la pluie dans la région. Après avoir fait de nombreuses danses et chanté très faux, merci à tous les Franc-Comtois pour leurs efforts. La pluie est finalement tombée à Besançon, par exemple, hier matin. Alors, ils étaient nombreux dans les rues et sur les terrasses pour profiter de cette fraîcheur sous les gouttes de pluie même.
13: C'est un grand moment de soulagement pour tout le monde et pour la nature en particulier, qui en avait grand besoin, je crois. Je suis arrivée juste avant la pluie, mais je vais peut-être me mettre sous la pluie là pour profiter un petit peu.
14: On l'attendait depuis un certain temps, et là, de la voir, c'est un grand plaisir.
15: C'est une grande joie. C'est une grande joie, parce que j'aime beaucoup la pluie. Et puis là, on l'attendait depuis si longtemps. Les arbres, je pense qu'ils se réjouissent aussi. Et puis toute la végétation et les oiseaux qui avaient soif. C'était vraiment, ça devenait très difficile.
16: Ben, je pense que ça fait du bien, surtout à la nature. Parce que là, au niveau des sécheresses et tout, au niveau du doux et de la loue, c'était compliqué. Après la canicule, ça fait un petit repos. Donc c'est cool, je pense.
15: Je crois que tout le monde est heureux de retrouver là, voilà, un climat un peu normal.
7: Eh oui, et on respire aussi mieux en Franche-Comté grâce à cette pluie. Selon Atmo BFC, la qualité de l'air s'est bien améliorée hier avec une baisse des concentrations d'ozone. On fait un point complet sur la météo tout de suite.
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7: Arnaud Fromage, on ne devrait pas dépasser les 30 degrés aujourd'hui.
6: Exactement, ce sera une journée enfin agréable, une vraie journée d'été avec du soleil, des températures élevées, parce que c'est l'été,
7: mais
6: pas caniculaire non plus. Aucune vigilance particulière ne concerne désormais la région, ni la vigilance canicule, ni la vigilance orage. Du côté des températures, vous l'avez dit, la maximale, ce sera 30 degrés à Dole, à Lons-le-Saunier ou encore à Poligny, 28 à 29 degrés, sinon à peu près partout dans le Doubs et en Haute-Saône, 29 degrés à Besançon et Vesoul, 28 degrés à Ornans et Allure, 25 degrés le long de la frontière suisse, le tout sous un ciel un peu voilé, mais où les rayons de soleil seront bien présents. Le retour du franc soleil, ce sera pour demain. Du côté de la route, rien à vous signaler de particulier, si ce n'est cette fermeture de la côte de l'Arnaud qui est toujours en vigueur. Il y a eu une déviation qui est mise en place par la voie des Mercureaux.
7: Exactement, voilà. C'est jusqu'à vendredi,
6: mais le tram roule, alors tout va bien.
7: Mais oui.
6: Voilà. Merci beaucoup pour ce point sur l'info. On se retrouve tout à l'heure à 10h.
7: À tout à l'heure.
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6: Il est 9h06, vous écoutez le meilleur de Bienvenue chez vous en Franche-Comté. Dans un instant, Thierry M et son invité, on va parler dyslexie, dysorthographie. Ce sera juste après Jeanne Masse, toute première fois sur Ici Besançon.

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1: Nous vous posons la question ce matin, comment est-ce que vous en êtes sorti avec la dyslexie, la dyscalculie, la dysorthographie, voilà, comment vous y êtes pris, comment vous vivez ça, peut-être vous êtes concerné en famille, vos enfants peut-être sont atteints de ce trouble neurologique. J'accueille Augustin Guillot, bonjour.
2: Bonjour Thierry.
1: La prononciation de votre nom, j'ai bon ?
2: Parfait.
1: Parfait, impeccable. Alors vous faites partie d'un réseau qui s'appelle Capelodis.
2: C'est ça.
1: On va parler de la, c'est ce qu'on connaît mieux, le terme dyslexie.
2: Oui.
1: Il y a plusieurs 10.
2: Oui, alors effectivement, en fait, tout ce qu'on appelle 10 sont des symptômes de dysfonctionnement par rapport à des apprentissages. Donc moi, je suis spécialisé dans ce qui a trait au langage écrit, c'est-à-dire la dyslexie, la dysorthographie et la dysgraphie, voilà, hein, essentiellement. Mais effectivement, il y a d'autres troubles 10 dans d'autres domaines, la dyspraxie, la dyscalculie, etc.
1: Alors on va évoquer les 10, hein, ces quelques 10 là qui sont concernés par... C'est un peu un spectre, hein, finalement.
2: C'est ça.
1: Parce que vous, c'est pas par le biais du médical, c'est par le biais du pédagogique.
2: Absolument, oui. Alors en réalité, sur le plan médical, on ne parle plus de 10, on ne parle plus de troubles 10, on parle maintenant de troubles neurodéveloppementaux. C'est une manière de distinguer ce qui peut apparaître comme des symptômes. Quelqu'un qui écrit d'une manière, qui écrit mal pour faire court, on va dire son symptôme de dysgraphie, il est objectivable. Mais le trouble neurodéveloppemental qui peut être associé et il nécessite un diagnostic. Donc pour distinguer le trouble neurodéveloppemental réel, médical, et le symptôme qui peut être pris en charge pédagogiquement, on distingue donc le trouble neurodéveloppemental et la dysgraphie, par exemple.
1: D'accord. Alors, quand on parle de dyslexie, par exemple, on parle de quoi ? On parle d'inversion de syllabes, pour être tout à fait concret. Comment on s'aperçoit que son enfant est dyslexique ?
2: Alors, l'inversion de syllabes, l'inversion de lettres, c'est un des symptômes. En fait, on appelle dyslexie tout ce qui est trouble par rapport à l'apprentissage de l'écrit. Hein. Donc le rapport entre la langue parlée et la langue écrite, qui pose des difficultés dans notre langue française, produit des dysfonctionnements qu'on appelle dyslexie quand on ne parvient pas à organiser le rapport entre l'oral et l'écrit.
1: C'est lié à l'apprentissage de la lecture ? Est-ce que ça se voit au moment de l'apprentissage de la lecture ? Est-ce que ça, c'est révélateur ou pas forcément ?
2: Alors, il faut un peu de temps, parce que l'apprentissage de la lecture est quelque chose d'extrêmement long, et la lenteur d'apprentissage peut ne pas être liée du tout à un trouble, hein. Ça peut être simplement le temps de l'enfant qui nécessite... plus ou moins de durée pour entrer dans les apprentissages. Donc, effectivement, il faut un petit peu de temps, mais c'est autour de l'apprentissage que vont apparaître ces symptômes-là. Tant qu'on n'écrit pas, effectivement, on ne voit pas de dyslexie.
1: On s'en sort ou ça peut nous suivre toute notre vie ?
2: Alors, sur le plan médical, on dit, les médecins disent, les spécialistes disent que c'est un trouble neurodéveloppemental et donc que effectivement on l'a, on peut pas le s'en défaire. Mais il y a des manières de compenser. Ma pratique me permet de dire que des enfants qui sont diagnostiqués ou en tout cas qui ont des troubles qui sont dysgraphiques ou dysorthographiques peuvent être un peu surdiagnostiqués et que dans ce cas-là, évidemment, on peut corriger grandement les difficultés qu'ils rencontrent.
1: On peut corriger, sinon vous ne seriez pas là.
2: Exactement.
1: Vous êtes notre invité Augustin Guillot pour parler donc de dyslexie et de toute forme de dys ce matin avec nous.
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0: Le nouveau titre de Bruno Mars, On My Soul, sur Ici Besançon.
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2: Bienvenue chez vous, on s'intéresse à ce qu'on appelle des troubles neurodéveloppementaux ce matin. Toute la famille des 10, je crois qu'il y en a 7 ou 9, je sais plus, j'ai regardé, c'est suivant les sites. Augustin Guillot est notre invité. Oui, on les dénombre malgré tout.
3: Oui, hein, on les dénombre.
2: C'est dysfonctionnement, parce que
3: c'est ça. Oui, oui, c'est ça, exactement. Oui, oui.
2: Voilà, donc on les dénombre. Vous avez pas, vous êtes sur 3. Vous
3: Moi, je m'occupe de 3 liés à l'écriture.
2: Voilà, parce que il y a des modes, effectivement, pas de soins, mais en tout cas. Oui. De corrections possibles, mais qui sont d'ordre pédagogique et non médical.
3: Ah oui, moi je n'interviens pas du tout sur le champ médical, voilà. Ça c'est les orthophonistes qui interviennent sur la prise en charge médicale. Moi c'est vraiment une pratique pédagogique qui fait ses preuves, mais qui accompagne les enfants sur le plan des apprentissages.
2: Ah, vous nous direz sur quel principe c'est basé, on essaiera de le décrire à la radio, ce qui n'est pas toujours facile.
3: Pas toujours.
2: Voilà, Ludivine est avec nous, bonjour Ludivine.
4: Oui, bonjour.
2: Merci de nous appeler depuis Amagné. Vous êtes atteinte d'un 10 ?
4: Oui, je suis dyslexique et j'ai aussi quelques petits problèmes au niveau de la lenteur, au niveau de l'écriture.
2: D'accord. Comment vous êtes aperçu de cette... Comment on s'est aperçu finalement, peut-être pas vous directement, mais de votre dyslexie?
4: Après un long calvaire.
2: Oui.
4: Ben, en fait, quand je faisais les devoirs avec mon père, il voulait faire presque s'arracher les cheveux quand je commençais à apprendre à lire. Il comprenait pas pourquoi, quand on lisait une phrase, on en lisait une autre et qu'on revenait sur la première, ben je savais pas ce que ça voulait dire.
2: Ouais.
4: Et ben du coup c'est au bout de 4 changements d'instituteur qu'on a compris qu'il y a quelqu'un qui a dit il y a enfin un problème, mon père il a enfin été soulagé et ça a été pris en charge au fur et à mesure.
2: Alors la prise en charge elle est passée par le médical dans un premier temps ou?
4: Et ben en fait j'ai été vue par un orthophoniste. Et aussi par certains psychologues, parce que c'est vrai que la moquerie des enfants, c'est toujours dur à vivre.
3: Oui, oui.
4: Donc, avec je m'en suis sortie, mais c'est vrai que j'ai beau avoir 34 ans, j'ai toujours quelques 10 qui restent présents.
2: Oui, vous le disiez, on le disait hors antenne avec Augustin Guillot, qui est notre invité, hein, qui fait partie du réseau Capello 10. C'est un parcours du combattant.
3: Oui, parcours du combattant. Et ce que vous décrivez, Ludivine, comme effet induit, les effets de l'échec, de la difficulté, de la stigmatisation, c'est terrible. Ça vient comme un effet boule de neige, aggraver la situation, oui, tout à fait.
2: Vous l'avez pas trop bien vécu, j'imagine. Vous aviez quel âge?
4: Quand on l'a découvert, j'étais à peu près au CP. Mais il faut dire que c'était début des années 2000. Donc c'était pas encore très bien reconnu à ce moment-là. En fait, mon institutrice, quand j'étais petite, est tombée enceinte et il y a eu plusieurs instituteurs, sauf qu'ils ne comprenaient pas pourquoi je savais pas lire. C'était vraiment, c'en était à s'arracher les cheveux, vraiment, les heures des devoirs, moi c'était un calvaire. Et c'est vers 20 ans que j'ai trouvé la lecture qu'il me fallait. Et à partir de là, j'ai commencé à aimer la lecture.
2: Et c'est quoi la lecture qu'il vous faut, alors qu'il vous fallait? Non mais c'est intéressant parce que voilà d'un seul coup
4: disons que moi la lecture qui m'intéressait c'est la new romance.
2: D'accord, la new romance.
4: Voilà,
2: ok.
4: Voilà.
2: Et là c'était plus facile parce que vous aviez envie quoi aussi c'était lié à ça.
4: Ouais. J'ai essayé plusieurs façons de lire. J'ai essayé tous les romans fantastiques. J'en ai essayé quelques-uns. À l'époque, c'était Harry Potter. J'en ai essayé un. J'ai pas du tout réussi à rentrer dedans. Et au fur et à mesure, je cherchais. C'est vrai que les BD, j'adorais ça parce que en fait, je lisais pas les textes. Je regardais juste les images et je me faisais ma propre histoire.
3: Ouais. Et aujourd'hui, Ludivine, vous lisez avec suffisamment de fluidité pour entrer avec plaisir dans la lecture?
4: Bah, en fait, il y a toujours des moments où, quand je lis, j'invente des mots ou alors j'en oublie certains.
2: Ouais.
4: Mais j'arrive à lire plus facilement à haute voix que quand j'étais au collège où il fallait lire devant tout le monde à haute voix.
2: Merci pour ce témoignage, Ludivine. Bonne journée.
4: Merci à vous. Bonne journée.
2: À vous, merci.
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0: Vous écoutez le meilleur de Bienvenue chez vous en Franche-Comté avec ce matin une rediffusion de l'émission consacrée aux troubles dyslexie, dysorthographie, dysphasie, des troubles de l'apprentissage que traite Augustin Guyot à Besançon. Thierry M. l'avait reçu. Vous aviez été nombreux et nombreuses à nous appeler. On va réécouter ces témoignages absolument passionnants dans quelques instants. 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Dans un instant, Laurent Voulzy, faites un rêve, le rêve du pêcheur.
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1: Apprentissage de l'écriture et de la lecture, voilà, faire un pas de côté pour remettre le pied à l'étrier avec un cabinet qui s'appelle Capelodis à Besançon, qui fait partie d'un réseau national, c'est ça Augustin?
2: Oui, c'est un réseau national, tout à fait, oui. Ouais.

0: qui est né à Dijon, mais qui aujourd'hui couvre toute la France.
1: D'accord, avec une méthode particulière. Donc, vous vous êtes agrégé de lettres, ancien inspecteur pédagogique de l'académie. Hein, il faut le dire. Comment vous êtes arrivé dans les 10 finalement ces troubles neurodéveloppementaux.
0: C'est ça, oui. Voilà. Ben, d'abord comme enseignant, je me suis rendu compte que certains élèves présentaient des difficultés qui étaient particulières. Et quand j'ai été recruté comme inspecteur, j'ai voulu construire des réponses pour les enseignants que j'accompagnais. Et donc j'ai beaucoup lu, beaucoup travaillé. Et j'ai rencontré un instituteur de Metz en retraite qui avait mis au point une pratique pédagogique dans son école, avec des résultats spectaculaires, que j'ai rencontré, Jacques Delacour. Et donc, on peut trouver son travail, il le met à disposition de tout le monde sur Internet, ça s'appelle Écrilu. Et donc, cet instituteur, directeur d'école à Metz, pendant toute sa carrière, a travaillé sur une façon d'aborder l'écriture qui est un petit peu différente de ce qu'on voit habituellement. Pour faire court, au lieu de travailler le décodage, c'est-à-dire d'entrer dans l'écrit par la lecture, il a mis au point une approche qui commence par l'encodage, c'est-à-dire la manière de transformer en écrit du langage oral. Et cette approche-là permet de régler un certain nombre de difficultés liées à ce qu'on expliquait tout à l'heure de la particularité de la langue française qui ne correspond pas toujours très bien entre les sons qu'on entend dans la langue et leur écrit.
1: On a le témoignage de Nathalie de Morteau. Bonjour Nathalie.
2: Bonjour.
1: Dites-nous tout.
2: Eh bien, moi, je suis maman de deux enfants dyslexiques.
1: Oui.
2: Qui sont adolescents maintenant. Et je suis ergothérapeute, donc en fait, je les aide aussi dans leur cheminement. Et ce que je voulais dire, c'est que la dyslexie, ben, on peut vivre avec et on peut l'appréhender malgré un gros soutien parental derrière. Parce que oui, l'école peut essayer de trouver des solutions, mais si les parents ne sont pas derrière ses enfants, eh bien, je pense que ça peut parfois être compliqué, notamment lors d'examens. Là, le grand, il va passer le bac, donc il y a des aménagements qui sont faits au sein de l'école. Mais c'est vrai, par rapport à ce qui a été dit juste avant, je trouve vraiment dommage que, au niveau des enseignants, il n'y ait pas assez de formation qui leur permette justement d'accompagner au mieux ces enfants qui ne sont pas des enfants non intelligents, mais ce sont juste des enfants qui ont une autre façon de fonctionner sur le plan neuronal. Et du coup, s'ils ne rentrent pas dans le moule, c'est des enfants qui se sentent différents, parce que ce sont des enfants différents, et ce sont des enfants à qui on doit tendre la main, et on ne doit pas les laisser de côté.
1: Bien évidemment, mais si je résume un petit peu, c'est l'accompagnement qui est important de toutes parts finalement.
0: Absolument. Alors dans notre réseau, les parents sont complètement impliqués dans l'accompagnement puisqu'ils sont présents à toutes les séances. On leur fournit les outils et on leur apprend à les utiliser. Et donc il y a un prolongement entre ce qu'on fait en cabinet et ce que les parents peuvent continuer à faire à la maison avec les enfants. Et cette continuité est aussi très efficace et change complètement le regard des parents sur leurs enfants.
1: Merci Nathalie, en tout cas on peut pas aller plus loin, le témoignage était important ce matin, le vôtre en tout cas à propos de vos deux enfants et de l'accompagnement nécessaire de part et d'autre effectivement, et puis l'information, pas forcément la formation mais l'information du corps enseignant en général. Merci Nathalie, bonne journée du côté de Morteau, on va se retrouver dans quelques instants.
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0: Diana Ross avec Chain Reaction sur Ici Besançon, 9h36.
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0: On continue à évoquer les troubles 10 en compagnie de Thierry Amet, de son invité, juste après Joe Dassin dans Les Yeux d'Émilie.
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1: Vos témoignages sur la dyslexie, la dysorthographie, la dysgraphie aussi. On est avec un spécialiste qui a un cabinet qui fait partie du réseau Capellodis pour l'écriture, la lecture, l'orthographe, le déblocage scolaire. C'est Augustin Guillot qui est avec nous. Augustin, on a entendu cette maman de deux enfants donc atteints par ces troubles neurodéveloppementaux qui a parlé d'ergothérapie, donc l'importance de l'engagement du corps finalement dans les soins. Oui, est-ce qu'on peut parler de soins d'ailleurs?
2: Alors, en tout cas sur le plan pédagogique, le corps est aussi très très impliqué. L'écriture, on parle de dysgraphie, le geste graphique qui a l'air de rien, hein, ça a des effets cognitifs extrêmement importants, et travailler la correction de l'écriture, c'est contribuer aussi aux apprentissages de l'orthographe, à la fluidité du rapport entre les sons et leur graphie, puisque quand on écrit, le geste donne des informations au cerveau et associe la graphie au son, et donc développe le rapport à l'écrit.
1: Est-ce que la dyslexie disparaît quand on tape sur un clavier d'ordinateur ?
2: Alors non, c'est une forme de compensation, c'est-à-dire que...
1: Mais on s'en sort mieux.
2: On s'en sort mieux, c'est-à-dire que les outils informatiques permettent de compenser ou de contourner la difficulté, mais ça ne soigne pas ni le symptôme, ni le trouble.
1: Alors vous traitez, entre guillemets, vous accueillez, on va dire, sur des séances qui durent une heure, en présence pour les plus jeunes d'un parent, hein, qui peut prolonger la pratique à la maison. C'est ça qui est bien aussi, c'est qu'on peut travailler votre méthode à la maison, chez soi.
2: Oui, tout à fait. Tout à fait, et ça c'est très important, parce que le travail qu'on fait en cabinet, d'abord les outils nécessitent un petit peu d'acclimatation, et donc les parents qui voient l'enfant s'approprier l'outil et qui se l'approprient eux-mêmes, d'abord ça change le regard du parent sur l'enfant, parce que l'enfant est mis en situation de réussite, et puis ça permet de collaborer ensuite, parents et enfants, en dehors des séances, sur les apprentissages, et ça, vraiment, ça simplifie beaucoup pour les élèves d'école primaire, quand il s'agit d'apprendre les mots de la dictée, par exemple. C'est toujours une corvée terrible pour les parents d'enfants qui sont atteints de ces troubles-là. Avec l'outil, ça devient presque un jeu, et les parents me témoignent que ça change complètement le rapport au travail scolaire.
1: Ça peut être difficile avec des parents qui peut-être eux-mêmes sont atteints de certains troubles neurodéveloppementaux.
2: Bien sûr, j'ai des parents qui m'ont dit avoir fait des progrès en suivant la séance de leurs enfants.
1: Exactement, donc ça profite finalement.
2: Ça ne remplace pas le suivi par un orthophoniste.
1: Exactement, hein, c'est complémentaire.
2: C'est complémentaire.
1: Ouais. C'est un vrai travail, on écrit chez vous.
2: Absolument, oui. On écrit.
1: On lit ?
2: Eh bien, figurez-vous, quand on écrit... ça développe les capacités de lecture. Mais c'est important, cette idée de complémentarité avec le suivi médical, et je pense que il faut pas hésiter à articuler les deux. La question pédagogique est toujours prégnante dans l'accompagnement de ces enfants. Donc vraiment, c'est très important.
1: Merci Augustin Guillot, en tout cas.
2: Avec plaisir.
1: On vous retrouve rue des Tamaris à Besançon, c'est ça ?
2: C'est ça.
1: On va le dire, avec votre cabinet Capellodis, avec une longue expérience dans l'éducation nationale en ce qui vous concerne, avec cette démarche que vous proposez, avec des outils qui permettent de sortir de l'ornière de l'échec. Quand on est en difficulté, il ne s'agit pas d'augmenter la quantité de ce qu'on fait déjà, mais bien de faire quelque chose de différent. Merci.
2: Au revoir.
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0: Elsa dans les années 80 avec T'en va pas sur Ici Besançon, 10h-10.
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0: Des questions simples et des réponses sur mesure. Tous les jours, les experts ici Besançon sont là avant 10h, chacun dans son domaine et au micro de Nathan RLT.
2: Bonjour Olivier.
3: Bonjour Nathan.
2: Et cette question, peut-on utiliser des plantes ou des huiles essentielles pour lutter contre la chute des cheveux ?
3: Oui, la chute des cheveux, alors voilà, ça, c'est vrai que c'est en lien des fois avec certains traitements, avec certains états physiologiques aussi. On s'est aperçu quand même que des gens qui étaient en carencé en fer ou des personnes qui étaient quelquefois très stressées pouvaient avoir une chute de cheveux qui va être augmentée, hein, qui va être accélérée. Donc après, on a chez certaines personnes aussi, on a le phénomène androgénique, hein, c'est le phénomène héréditaire au niveau hormonal. Là, on n'y peut pas grand-chose. Mais quand on a une chute de cheveux anormale, on va dire, et ben dans ces cas-là, ben déjà limiter son stress, se reposer, c'est important, bien dormir. Pourquoi ? Ben parce que ça fait partie du tout. Bien s'alimenter aussi. Faut un apport de protéines qui soit intéressant. Souvent, on a des régimes. Quand on regarde, quand on veut limiter certains apports caloriques, on limite les protéines, mais les protéines, ça engendre des carences dans l'organisme. Donc, faut vraiment
2: faire attention. Donc, en fait, le poids qu'on perd, ce sont les cheveux qui tombent.
3: Peut-être, éventuellement, entre autres. Mais je veux dire, il faut vraiment avoir des protéines qu'on trouve dans le poisson, mais qu'on peut retrouver dans le fromage, dans l'œuf, hein, jaune d'œuf ou la viande. Hein. Donc, une viande, peut-être pas une viande rouge systématiquement, mais une viande blanche, ça peut amener aussi des protéines, c'est intéressant. On va aussi essayer de chercher du fer. Donc le fer dans l'alimentation, on va le trouver dans les crustacés, mais ça c'est pas, on en mange pas tous les jours, hein, surtout dans nos régions. Mais on peut en trouver dans les céréales, dans les amandes. On peut en trouver aussi dans les légumes comme certains haricots, lentilles, etc. Et puis les feuilles d'ortie aussi. Feuilles d'ortie, c'est intéressant. Donc la poudre d'ortie, ça, c'est quelque chose qu'on peut retrouver dans certains magasins diététiques ou certaines pharmacies. On peut saupoudrer un petit peu ou mettre un peu de poudre d'ortie dans sa soupe. Ça, c'est quelque chose qui est riche en protéines végétales. Il faut savoir qu'en protéines végétales, on a à peu près 40 grammes de protéines végétales pour 100 grammes d'ortie sèche. Donc un apport protéine qui est très intéressant. La levure de bière, qui est vendue aussi en complément alimentaire, qui est intéressante. Et puis après, ben, on a des compléments alimentaires qui sont un peu plus élaborés. On va dire, ben, qu'est-ce qu'ils ont ? C'est des cures de 2 ou 3 mois. Qu'est-ce qu'ils ont comme composition ? On va retrouver du fer. Voilà. On va retrouver du zinc aussi. On parlait de crustacés. Les crustacés apportent beaucoup de zinc. Mais voilà, là, on aura du zinc, du sélénium en antioxydant, de la biotine et de la vitamine B8 et des vitamines différentes comme la B1, B6, B12, etc. qui font partie du panel de vitamines qui peuvent limiter la chute des cheveux. Et puis après, ben, c'est vrai qu'il faut faire attention aussi au shampoing qu'on utilise. Shampoing peut-être doux, hein, prendre quelque chose qui soit vraiment doux pour les cheveux. Et puis alors, pour les amateurs d'huile essentielle, on a une huile essentielle que l'on pourrait mettre à raison d'une goutte dans le shampoing, c'est l'huile essentielle de romarin à cinéole. C'est un chémotype particulier de romarin. Et ce romarin à cinéole, eh bien, il a la particularité peut-être d'amener un petit peu d'oxygéner un peu le bulbe au niveau du cheveu. Et dans ces cas-là, ben, on peut limiter quelquefois la chute des cheveux avec cette huile essentielle.
2: Encore que l'embarras du choix pour utiliser donc des plantes, des huiles essentielles pour lutter contre la chute des cheveux. Testez ça, essayez ça et puis dites-nous en des nouvelles. Si vous avez une question à poser à Olivier Tissot, vous êtes les bienvenus, hein, sur le répondeur ici Besançon au 03 80 21 25 98 et puis sinon sur les réseaux sociaux, toujours la page Facebook, notamment ici Besançon en message privé. À très vite Olivier.
3: À bientôt Nathan.
0: Merci beaucoup Nathan RLT, merci Olivier Tissot. Si vous voulez retrouver tous ces conseils, une seule adresse, ici.fr, Besançon, à suivre. Et si payer plus cher son crédit immobilier par mois permettait de faire des économies, c'est un peu contre-intuitif, mais c'est ce que va nous expliquer Valère Coréard. Ce sera juste après Teddy Swims et Lose Control. C'est ici Besançon.

0: Eddie Swims avec Lose Control sur Ici Besançon.
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0: Ici Besançon, ce sont des bons plans chaque jour, des bons plans pour faire toujours plus d'économies grâce à Valère Coréard. Le bon plan pouvoir d'achat aujourd'hui, vous vouliez nous parler de nos prêts immobiliers et en particulier de la modulation.
2: Oui, parce que quand on est propriétaire, c'est une grosse charge, le remboursement du prêt immobilier. Ça coûte cher en intérêt aussi. Saviez-vous qu'en fonction de l'évolution de vos revenus, vous pouvez augmenter ou au contraire baisser vos mensualités? Si les conditions changent d'une banque à l'autre, alors ça n'a rien d'exceptionnel, c'est d'ailleurs probablement prévu déjà dans votre contrat de prêt. Il y a quand même quelques règles qu'on retrouve un peu partout. En général, il faut au moins 1 voire 2 ans de remboursement à votre actif et on peut moduler les échéances de 10 à 30% à la hausse ou à la baisse. Si vous avez eu une bonne ou une mauvaise nouvelle, ça vous permet d'utiliser ce levier qui est très peu connu.
0: Et donc, demander une baisse des mensualités, ça se comprend vite, mais pourquoi demander une hausse ?
2: Pour faire des économies, si vous remboursez plus vite votre prêt, vous diminuez la part d'intérêt, donc vous faites des économies. Augmenter ces mensualités de 10% sur un prêt de 25 ans, c'est 2 à 3 ans de remboursement en moins. À la fin, on parle de plusieurs milliers ou dizaines de milliers d'euros d'économies. Attention néanmoins, certaines banques font payer la modulation ou la prolongation du prêt, d'autres limitent le nombre de modulations, donc il faut bien vous renseigner avant de prendre une décision. Mais si vous pensez que cette solution est faite pour vous, alors n'attendez pas d'être coincé, contactez votre conseiller en demandant les règles de modulation de votre prêt, il ou elle comprendra de suite de quoi vous parlez. Et puis n'oubliez pas qu'on peut aussi discuter avec son banquier, parce que parfois, négocier, ça peut valoir le coup. Vous connaissez ce système, vous l'avez déjà testé, vous voulez en savoir plus, pensez à m'écrire par ici leséconomies@radiofrance.com.
0: Merci beaucoup Valère Coréa. On retrouve toutes vos chroniques là aussi en réécoute sur l'application. Ici, dans 2 minutes, toute l'info locale en Franche-Comté avec le flash de 10h. Et puis juste après, on ira faire la fête avec Culture Club Bezac en mode soirée blanche, comme sur la Côte d'Azur. Un grand karaoké, des cadeaux à gagner. Et en plus, ce sera pour la bonne cause. Tout le programme de cette soirée qui aura lieu le 5 septembre prochain avec Sylvie de Culture Club Bezac dans quelques minutes. 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
0: Belle matinée avec Ici Besançon, votre radio locale en Franche-Comté, 10h. Le flash, Éléonore Richard, est l'origine de la panne du centre d'appel du 15 en Franche-Comté, toujours pas identifiée.
4: Une panne qui a frappé hier à midi avec le numéro d'urgence du SAMU injoignable. Ce matin, la ligne est partiellement rétablie, mais comme l'origine de la panne est toujours inconnue, les experts craignent que la ligne ne ressaute si les appels reprennent. Alors en attendant un nouveau point de situation ce soir, pour aujourd'hui, il faut donc éviter d'appeler le 15 et contacter le 18 ou le 112 pour les urgences vitales. Un blessé grave dans un choc frontal aux Rousses, ça s'est passé cette nuit vers minuit et demi sur la Nationale 5. 2 automobilistes blessés, dont l'un grièvement avec pronostic vital engagé. Il a été héliporté vers l'hôpital. Un accident similaire s'est produit hier après-midi sur la même route, mais haute, bien près de Morbier, avec un blessé grave, pronostic vital engagé lui aussi héliporté. Nous vivons un été terrible et les agriculteurs en paient un lourd tribut. Les mots d'Annie Genevard sur France Info ce matin. La ministre de l'Agriculture franc-comtoise évoque évoque un trio redoutable, sécheresse, canicule, incendie. L'ancienne députée du Doubs veut rassurer les consommateurs toutefois. Pour l'heure, aucune augmentation massive des prix à déplorer selon elle.
0: Encore un salut nazi au musée de la résistance et de la déportation à Besançon.
4: Il a été fait dimanche par un homme de 55 ans, signalé à la police par les surveillants du musée. L'homme a lui-même reconnu un geste stupide face aux policiers. Il sera jugé au tribunal en novembre. Il y a déjà eu une douzaine de saluts nazis cette année contre 5 au total en 2025 dans ce musée.
0: Elles arrivent aujourd'hui et elles concernent 3 millions de familles.
4: Oui, les allocations de rentrée scolaire de la CAF, coup de pouce destiné aux familles modestes pour payer les fournitures scolaires notamment, entre 426 et 466 euros selon l'âge de l'enfant scolarisé, entre 6 et 18 ans. L'astronaute Sophie Adnaud va mettre le nez dans l'espace avec casque et combinaison bien sûr, mais elle va sortir de la Station Spatiale Internationale cet après-midi. Cette sortie sera une première pour une astronaute française. Le but, remplacer une antenne de communication.
0: La relève de Quentin Fillon-Maillet est là.
4: Il faudra attendre un peu avant de la voir skier au pied et carabine à la main, mais le biathlète jurassien a annoncé hier sur les réseaux sociaux qu'il était devenu papa d'une petite fille, Léana, née le 5 août. Nouveau titre donc pour le sportif après être devenu le plus titré aux Jeux Olympiques avec 9 médailles.
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4: Arnaud Fromage, la météo n'est pas trop mal aujourd'hui.
0: Mais oui, plus aucune vigilance particulière ne concerne la région, ni orage, ni canicule. Ça n'empêche pas qu'il va faire chaud encore cet après-midi, même si ça n'aura rien à voir avec les 40 degrés de la semaine dernière, puisque la maximale, elle sera pour Dole avec 31 degrés, 30 degrés pour Lons-le-Saunier et Poligny, 28 degrés à Ornans ou encore à Lure et Luxeuil, 29 degrés pour Besançon et Vesoul, 25 degrés de Morteau à Pontarlier, le tout sous un ciel un peu voilé, mais où les rayons de soleil seront bien présents. Le retour du franc soleil, ce sera pour demain. Le retour de l'info, ce sera tout à l'heure à 11h.
4: Tout à fait. À bientôt.
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0: Il est 10h03, merci d'avoir choisi ici Besançon. Dans un instant, on va parler karaoké. Et tenez, ça c'est une chanson qui tombe souvent dans les karaokés. Frédéric Goldman and Jones, à nos actes manqués. Belle matinée, encore sous le soleil de l'été, le soleil de la Franche-Comté, et avec ici Besançon, évidemment.

0: Frédéric Goldman and Jones à nos actes manqués à l'instant sur ICI Besançon.
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0: Moi, quand on me parle de soirée blanche, je pense à Eddie Barclay, je pense à la villa, je pense au bord de la Méditerranée, à la Côte d'Azur. Mais le concept de ces soirées où tout le monde est habillé en blanc a fait le tour du monde. Exemple, à Besançon, où une grande soirée festive est organisée le 5 septembre prochain, une fête tout en blanc où vous allez chanter, danser, vous amuser, le tout pour la bonne cause. Une soirée organisée par le Culture Club Besac et on va en parler pendant une heure avec sa présidente. Bonjour Sylvie.
2: Bonjour Arnaud, bonjour à tous.
0: C'est une reprise là, c'est la rentrée aussi pour le Culture Club.
2: Absolument, oui, on a fait tranquille, grande pause estivale et c'est reparti.
0: Mais je me doute bien que vous n'avez pas continué, vous n'êtes pas vraiment mis en pause côté culture. Vous avez profité des événements dans la région cet été.
2: Voilà, et puis on en profite pour prospecter, entre guillemets, aller voir ce qui se passe, les nouveautés, les groupes, tout ce qui est art vivant, théâtre, etc. Donc... C'est riche en événements, tout le temps, donc c'est bien.
0: C'est ça,
2: ça bouge.
0: Une saison qui va repartir donc sur les chapeaux de roue et dont on va parler avec vous pendant toute cette heure.
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0: Et au rayon des nouveautés, il y a Marine, grande gagnante de la Star Academy avec ce titre, Escroc, c'est ici Besançon.

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1: Marine avec Escroc Nouveauté ici Besançon.
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1: Avec Sylvie Janin, présidente de Culture Club Bezac à Besançon, qui vient nous parler eh bien, du programme riche qui nous attend pour cette année, notamment de la soirée blanche qui s'annonce pour le 5 septembre. On va peut-être, Sylvie, reparler un petit peu du rôle de Culture Club Bezac, parce que le but, c'est évidemment de produire des spectacles, d'organiser des soirées à Besançon, mais ça va bien au-delà de ça.
3: Oui, voilà. Ce qui prime, c'est l'aspect caritatif. On essaie d'aider pas mal d'assos au cours de l'année. Donc là, sur cette soirée du 5 septembre...
1: Ah oui, la rentrée, c'est pour tout le monde.
3: C'est la rentrée. Hein, faut reprendre les micros en main. Donc, on a décidé de soutenir l'association Diatonique. Donc, ils s'occupent d'enfants et de jeunes atteints de diabète sévère. Donc, ils organisent pas mal de sorties. Et ben, y a pas mal de sorties qui ont été annulées cet été, justement.
1: Oui,
3: donc, je pense qu'ils ont besoin d'un bon coup de main pour la rentrée, pour continuer à faire ces activités. Donc, voilà, ils les emmènent. Bref, jamais bien loin, justement, par rapport à leur pathologie.
1: Oui.
3: C'est une association byzantine. Donc, voilà, ça nous tient à cœur de leur filer un petit coup de main. Et je
1: parfois,
3: dirais
1: ben, comme il n'y a pas besoin de sortir très loin. Il suffit de sortir à quelques kilomètres de chez soi
3: pour
1: penser à autre
3: chose. On n'aura pas la Méditerranée, comme cité tout à l'heure, c'est sûr. Mais bon, voilà. Soirée blanche, c'est la rentrée. On va finir l'été en beauté. Il y en a qui rentrent de vacances. Il y en a qui vont partir en vacances. Donc, c'est l'occasion de faire un petit coup la fête. Ça reste toujours festif et caritatif, même si la cause est un peu grave. Voilà. On propose des événements voilà, où les gens se sentent bien. Et là, on va chanter, on va danser.
1: Se retrouver ensemble aussi.
3: Exactement.
1: Avec ces soirées blanches, moi, j'aime beaucoup le principe parce que ça donne des images qui sont sympas aussi, où vraiment tout le monde est habillé en blanc. C'était quoi pour vous les essentiels de ces soirées-là?
3: Comme on a dit, voilà, le fait de se retrouver tout en blanc, on va essayer de faire un éclairage adapté au Kursaal aussi, ouais, en fonction de ça. Et puis voilà, le début de soirée, ce sera plutôt dansant. Il y a un repas pour ceux qui le souhaitent avant, entre 19 et 21. Et à partir de 21h, on attaque un petit peu la partie karaoké. Et là, les gens se font plaisir. En plus, sur la scène du Kursaal, dans cette très belle salle,
1: c'est vrai que c'est
3: chouette.
1: Un très bel espace pour faire un karaoké.
3: Ouais.
1: Disons que les fausses notes, pardonne-moi, quoi, dans le...
3: On les entend pas. Comme dirait l'autre, venez comme vous êtes, et voilà, et faites-vous plaisir, on chante, on danse. On n'est pas obligé de chanter, il n'y a pas d'obligation, chacun fait comme il veut, vraiment.
1: Oui, parce qu'il y a les chœurs qui sont importants aussi dans les karaokés.
3: Oui.
1: Il y a celui qui a le micro, et puis il y a tout le reste de la salle qui chante parce qu'il n'a pas osé prendre
3: exactement.
1: Le micro.
3: Exactement. C'est vrai, ouais, mais tout à fait.
1: Dans les événements de la soirée, vous l'avez dit, il y a le repas. Ça aussi, ça participe à financer. Diatonique.
3: Voilà, il n'y a pas d'aspect commercial, on ne prend pas beaucoup d'argent. L'essentiel, c'est qu'il y ait du monde qui vienne. Voilà, c'est surtout ça. Et voilà, dès l'instant où on a couvert nos frais, tout le bénéfice, ça part à la sauce, évidemment.
1: Et d'autres associations qui continuent à être soutenues également par le Culture Club Bezac. On va continuer de discuter avec vous. Sylvie Janin, présidente de cette très belle association à Besançon qui organise plein d'événements tout au long de l'année. Vous avez encore prévu une sacrée saison.
3: On essaye.
1: On va y revenir. Ce sera juste après Fair David Wessie Words qui arrive sur Ici Besançon.
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0: et faire David dans les années 80 avec Words Don't Come Easy sur ici Besançon. On aura aussi Césaria Evora dans les prochaines minutes, Michel Polnareff et le dernier Amir qui arrive dans quelques instants, qui va nous inviter à faire la fête. Et la fête, justement, on en parle avec cette soirée blanche et karaoké qui sera organisée le samedi 5 septembre par le Culture Club Bezac. Vous restez avec nous sur ici Besançon.
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0: On fait un karaoké, on fait gagner soit des bons d'achat, là, il y aura des montres connectées, il y aura des bons d'achat aussi, voilà. On fait des petits tirages au sort dans la soirée pour remercier les gens qui sont venus.
1: Ah, c'est pas pour le meilleur chanteur ou la meilleure chanteuse. C'est,
0: On va voir, il y aura peut-être ça aussi.
1: Il y aura peut-être un prix spécial du jury.
0: Ouais, on va voir, tout à fait.
1: Et alors, mon petit doigt m'a dit que vous alliez chanter, vous aussi.
0: Eh ben, je vais me lancer, pour une fois. Ouais. D'habitude, j'écoute les autres, mais oui. Donc là, on peut le citer.
1: Oh, on peut tout à fait le citer.
0: J'aime beaucoup, beaucoup, beaucoup. Alors, après, il y a des chansons, c'est ce qu'on disait tout à l'heure, il y a des chansons qui parlent, donc voilà. Là, Écran total de Benjamin Biolay, j'aime beaucoup. Ah là là.
1: Qu'est-ce qui vous plaît tellement dans cette chanson-là? Elle vous parle, elle vous...
0: Les paroles,
1: y a quelque chose qui résonne en vous?
0: La musique, voilà, il parle d'Ipanema, le Brésil, voilà, donc c'est un petit vécu, une petite tranche de vie perso, voilà, qui résonne beaucoup dans cette chanson.
1: Voilà, et donc c'était celle-ci.
0: Merci Benjamin.
1: Qui nous écoute évidemment.
0: Bah, bien sûr.
1: Et qu'on salue. Hein.
0: Bah, il sera là le 5 septembre.
1: Exactement. Ouais, mais... Vous ferez un duo avec,
0: d'ailleurs. Oui, il va apparaître comme par magie sur la scène.
1: Non, c'est vrai que c'est pas toujours évident de se lancer quand on veut faire un karaoké. On sait qu'il y a une partie du public qui n'osera pas monter sur scène. C'est quand même un petit pas à faire.
0: Pour ça, moi, c'est pareil, je chante pas. Je chante sous ma douche comme tout le monde, on va dire. Donc, faut se faire plaisir de temps en temps. Et voilà.
1: Et puis encore une fois, il y a tout le public qui sera là.
0: On a tous dit une ou deux chansons fétiches, donc voilà, faut y aller. Et il faut venir surtout.
1: Exactement.
0: Voilà, pour aider cette association, c'est important.
1: Pour venir soutenir l'association Diatonique Association, qui aide les enfants diabétiques de Franche-Comté, qui est installée à Besançon. On l'a dit, le Culture Club Besac soutient aussi beaucoup d'associations. Je pense par exemple à Octobre Rose. C'est quelque chose que vous refaites tous les ans, le Grand Bal Rose. Il sera de retour cette année?
0: Voilà, depuis 4 ans, depuis qu'on a commencé à faire des événements dans le coin, on est parti bien évidemment sur Octobre Rose, c'est le dernier dimanche d'octobre, donc là on fera une grande boum rose.
1: Une grande boum rose.
0: Voilà. Et il y a beaucoup d'associations qui s'investissent sur ce sujet-là, et cette année on sera avec la Fée à la Moustache.
1: La Fée à la Moustache, qu'est-ce qu'ils font la Fée à la Moustache?
0: Voilà, c'est une association qui fait beaucoup de prévention, d'accompagnement par rapport au cancer du sein. Donc je pense que la prévention ça commence par là, forcément. Donc informer, faire de la prévention, dépistage, etc.
1: Ça passe toujours mieux dans une ambiance festive.
0: Ah bah oui, totalement. Ouais, nous, on adore faire la fête. Donc voilà, on travaille avec des assos, comme on disait tout à l'heure, qui traitent des sujets qui ne sont pas toujours rigolos, mais l'événement en soi, il est toujours festif. Là, on va faire une boum rose, tout le monde en rose. Il y aura des cadeaux à gagner. Il y aura la troupe Bioxyde qui viendra danser également. Donc voilà, toujours festif.
1: Il faut qu'on parle aussi de cette implication, de tout le tissu local que vous mettez, que vous réunissez lors de ces soirées. On va y venir, ce sera dans la suite de Bienvenue chez vous en Franche-Comté juste après. Un titre absolument magique que j'adore, voici Césaria Evora avec Sodade, sur ici Besançon.
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0: La diva aux pieds nus, Césaria Evora, avec Sodade sur Ici Besançon.
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0: Ici Besançon, des infos pratiques toutes les heures. On jette un œil à la qualité de l'air en Franche-Comté, une qualité de l'air qui s'est largement améliorée grâce à la pluie tant attendue et qui a enfin été là. Ça a fait baisser les températures et aussi les risques liés au feu. Ainsi, l'ozone se formera nettement moins grâce à ce lessivage et à la présence d'un vent léger. Du côté des pollens, le risque allergique est faible. Les pollens présents sur les capteurs d'Atmo BFC sont les graminées et l'ambroisie, dont la pollinisation commence, notamment dans le sud de la région, nous prévient Atmo BFC. Ici Besançon, d'autres infos pratiques arrivent. Ce sera dans une heure.
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0: Il est 10h33, c'est la bonne humeur dans le studio, puisque nous recevons Sylvie Janin pour nous parler de cette soirée blanche, soirée karaoké. Alors on s'exerce, vous voyez, sur les disques qu'on passe depuis ce matin. La soirée aura lieu le 5 septembre. On continue de vous en dérouler le programme juste après Michel Polnareff. Voici Radio sur Ici Besançon, la radio en Franche-Comté.

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1: Michel Polnareff avec Radio à l'instant sur Ici Besançon.
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1: C'est la rentrée qui approche, alors pour se mettre dans l'ambiance, ou en tout cas pour terminer en beauté l'été, eh bien une grande soirée blanche, comme sur la Côte d'Azur, est organisée au Grand Cursaal de Besançon par le Culture Club Besac, avec Sylvie Janin qui est notre invitée, qui en est la présidente. Grande soirée karaoké également pour cette soirée qui, on le rappelle, est pour la bonne cause. Et Sylvie, c'est pas la première association que vous soutenez, ça fait un moment que vous soutenez justement beaucoup d'associations dans la région. Il y a un chiffre que vous aimez bien rappeler.
3: Oui, alors on a commencé tout doucement en 2022, après la mauvaise période du Covid. Là, on avait attendu 2 ans, donc on avait eu le temps de réfléchir à plein de choses. Non, je dirais qu'à à ce jour, en tout cas, on a aidé 19 assos pour à hauteur de 14 000 euros quasiment. Donc on est super content de ça et c'est pour ça qu'on continue.
1: Exactement, ça veut dire que le taf est rempli.
3: Voilà, on est en soutenant les artistes locaux. Bon, on peut pas aider tout le monde, mais voilà, ça va venir. La liste d'attente est longue.
1: Non, mais par exemple, dans cette saison, il y aura Madame, par exemple,
3: oui, qui viendra. Oui, tout à fait. Oui, oui.
1: Artiste local.
3: Au mois d'avril, oui.
1: Voilà, ce sera au mois d'avril.
3: Ouais. On aura aussi Yves Jamais.
1: Oui.
3: Oui,
1: régional. On a tendance à oublier que c'est un régional de l'État.
3: Oui, tout à fait. Donc ça sera au mois de mars. Voilà, on a deux groupes. On a Boîte à musique et Christophe Girard qui feront le bal du Nouvel An. Enfin, voilà, on essaye de travailler en local, en circuit court, comme on dit. Que ce soit pour les artistes,
1: mais même par exemple pour le dîner de la soirée blanche.
3: Pour le repas de la soirée blanche, on travaille avec Peb à Marchaux, donc il nous fait un bon petit menu, la zone forestière, entremets, framboise myrtille, enfin que des bonnes choses. Et donc je voulais ajouter que sur la partie repas, on prend les résas jusqu'au 30 août, pour celles et ceux qui veulent dîner sur place. Après, pour l'accès à la soirée, il n'y a pas de souci jusqu'au soir même, mais c'est mieux de réserver avant.
1: Pour la nourriture, ouais. Et puis en plus, c'est bien parce que ça permet vraiment de passer toute la soirée. On sort du travail, on a envie d'aller à la soirée, mais on a la flemme de faire à manger, très clairement. Et comme ça, c'est prévu, quoi.
3: Puis c'est samedi, moi je ne fais pas à manger, donc voilà.
1: Ah oui, d'accord, c'est comme ça. D'accord, très bien. Samedi, on écoute Benjamin Biolay, on ne fait pas à manger.
3: Exactement, puis on va manger ailleurs.
1: Voilà, pour cette soirée karaoké, soirée blanche, le dress code, attention. Hein.
3: À blanc de préférence, voilà.
1: Oui.
3: Avec le petit éclairage qui va bien. Si tout le monde peut être en blanc, c'est parfait.
1: Voilà, rendez-vous donc le samedi 5 septembre au Grand Cursaal de Besançon. Ça démarre à 20h. C'est pour la bonne cause, on le rappelle, pour l'association Diatonique qui vient en aide aux enfants diabétiques de Franche-Comté. Tout le programme, vous le retrouvez sur le site de Culture Club Besac. Merci beaucoup, Sylvie Jeanne, d'être venue ce matin.
3: Merci à vous. Merci, voilà. Ici Besançon. C'est vraiment un plaisir de venir en studio avec vous et de parler de tout ça. Merci.
1: Et on aura l'occasion de vous revoir parce qu'il y a beaucoup, beaucoup de choses qui s'annoncent cette année. On va déjà rappeler la Boom Rose qui aura lieu le 25 octobre. Il y aura le grand loto de Noël. Bref, vous avez prévu encore un programme chargé cette année.
3: Un petit peu, mais bon.
1: Mais il faut.
3: On ne s'ennuie pas.
1: Voilà, exactement. Pas. Comme ça, on ne s'ennuie pas. Dans quelques instants, place à la suite, c'est-à-dire les rancards de l'histoire, les personnages, les historiques de Bourgogne-Franche-Comté qui viennent se présenter. Aujourd'hui, vous allez constater que Aristide d'Enfer-Rochereau n'est pas qu'une station de métro à Paris.
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0: Earth, Wind & Fire avec September sur ici Besançon. Il est 11h moins le quart. Tout l'été, les personnages historiques de Bourgogne et de Franche-Comté se racontent. Ce sont les rencarts de l'histoire. On fait place aujourd'hui à un militaire qui a tenu tête à toute une armée et qui a gagné un surnom digne d'un super-héros.
1: Bonjour à vous. Je me présente, Aristide d'Enfer Rochereau, député et officier supérieur. Mon surnom est directement lié à l'un des monuments les plus emblématiques de la région. Et je vais vous expliquer. Je suis né en 1823 dans les Deux-Sèvres. Bien loin de la Bourgogne-Franche-Comté, je le conçois. Mais une grande partie de ma légende s'est écrite chez vous, à Belfort. En 1870, le territoire de Belfort faisait encore partie de l'Alsace. La France est en guerre contre la Prusse, l'ancêtre de l'Allemagne moderne, si vous voulez. À une époque où rien ne va et qu'on perd beaucoup de batailles, moi, Aristide, je suis chargé de défendre Belfort face à près de 40 000 hommes. Pourtant, pendant plus de 100 jours, nous résistons, alors que nous sommes beaucoup moins nombreux. Je vous laisse imaginer l'ambiance. Pas de chauffage, pas de téléphone. Et le pire dans cette histoire, c'est que c'est le gouvernement français qui nous a forcés à nous rendre. Ouais, tout ça pour ça. Ceci dit, j'ai marqué l'histoire. Et même encore aujourd'hui, on connaît mon nom. Et peut-être même mon surnom d'ailleurs. Saviez-vous que l'on m'appelle aussi le lion de Belfort? Eh oui, en toute logique. 100 jours sous les bombardements. Eh oui, je le mérite, mon surnom. J'en suis plutôt fier, d'ailleurs. Mais le fameux lion, il n'a pas été fabriqué pendant le siège de Belfort, non. Ce n'est que quelques années plus tard qu'Auguste Bartholdi l'installe sur les hauteurs de la ville. Alors, la prochaine fois que vous passerez devant le lion de Belfort, souvenez-vous qu'il ne célèbre pas une victoire militaire. Il rend hommage à une résistance extraordinaire. Un sacré rugissement dans l'histoire.
0: Aristide d'Enfer Rochereau dans Les Rencarts de l'Histoire, une série de Cyril Hino. Charlotte Millet, Anthony Lange et Richard Lardy. Vous pouvez retrouver tous les épisodes en réécoute sur le site et l'appli ici. Dans un instant, Muriel Jordan nous rejoint avec ses tendances. Elle revient sur la tendance des jeux de société. Ça cartonne. Les classiques, les plus récents. Petit tour d'actualité. Juste après, Julien Lib. Ça aussi, c'est tout nouveau. Ça s'appelle Autrement. C'est ici Besançon.

0: Club avec Autrement sur ici Besançon. Il est 11h10, ça veut dire que dans 10 minutes vous retrouverez toute l'info en Franche-Comté avec le flash de 11h, et puis juste après on va jouer ensemble. Et exceptionnellement aujourd'hui, si vous voulez participer au défi d'ici, il faut vous inscrire sur WhatsApp. Vous nous envoyez un petit message pour nous dire que vous souhaitez jouer, un petit texto nous suffit, et c'est nous qui vous rappellerons le numéro. Vous le connaissez déjà, c'est le 03 80 833 311, mais il faut le faire via WhatsApp. Aujourd'hui, il y aura notamment des places pour le spectacle Fabrice Guy, l'Opéra Rock a gagné, des cagettes de Mirabelle et bien sûr du Morbier à l'occasion de la fête du Morbier qui se profile pour ce week-end.
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0: Elle est chaque jour notre radar des tendances. C'est Muriel Jordan qui nous éclaire sur les phénomènes de notre société. Et aujourd'hui, on parle avec vous, jeux de société.
2: Oui, vous les plébiscitez, vous les adorez, les jeux de société. Ils représentent le partage, le sourire, le kiff d'avoir su garder une âme d'enfant. Bon, chez moi, ils représentent aussi la mauvaise foi. Mes enfants détestent perdre et ça part vite en crise de larmes et en accusation de triche. Mais c'est ça aussi qu'on aime. Pas étonnant que le marché du jeu de société explose. 624 millions d'euros de chiffre d'affaires en 2025. C'est 624 millions de plus que notre salaire mensuel. Ah, voilà un jeu auquel vous pourriez peut-être jouer avant la présidentielle de 2027. C'est ce jeu créé par, souvenez-vous, les inconnus.
3: Ça y est, je suis président. Et non, je te suicide dans un parking.
4: Oh, tiens, fausse facture, voilà pour toi.
3: Joker, immunité parlementaire.
5: J'aurai ta peau, tous les coups bas sont permis.
3: Papa, c'est pas grave si je te dis que je suis socialiste alors que j'étais au Front National au premier tour.
4: Au contraire, ça t'aide à gagner.
2: C'est moi ou rien n'a changé? Bref, en France, nous sommes 87% à jouer à des jeux de société d'après une étude menée par l'Union des éditeurs de jeux, et le marché a bien évolué depuis le Cluedo, Monopoly ou la Bonne Paye.
0: Et en France, Muriel, on semble adorer les jeux d'ambiance.
2: Oui, et j'ai mené ma petite enquête. J'ai appelé Damien Desnoux, gérant de la boutique de jeux Sortilège à Nantes et membre du jury de l'As d'Or à Cannes en février dernier. C'est l'équivalent de la Palme d'Or à Cannes, mais pour le jeu de société.
6: Nous, en boutique, il y a tout le temps eu des clients qui étaient venus pour des jeux à deux. Le jeu à deux, ça restait quelque chose qui était assez classique et recherché pour les personnes en couple principalement ou en coloc ou entre amis. Et c'est vrai qu'en ce moment, nous, ce qu'on voit le plus comme demande en magasin, c'est plus des jeux d'ambiance, c'est-à-dire des jeux qu'on va ramener en soirée pour s'amuser avec ses potes. Maintenant, c'est ok d'offrir un jeu de société quand on est invité quelque part. Comme avant, on pouvait amener une bouteille de vin, un bouquet de fleurs.
2: Et Damien, c'est quoi vos jeux préférés en ce moment?
6: Mon jeu préféré en ce moment, c'est un jeu qui est tombé en rupture, mais qui est très bien, qui s'appelle Cozy Stickerville, qui est un jeu, en fait, un petit peu ce qu'on appelle, nous, narratif, donc qui raconte une histoire. On va prendre la place de quelqu'un qui est exilé dans la Creuse, dans la localisation française, ils ont mis ça dans la Creuse, c'est-à-dire qu'on démarre sur un terrain vague, une forêt, avec un petit lac, et on va devoir faire des choix pour faire évoluer sa vie, son personnage, en collant des petits stickers selon qu'on a décidé de construire un observatoire ou qu'on a plutôt décidé de planter des arbres avec des baies ou qu'on a observé des animaux.
2: Bref, les jeux de société à deux, c'est tendance et... Oh mince, mes enfants ont encore perdu Monopoly. Bon, je vous laisse avant qu'ils s'entretuent.
0: Merci beaucoup Muriel Jordan. C'est tendance, c'est tous les jours juste avant 11h. Et pour jouer avec nous aujourd'hui au défi d'ici, il faut nous envoyer un message sur WhatsApp, un petit texto au 03 81 833 111, car notre standard est toujours dans les choux.
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0: 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C'était Bernard Lavillier à l'instant sur Ici Besançon.
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0: Bonne matinée avec Ici Besançon, votre radio locale en Franche-Comté. Il est 11h. Le flash, Gabin Grulé, bonjour.
2: Bonjour, bonjour à tous.
0: Les appels d'urgence du SAMU sont toujours en panne.
2: En cas d'urgence vitale, il ne faut pas appeler le 15, mais les autres numéros d'urgence, le 112 et le 18. Depuis hier midi, un problème technique majeur touche les centres d'appel du 15 sur l'ensemble de la Franche-Comté. La ligne est partiellement rétablie ce matin, mais la panne n'est pas encore identifiée. Pour des raisons de sécurité, il faut donc continuer à appeler le 112 et le 18, seulement en cas d'urgence vitale pour ne pas surcharger les lignes. Un grave accident de la route aux Rousses. Cette nuit, vers minuit, deux voitures se percutent frontalement sur la Nationale 5. Deux personnes sont blessées, dont un gravement. Son pronostic vital est engagé. Les secours l'ont héliporté à l'hôpital. Un accident similaire sur la même route plus tôt dans la journée hier, au Haut-de-Bienne, près de Morbier. Là aussi, un choc frontal et un blessé grave avec pronostic vital engagé. La navigation sur le canal du Rhône-Rhin a finalement repris grâce à la pluie. Elle était interrompue depuis 15 jours entre Montbéliard et Bourogne. Le niveau est donc remonté et les bateaux peuvent à nouveau passer depuis hier après-midi.
0: 3 millions de familles vont recevoir l'allocation de rentrée scolaire.
2: Cette aide pour payer les fournitures scolaires ou les vêtements doit être versée aujourd'hui. Environ 400 euros. L'allocation s'adresse aux familles aux revenus modestes et avec un enfant scolarisé âgé de 6 à 18 ans. Il n'y a aucune démarche à faire si vous êtes déjà inscrit à la CAF, sauf si votre enfant rentre au CP ou s'il a entre 16 et 18 ans. Là, il faut un certificat de scolarité. L'astronaute Sophie Adnot, première française à sortir dans l'espace, sa sortie de la Station Spatiale Internationale débute dans un peu plus d'une heure et demie. Sophie Adnot doit remplacer une antenne de communication. 6h30 dans le vide, à 400 km au-dessus de la Terre, avec évidemment casque et scaphandre. Quentin Fillon-Maillet est papa. Le biathlète a annoncé hier sur ses réseaux sociaux la naissance de son premier enfant début août. C'est une fille, Léana. En février dernier, le sportif jurassien est devenu l'athlète français le plus médaillé aux Jeux Olympiques, avec 9 médailles.
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2: Et la météo, on a un beau soleil.
0: Et oui, et ça va durer en plus, c'est ça qui est bien. Aujourd'hui et demain, du soleil sur la Franche-Comté. Et surtout, plus de vigilance particulière, ni à la canicule, ni aux orages. Ça n'empêche pas qu'il va faire chaud cet après-midi, même si ça n'aura rien à voir avec les 40 degrés de la semaine dernière. On aura tout de même 25 degrés le long de la frontière suisse de Morteau à Pontarlier, 28 degrés à Ornans, à Lure, à Luxeuil, 29 degrés pour Besançon et Vesoul, 30 degrés de Poligny à Lons-le-Saunier et même 31 degrés cet après-midi du côté de Dole, le tout sous un ciel un peu voilé mais où les rayons de soleil seront tout de même bien présents. Le retour du vrai grand franc soleil avec le ciel bleu et tout qui va bien, ce sera pour demain. Retour de l'info tout à l'heure à midi.
2: À tout à l'heure.
0: À tout à l'heure, Gabin.
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0: Et pour jouer avec nous, aujourd'hui, il faut nous envoyer un petit message sur WhatsApp. Le numéro, vous le connaissez, 0380 833 111. Alain Chamfort, déchaîne-moi.

0: Alain Chamfort avec Déchaîne-moi sur Ici Besançon et on va se déchaîner en jouant ensemble jusqu'à midi.
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0: Les défis d'ici, vous connaissez le principe, notre grand jeu de plateau. On lance les dés, on avance de case en case sur chacune de ces cases. Il y a un petit défi à relever et surtout, c'est l'objectif, on y croit tous. Le jackpot si vous tombez pile poil sur la case numéro 38. Alors est-ce que ce jackpot va tomber aujourd'hui? 150 euros en bon d'achat à valoir dans une grande entreprise, dans une grande enseigne, près de chez vous, un endroit où on aime bien aller faire ses courses. Eh bien, pour le savoir, il faut jouer avec nous. Petite particularité aujourd'hui, étant donné que notre standard a décidé de bouder un peu, il faut nous envoyer un petit message sur WhatsApp. C'est le 0380 833. Ça ne change pas, mais c'est nous qui vous rappelons pour une fois. Il faudra que ça se passe comme ça. À gagner aujourd'hui votre passe journée pour le festival des Gueules de Bois qui se tiendra à partir de jeudi et jusqu'à samedi sur la côte d'Evin, c'est à Lénias. On vous offrira aussi votre petit morceau de Morbier à l'occasion de la fête du Morbier qui elle aura lieu vendredi. À gagner aussi votre cagette de Mirabelle à l'occasion de la fête de la Mirabelle, ça ce sera dimanche. Les invitations pour la soirée VIP, Fabrice Guy, l'Opéra Rock, plus la présentation des équipes et le grand spectacle de la Coupe du Monde d'été de Combiné Nordique, ce sera ce vendredi à Chauxneuve. À gagner aussi vos billets pour le spectacle que vous aurez choisi à la Comédie de Besançon. Il y a plein de choses qui arrivent là en cette rentrée avec le spectacle Talaref, par exemple, le nouveau spectacle de Vivien Pianet, notre humoriste pontissalien, ou bien encore Un couple presque parfait ou le Dîner de cons qui seront programmés dans les tout prochains mois à la Comédie de Besançon. Pour gagner tout ça, eh bien, hop, le petit message sur WhatsApp 0380 833 111. Avant de se retrouver et de jouer ensemble, Keen avec Everybody's Changing sur votre radio locale en Franche-Comté, ici Besançon.

0: années 2000, Keane avec Everybody's Changing sur ICI Besançon. Il est 11h12. C'est les défis d'ici avec vous, exceptionnellement. Je ne vais pas vous donner le numéro de téléphone pour nous appeler, je vais vous donner le numéro de téléphone pour nous envoyer un petit message sur WhatsApp et c'est nous qui vous rappelons ensuite. Mais le numéro, vous le connaissez déjà, c'est le 03 81 833 111 pour tenter de gagner ce matin encore de beaux cadeaux votre passe-journée pour assister au festival Les Gueules de Bois qui aura lieu à partir de jeudi et jusqu'à samedi à Lénia dans le Jura sur l'espace de la Côte des Vignes. Vous repartirez aussi avec le petit morceau de Morbier qui va bien à l'occasion de la fête du Morbier qui se déroulera vendredi à Morbier. A gagné aussi ce matin votre cagette de Mirabelle à l'occasion de la fête de la Mirabelle et puis vos invitations pour la soirée Fabrice Guy, l'Opéra Rock dans le cadre de la Coupe du Monde d'été de Combiné Nordique qui aura lieu ce week-end à Chauneuf. Bref, de beaux cadeaux à gagner. Mais il y en a un que je ne vous ai pas encore cité. Il s'agit du pack de 3 sirops, nouveauté de l'été, Riem Boisson installée à Morteau. Si je ne vous en ai pas encore parlé, c'est parce que c'est pour ça que va jouer André, qui est le premier avec nous en ligne ce matin. Bonjour André.
1: Bonjour Arnaud.
0: Comment ça va, Orchanven?
1: Ça va, il commence à faire un peu de soleil, c'est bon.
0: Bah ouais, hein, on prend.
1: Ah ouais, on se fait bien, ça rafraîchit un peu, ça fait du bien.
0: C'est ça, la pluie a fait du bien, le soleil fait du bien aussi, puis surtout, moins de 40 degrés, c'est appréciable. Alors on va jouer ensemble, nous sommes pour l'instant arrêtés sur la case numéro 21 de notre grand jeu de plateau qui en comporte 38. On va lancer les dés et puis découvrir le défi auquel vous allez être soumis. Est-ce que c'est bon pour vous? On va dire que oui.
1: Ouais, oui,
0: on va lancer les dés. C'est parti, je secoue. Je souffle dessus. Et vous avez... Oh, c'est un petit tirage, ça. Il y a un 1 et un 2, ça fait 3. On était sur la case 21, on arrive sur la case 24. Voici votre défi.
2: Alors,
3: la valise.
2: On attend pas Patrick.
0: Le défi de la valise. Le principe du jeu, il va falloir retrouver où je pars en vacances grâce aux objets que j'ai mis dans ma valise. Je ne pars pas en Franche-Comté, je pars quelque part en Europe.
1: Oui.
0: Il va falloir retrouver où je pars. Voici ce que j'ai mis dans ma valise. J'ai glissé un tube de crème solaire, parce qu'il fait chaud. Un gilet de sauvetage, parce qu'il y a de l'eau. Mais aussi un masque de carnaval et un bouquet de roses. Où est-ce que je pars avec tout ça dans ma valise?
1: Rio.
0: Pardon?
1: À Rio.
0: À Rio, presque. L'autre. En Europe.
1: Carnaval de Dunkerque.
0: Un petit peu plus loin. Un endroit où on a besoin d'un gilet de sauvetage, bouquet de roses, carnaval. C'était Venise.
1: Ah, Venise, oui, j'y pense pas.
0: Ah, ben oui, j'ai bien vu ça. Parce que vous avez pensé à tous les carnavals de France et de Navarre, mais pas à Venise. Bon, je suis désolé, André.
1: Bon, tant pis, bonne journée.
0: Bah oui, bonne journée. Vous reviendrez, hein.
1: Oui, je reviendrai. Oh là là, je vous écoute toute la journée.
0: Bon, très bien, on compte sur vous. Désolé André, merci, ça ne le fera pas pour cette fois-ci. Je vous souhaite une bonne journée quand même.
1: Merci pour votre bonne humeur et puis bonjour à tous ceux qui me connaissent.
0: Eh ben voilà, le bonjour est passé. Merci beaucoup André, bonne journée à vous. Eh ben du coup, on peut toujours les gagner, ce pack de 3 sirops. Il reste toujours valable dans la liste des cadeaux que je vous propose ce matin, tout comme le festival Les Gueules de Bois, la cagette de Mirabelle ou encore les invitations pour la soirée spéciale, la soirée VIP qu'on vous propose dans le cadre de la Coupe du Monde d'été de Combiné Nordique. Ce sera la soirée de vendredi, il y aura la présentation des équipes, vous verrez tout le monde comme ça, comme si vous y étiez, parce que vous y serez tout simplement, et puis il y aura le spectacle Fabrice Guy, l'Opéra Rock à 18h le soir. 03 80 833 111, vous nous envoyez un petit message sur le WhatsApp ICI Besançon, comme ça on peut vous rappeler et on peut jouer ensemble. Juste après Marc Lavoine, est-ce une nouveauté? Je vérifie ça tout de suite. Il s'agit d'une nouveauté, c'est bien ce qui me semblait, avec Patrick Fiori. Le titre, c'est Occupé. C'est ICI Besançon, il est 11h15.

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1: Marc Lavoine avec Patrick Fiori en duo. Une nouveauté ici, Besançon, ça s'appelle Occupé.
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0: Jane Birkin en 86 avec la plume de Serge Gainsbourg et ce titre Quoi sur ici Besançon. C'est les défis d'ici, on continue à jouer avec vous, on a encore plein de beaux cadeaux à vous offrir. Votre passe journée pour aller faire un tour au festival Les Gueules de Bois qui aura lieu à partir de jeudi jusqu'à samedi. Ça se passe dans le Jura, à Lénias, entre Orgelet et Arinto sur le site de la Côte des Vignes. C'est un festival assez génial parce qu'il mélange musique, rock'n'roll et BMX avec sur scène Matmata, les tambours du Bronx ou encore Mackie Ball. Vous choisirez le jour qui vous va le mieux et on vous offre en plus le petit morceau de Morbier qui va bien à l'occasion de la fête du Morbier qui aura lieu ce vendredi sur la commune de Morbier. Et puis je vous offre aussi vos invitations pour la soirée Fabrice Guy, l'Opéra Rock, ça c'est dans le cadre de la Coupe du Monde d'été de combiné nordique qui se déroulera là aussi ce week-end sur les tremplins de Chauxneuve. À gagner aussi et surtout la cagette de Mirabelle, c'est la fête de la Mirabelle. Décidément, on enchaîne les fêtes en ce moment dans la région. La fête de la Mirabelle aura lieu à Magné, comme chaque été, le dimanche 23 août, ce dimanche. Et à cette occasion, on vous offrira peut-être, ma chère Brigitte, bonjour.
1: Bonjour.
0: Votre cagette de Mirabelle, comment ça va?
1: Ça va bien.
0: Ouais. Profitez un petit peu des températures un peu moins caniculaires.
1: Voilà, oui, c'est plus supportable.
0: Et oui, et ça fait du bien.
1: On en a souffert. Hein.
0: Ah oui, c'est terrible. Hein. C'est-à-dire qu'il y a nous, il y a les animaux, il y a la nature, il y a les rivières. Vraiment, tout le monde a pris, là.
1: Eh oui, tout le monde a pris, oui.
0: Bon, espérons que ça ne revienne
1: enfin,
0: pas.
1: C'est comme ça.
0: Trop vite, exactement. Vous allez jouer avec nous donc pour tenter de remporter cette petite cagette de Mirabelle qu'on met en jeu à l'occasion de la fête de la Mirabelle. On s'est arrêté il y a quelques instants avec André sur la case numéro 24. Je vais lancer les dés et puis on découvrira ensemble le défi qui vous attend.
1: Oui.
0: On fait comme ça, c'est parti. Agitation du bocal, lancement. Alors, nous avons un 5 et un 1, ce qui nous fait un 6 et qui veut dire que nous arrivons sur la case numéro 30. Voici votre défi.
2: Le prospectus.
0: Le défi du prospectus. Le principe, c'est que nous allons entendre eh bien, un extrait d'une publicité un peu vintage. Il va falloir retrouver ou l'artiste ou la marque en question. On est dans les pubs des années 80. Est-ce que vous êtes prête pour le défi du prospectus? C'est parti.
1: Ouais.

0: évidemment, on vous a pas mis le nom de la marque.
1: Bon, ben, je dirais une boisson.
0: Ouais, je pense que vous êtes pas mal.
1: Je dirais Oasis de Carlos.
0: On dirait Oasis de Carlos et je pense que c'est une bonne réponse.

0: la pub Oasis. Vous étiez plutôt quoi? Vous étiez Oasis, Fanta, Orangina ou Pepsi?
1: Oui, Oasis, ça passait bien.
0: Ou de l'eau plate.
1: Ou de l'eau plate.
0: Ça marche bien aussi.
1: Ou plate,
0: mais... Bon, bah, grâce à ça, je ne sais pas s'il y a de la Mirabelle dans l'Oasis. En tout cas, grâce à ça, eh bien, vous remportez votre cachette de Mirabelle. C'est bon, c'est pour vous.
1: Eh ben c'est gentil, merci.
0: Eh ben écoutez, vous avez tout fait, hein. Moi j'ai rien fait. Félicitations à vous, je vous souhaite une belle journée, une bonne semaine du côté de Luxiole. Et si vous aussi vous voulez jouer avec nous, si vous aussi comme Brigitte vous voulez tenter votre chance, vous nous envoyez un petit message sur le WhatsApp ici Besançon au 0380 833 111. On s'occupe de vous rappeler, il n'y a aucun problème. On joue ensemble jusqu'à midi. Un classique, que dis-je, un titre de légende à présent dans la playlist ici Besançon. Michael Jackson avec Billie Jean en intégrale.

0: Michael Jackson avec Billie Jean sur Ici Besançon, 11h35.
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0: Ici Besançon, vos idées sorties en Franche-Comté avec la fête de la Mirabelle qui aura lieu ce dimanche 23 août à Amagné. Une grande fête sur la place de l'église qui rassemble les producteurs locaux avec du fruit évidemment, mais aussi des confitures, des tartes et un grand marché paysan. La Mirabelle sous toutes ses formes, c'est à Amagné ce dimanche matin. Et puis la veille, le samedi, c'est le retour de la guinguette de la mi-août à Mèche, au parc du Château du Désert. Une ambiance chaleureuse, simple, conviviale pour une fête pleine de charme. Éphémère certes, mais festive, l'occasion de se retrouver autour d'un verre, de partager un repas sur une nappe à carreaux et de profiter des dernières belles soirées des vacances avec un apéritif accompagné en musique par le groupe Alewen et par le groupe Colorado 2.0. Vous retrouverez tout sur place, la restauration, la buvette, en tout cas l'entrée est libre et gratuite dans la limite des places disponibles. La guinguette de la mi-août, c'est au parc du Château du Désert, à Mèche.
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0: Reprise des hostilités dans les défis d'ici dans un instant, juste après David Hallyday. Tu ne m'as pas laissé le temps sur Ici Besançon, ça dénonce.

0: David Hallyday avec Tu ne m'as pas laissé le temps sur ici Besançon à 11h40 et dans les défis d'ici où l'on continue à jouer avec vous au 0380 830 311. Vous nous envoyez un petit message sur WhatsApp à ce numéro là et nous on se charge de vous rappeler. On a encore de beaux cadeaux à vous offrir, les passes journées pour le festival Les Gueules de Bois qui se tiennent à partir de jeudi et jusqu'à samedi à Lénias et dans le Jura, c'est entre Orgelet et Arinto, pour aller voir sur scène Matmata, Les Tambours du Bronx, Maggie Ball, et puis des shows de BMX qui viennent ponctuer comme ça ce très beau festival. Il y a le morceau de Morbier aussi que je vous rajoute à tout ça parce que c'est la fête du Morbier. Et vos invitations pour la soirée l'Opéra Rock de Fabrice Guy, ça c'est vendredi soir dans le cadre de la Coupe du Monde d'été de combiné nordique. Et puis vos billets pour le spectacle de votre choix, c'est vous qui choisirez, à la Comédie de Besançon, pour aller voir, pourquoi pas, le nouveau spectacle de Vivien Pianet, Talaref, qui se jouera demain soir à 20h. Bonjour Yves.
1: Bonjour Arnaud, bonjour à tout le monde.
0: Vous appelez depuis l'antenne Vertière et vous jouez pour la Comédie de Besançon. Est-ce que vous avez déjà eu l'occasion d'y aller?
1: Écoutez, on espère pouvoir y aller, puis bien évidemment, comme tout le monde, si on va faire le jackpot, ça sera encore mieux.
0: Ah bah oui, alors, est-ce que c'est techniquement possible? On est sur la case 30, donc techniquement, il faut faire un 8, c'est possible avec 2D.
1: Ouais. Bon, de toute façon, le principal, c'est de participer.
0: Exactement. Et de pas trop passer pour un con.
1: On verra bien en fonction de la question.
0: Et comme j'ai oublié de les passer, on verra ça dans 30 secondes juste après la pub. A tout de suite.
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0: Voilà, ça aurait quand même été dommage de manquer ça. On peut donc reprendre le fil de notre jeu. Yves est toujours avec nous. On va lancer les dés et puis découvrir si on fait le jackpot ou si on se rapproche. Ok ?
1: Écoutez, allons-y.
0: On lance. Je touille bien. Et c'est parti. Alors, j'ai un petit problème, Yves. Parce que vous avez fait 6. Il me fallait 8. Donc, case 36. Bon, c'est pas grave. On va jouer ensemble.
1: Non, c'est pas grave du tout. Pas de soucis.
0: Allez, bon. Eh bien, voici votre défi.
5: Le feu de camp.
0: Je vous explique le principe de ce défi. Nous avons des musiciens à ICI Besançon et on comprend pourquoi. Ils font de la radio et pas de la chanson dans la vie parce qu'ils jouent comme des pommes de terre. On a un très mauvais guitariste accompagné d'un très mauvais joueur de kazoo qui se sont retrouvés autour du feu de camp pour tenter d'interpréter des grands classiques de la chanson française.
1: Tard dans la soirée,
0: bah oui, c'est ça, parce que bon, ça, voilà.
1: Ça n'aide pas.
0: C'est les fins de soirée ici Besançon, quoi. Il va falloir tenter de retrouver de quoi il s'agit.
1: Allons-y.
0: Attention, c'est parti pour l'attentat sonore.
6: 3, 4.

0: Je vous assure qu'il s'agit d'un vrai morceau de la chanson française.
1: Ouais, bah écoutez, il le joue vraiment mal.
0: Il est question de vacances au paradis.
1: De retour au paradis, c'était comment il s'appelle
0: Non, c'est pas celle-ci. Comment est-ce que je peux vous aider?
1: Tant pis.
0: Ça ne me revient pas. C'était ça.

0: C'est mieux quand c'est Charles Aznavour.
1: Ouais, bah, je l'avais pas, il joue vraiment comme JP.
0: Ah, ouais, non, mais là, ils sont virés. Je vous dirai pas qui c'est, mais ils ont été chercher leur chèque à la compta, c'est terminé. Hein.
1: Ouais, non, mais pas de soucis, pas de problème.
0: Voilà, bon, je m'excuse, Yves.
1: Non, mais écoutez, ce n'est qu'un jeu. Hein,
0: exactement, exactement.
1: Donc, voilà.
0: Et puis vous reviendrez.
1: Je peux en profiter pour souhaiter un bon petit courage à ma petite femme qui reprend le boulot aujourd'hui.
0: Ah ouais, elle s'appelle voilà. Comment ?
1: Marilyn.
0: Et ben voilà, bon courage Marilyn et bon courage à tous ceux qui reprennent le taf parce que là, on va tous y retourner après ouais. Le week-end du 15 août, c'est le grand retour.
1: C'est ça. Ben écoutez,
0: bonne journée à vous.
1: Bonne journée.
0: Et puis, j'espère à très bientôt avec un autre défi moins difficile, je l'espère pour vous. On continue à jouer, nous, dans un instant. On se rapproche, c'est vrai, tranquillement, je l'avais pas vu passer, ça, du jackpot. C'est la case 38, on est pour l'instant sur la case 36. Alors, va-t-il tomber ? Eh bien, réponse après Pink et All Out to Fight, All Out of Fight. C'est ici Besançon. Et on est premier sur la prononciation en anglais.

0: Pink avec à la haute Fight sur ICI Besançon.
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0: Et il est 11h50, allez hop, hop, hop, on joue les défis d'ici, ça continue, d'autant que on se rapproche de la fameuse case numéro 38. Alors, il faut tomber pile dessus pour que ça fasse jackpot. Mais ça vaudrait le coup. En attendant, je peux vous dire que nous pouvons jouer ensemble pour tenter de remporter le passe-journée pour la journée de votre choix dans le cadre du festival Les Gueules de Bois. Il y aura Matt Matal et Tambour du Bronx, ou encore Maggie Ball, et surtout de grands shows de BMX, toujours très sympa à aller voir. Ça démarre jeudi, ça se termine samedi. Il y a à gagner aussi les invitations pour la soirée VIP, présentation des équipes et spectacle Fabrice Guy, l'Opéra Rock, dans le cadre de la Coupe du Monde d'été de combiné nordique. Ça, ce sera ce week-end à Chauneuf. À gagner aussi les places pour le spectacle de votre choix à la Comédie de Besançon. Et pour jouer avec nous, on prend la direction de l'Aviron, où l'on retrouve Dominique. Bonjour, bonjour.
4: Oui, bonjour, ici Besançon. Bonjour à toute l'équipe.
0: Comment allez-vous aujourd'hui?
4: Oh ben, ça va bien. Il fait un petit peu plus frais, donc c'est super.
0: Bah ouais. Quoi de prévu aujourd'hui?
4: Vélo cet après-midi.
0: Vélo, pas mal, sur la véloroute.
4: Oui. Oh non, on n'a pas de véloroute, nous, à l'Aviron. Non, mais voilà, on a des petites routes très sympathiques. Et voilà, ce sera vélo.
0: Bon, bah, très bien, petite balade à vélo. Parfait. On va jouer ensemble pour tenter de vous offrir donc ces entrées pour la Comédie de Besançon. Pour cela, il va falloir lancer le dé et puis découvrir le petit défi qui va bien. Oui. On est pour l'instant sur la case numéro 36. Et je secoue la petite boîte à dé, là. Hop, allez, je secoue bien. Et, oulala, Dominique.
4: Oui, dis-toi.
0: Accrochez-vous à votre siège.
4: Non, j'ai pas fait deux quand même.
0: Bah, je vois un 1 et un 1. Un 1 et un 1, jusqu'à preuve du contraire, ça fait 2. Et c'est donc le jackpot. Voilà.
4: C'est un jour de...
0: Donc ça veut dire pas de défi à réaliser et surtout 150 euros en carte cadeau à dépenser dans une grande enseigne de supermarché juste à côté de chez vous.
4: Oh non, mais voilà. C'est pas fait, on va se mettre des chances.
0: Ah bah les dés sont intraitables, je les ai même pas bougés pour être sûr. Non bah voilà, c'est gagné quoi. Bon bah du coup, bah, mettez des petites sacoches sur votre vélo, comme ça vous pourrez faire les courses au passage.
4: Ah ben c'est ce que je
0: fais. Eh ben génial. Alors, bon bah voilà.
4: Bon d'achat. Vous m'avez dit de n'importe quel...
0: Non, c'est une marque bien précise, mais pouf pouf, pas de marque. On vous le dira en d'accord. Off.
4: Oui, bon, en français, d'accord, je comprends. Pas de
0: voilà. Mais en tout cas, les 150 euros de bon d'achat, c'est là. Eh ben c'est génial. J'aime bien quand ça se passe comme ça.
4: Je remercie toute l'équipe ici Besançon. Moi, j'écoute que cette radio-là qui est super et super sympathique. Voilà.
0: Eh ben, merci beaucoup. Merci pour votre fidélité. On prend, voilà, la fidélité parfois est récompensée. Je vous souhaite une bonne journée. Je vous dis à très vite.
4: Ben, merci beaucoup.
0: Merci Dominique. Au revoir. On file aux États-Unis avec Luna Parker, Tes États d'Amérique sur ICI Besançon. Avant une minute pour une nouvelle famille, on va encore tenter de trouver un foyer pour un animal dans un des refuges SPA de Franche-Comté. C'est ICI Besançon.

0: Luna Parker dans les années 80, tes états d'Amérique sur ICI Besançon. On va pouvoir rejouer ensemble cet après-midi aux alentours de 17h40 au Morbier ou pas Morbier pour tenter de vous offrir vos bons cadeaux pour aller acheter du Morbier à l'occasion de la fête de ce fromage qui se déroule ce vendredi. Mais il y aura aussi à gagner vos invitations pour le festival Ébullition. Ça, ce sera le samedi 29 août avec sur scène notamment... Les Graisses Vertes, l'Hollywood and the Prick ou encore Synapson, le festival Ébullition de la bière et du son. C'est les 28 et 29 août, vos places à gagner cet après-midi.
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0: Tous les jours, ICI Besançon se mobilise pour trouver un foyer aux animaux des refuges SPA de Franche-Comté. Aujourd'hui, nous sommes à Delu, près de Besançon, où la SPA recherche une nouvelle famille pour un sacré matou qui s'appelle Beaucha. Beaucha, il a 7 ans, c'est un mâle, et effectivement, c'est un très joli chat aussi. Attachant que bavard, il aime communiquer avec l'homme et se montre très affectueux. Il apprécie particulièrement qu'on s'occupe de lui et qu'on lui consacre de l'attention. Attention, nous préviennent ses soigneurs. Il a été touché à plusieurs reprises par le coryza, c'est une petite surveillance qui pourra donc être nécessaire, mais rien d'inquiétant. Ça s'apparente à des rhinites ou à une grosse grippe. Avec un suivi adapté et beaucoup de douceur, Beaucha pourra continuer à vivre sereinement et à profiter pleinement de sa future famille. On compte sur vous.
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0: Sandrine. 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
3: Bon début d'après-midi avec Ici Besançon, votre radio locale en Franche-Comté. Il est midi. Le journal Gabin Grulé, et il ne faut toujours pas appeler le 15 en cas d'urgence.
4: Les centres d'appel du SAMU sont victimes d'une panne informatique majeure depuis maintenant 24 heures. Elle touche les 4 départements de Franche-Comté. Bonjour Emma Bévivino.
5: Bonjour.
4: La panne n'est donc pas complètement encore résolue.
5: Et oui, la panne est partiellement rétablie, nous dit le CHU de Besançon. D'après nos informations, les lignes fonctionnent même par moment, mais des perturbations persistent. Le risque, c'est de perdre la communication avec les patients en plein appel d'urgence. Pour ouvrir les lignes en toute sécurité, les techniciens tentent donc depuis hier d'identifier la panne. Ils savent qu'il y a une combinaison de problèmes techniques, l'un de l'opérateur téléphonique, l'autre sur les serveurs du centre d'appel du SAMU. Pour l'instant, on ne sait pas quand la situation va revenir à la normale. Le CHU prévoit de communiquer à nouveau en fin de journée. En attendant, il ne faut donc toujours pas appeler le 15, mais les autres numéros d'urgence, on a le 112 et le 18, et seulement en cas d'urgence vitale pour ne pas surcharger les lignes des pompiers.
4: La panne a aussi touché hier les appels d'urgence de la police, le 17, mais seulement quelques heures, la situation est rapidement revenue à la normale. La police du Doubs a interpellé un homme en train de crever des pneus, quartier Planoise à Besançon. Dans la nuit de dimanche à lundi, l'homme est repéré sur un parking avec un couteau à la main. Il crève le pneu d'un utilitaire et s'apprête à en crever un deuxième. L'homme de 56 ans explique vouloir se venger du tapage causé selon lui par les propriétaires du véhicule. Il avait plus de 2 grammes d'alcool dans le sang et a été placé en garde à vue. Lui était en train de brûler ses emballages de packs de bière à Gênes. Hier après-midi, cet habitant est repéré par les gendarmes. Il doit payer une amende. On le rappelle, tout départ de feu est très dangereux à cause de la sécheresse. La navigation sur le canal du Rhône au Rhin a finalement repris hier après-midi. Grâce à la pluie de ces derniers jours, le niveau d'eau est remonté. Depuis début août, la navigation était interdite entre Montbéliard et Bourgogne, secteur où la fréquentation est limitée, hein, seulement 1 à 3 bateaux par jour.
3: Il fait plus de 700 km à vélo pour changer l'image des soins palliatifs.
4: Le voyage engagé de David Réninger, cet infirmier de 50 ans, est parti d'Alsace et compte rejoindre en vélo la Camargue. Il a fait étape hier au CHU de Besançon, traverser la France et en profiter pour médiatiser les soins palliatifs. Non, ce n'est pas juste attendre la mort, c'est tenter de profiter de ces derniers jours de vie. Voilà le message de David Réninger qui a rencontré hier les équipes de l'hôpital de Besançon.
6: Les gens ont plutôt une image un peu péjorative des soins palliatifs. Ils voient peut-être ça comme des endroits où on parle beaucoup de mort et où il y a, c'est un peu gris et terne, alors que dans la réalité, c'est des services qui sont très vivants, où il y a beaucoup d'animation et beaucoup de mouvement. C'est ce décalage qui m'a donné envie de promouvoir une image positive des soins palliatifs. Je rencontre pas forcément directement les personnes en dehors du cercle des professionnels. C'est plus sur les réseaux sociaux, en fait, que j'étale un petit peu le projet. À un moment, il faut que quelqu'un le fasse et c'est un sujet qui me touche et je trouve que c'est important. J'ai envie de dire que oui, c'est à moi d'en parler.
4: Le CHU de Besançon en a profité pour lui montrer son nouveau jardin thérapeutique dans le service des soins palliatifs. Une terrasse, des arbres, un potager, une fontaine pour faire du bien aux patients et à leur famille. La spationaute Sophie Anneau s'apprête à sortir de la Station Spatiale Internationale. Première française de l'histoire à découvrir le vide spatial. Sophie Anneau doit remplacer une antenne de communication. Pendant 6h30, elle sera dehors à 400 km au-dessus de la Terre, accrochée à la station qui va à 28 000 km/h. On vous explique en détail sa mission sur notre site ici.fr. La franc-comtoise Anna Tratanova, déjà éliminée des championnats du monde de badminton en Inde. La numéro 1 française originaire de Villers-le-Lac a été battue ce matin au premier tour. Victoire en revanche pour une joueuse suisse licenciée au club du Volant Bisontin à Besançon. Julie Franconville est qualifiée pour les 16e de finale en double mixte.
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4: On respire un peu plus quand même au niveau de la météo.
3: Oui. On respire parce que la qualité de l'air s'est améliorée en raison des pluies qui sont tombées hier et avant-hier. Donc plus de vigilance ni à la pollution, ni à l'orage, ni à la canicule. Bref, on peut enfin en profiter. Le ciel sera un peu voilé aujourd'hui, mais les rayons de soleil seront toujours bien présents. Le franc soleil, il reviendra demain. Il va faire bon cet après-midi jusqu'à 31 degrés. Du côté de Dole, 30 degrés à Lons-le-Saunier comme à Poligny, 28 degrés à Ornans et à Lure, 29 degrés à Besançon comme à Vesoul. À Pontarlier, Morteau, le long de la frontière suisse, comptez 25 degrés. Merci beaucoup Gabin. Il est midi 5, vous écoutez Ici Besançon et c'est le moment du meilleur d'Otaquet. À toute, bon après-midi.
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8: Bonjour à toutes et à tous. J'espère que vous allez bien, que vous soyez à la maison, au travail ou sur la route. Jusqu'à 13h, nous profitons des meilleurs moments d'Otaquet avec Valérie Damido et Eric Bastien. Parfait pour se changer les idées ou pour vous accompagner pendant votre déjeuner. Aujourd'hui, vous avez rendez-vous avec un ancien parachutiste, un fan de Johnny, une collectionneuse de magnettes, une choriste et un imitateur de Jean-Paul Belmondo sur votre radio ici.
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8: Musique à présent avec Alain Bashung. Pour les curieux, sachez qu'il existe une version en anglais de ce titre interprété par Johnny Hallyday. Vertige de l'amour sur votre radio ici.

0: Vertige de l'amour, Alain Bachung dans la bande-son de votre radio ici. Allez, est-ce que vous avez un petit tic de langage? Nous sommes nombreux à en avoir un. Mylène Dissimène a reconnu le sien avec Valérie Damido et Éric Bastien en avril dernier. De son côté, Benoît Dissipoitou, sa manie, elle est plutôt au petit déjeuner.
1: Alors Benoît, il paraît que tous les matins au petit-déj, tu bois une tasse de 75 centilitres avec du thé écu sec. Raconte-moi, explique-moi le délire là. Les 75 centilitres, tout ça là, c'est...
2: Oui, c'est un toc. Hein. Voilà, ça fait des années. J'ai une énorme tasse XXL du coup qui fait 75 centilitres et c'est ce qui vient clôturer mon petit déjeuner. Donc ça peut surprendre. Maintenant, les amis, la famille, me connaissent. Donc j'ai ma tasse et voilà, je la bois généralement plus sec à la fin du petit déjeuner et voilà, c'est plutôt une bonne journée si je voilà.
1: Donc, ok, donc on est sur ça. Voilà. Grosse... Ok, très bien. Jamais de café donc.
2: Après un peu plus tard dans la journée, mais c'est des petites tasses là. Du coup, c'est pas des gros bols comme
1: ton truc de thé. Alors, voilà, quand on t'a demandé si tu voulais être un animal, tu as choisi de répondre un bichon frisé.
3: C'est la première fois qu'on nous dit ça.
1: Alors, je sais pas. Moi, j'ai eu des auditeurs qui voulaient être des aigles royaux, des mustangs sauvages, des lions, des tigres. Toi, tu as choisi le bichon frisé.
2: Oui, parce que du coup, j'aime bien c'est d'abord c'est un petit chien de petite taille. Je suis pas très grand, donc voilà, ça me correspond. Je suis frisé, donc jusque là, voilà. Et puis je trouve que le petit bichon frisé, il aime la joie de vivre. Il s'amuse beaucoup.
1: Ouais, c'est vrai.
2: Un peu partout. Et du coup, ça me correspond dans mon dynamisme, dans mon voilà. Donc je trouvais que c'était un petit clin d'œil. Voilà, je me retrouvais bien dans le bichon frisé.
1: Allez, on va essayer de marquer 3 points de plus, mon petit bichon. C'est la question à choix multiples. Je te pose la question, je te propose des choix de réponse. T'as un top chrono, 10 secondes, tu me donnes ton choix. Alors écoute bien, tiens, un petit...
4: Je lui tire les mots bleus, les mots qu'on dit.
3: Vous le connaissez ? Sous les mains, oui, hein, tout le monde connaît ça.
1: Alors, écoute bien. Je mélange. Benoît, il y a 6 ans, le 16 avril 2020, le chanteur Christophe nous quittait. Alors, un petit questionnaire hommage. Qui a écrit les paroles de la chanson Les mots bleus ? Michel Berger, Serge Gainsbourg, Jean-Michel Jarre, Éric Bastien. Allez, qui a écrit les mots bleus ? Michel Berger, Serge Gainsbourg, Jean-Michel Jarre, Éric Bastien. Top chrono, 10 secondes.
2: Michel Berger, je dirais.
1: Pas du tout, il y avait un piège, c'est Jean-Michel Jarre. Et oui, oui, avant qu'il devienne une star de la musique électro, il a écrit cette chanson. Et voilà, c'est lui qui l'a écrit. Pas de points pour toi, tu restes à 3, Benoît.
3: J'aurais bien voulu l'écrire. Mylène, tu as 4, donc on a une petite avance qui arrange mes affaires. Je te rappelle que tu es mon dernier espoir. Encore pour la fidèle de demain. Mylène qui habite à Luard dans la Sarthe. Mylène qui voulait être gendarme, qui l'a pas été à cause de 5 kilos près. C'est fou ça, j'en reviens toujours pas. Mylène, pareil que t'as un tic de langage quand t'écoutes quelqu'un, qu'est-ce que tu fais?
5: C'est ma meilleure amie qui m'a fait remarquer ça. En fait, je fais...
3: Ouais, ah d'accord, voilà, tout le temps. Allez, sympa, ouais,
1: c'est... Mais c'est parce que tu t'emmerdes ou c'est juste pour savoir?
5: Mais du tout, c'est parce que je suis concentrée. J'ai une écoute active.
3: J'ai bien compris. Alors, il y a un truc sympa, j'ai découvert que tu t'adorais tout ce qui est jeu de rôle, soirée Cluedo, personnage, t'adores ça, toi?
5: Ah ouais, sur les jeux de société, ouais, on en fait une par mois avec une petite association près de chez moi. Et en fait, on organise une soirée jeux de société une fois par mois, et vient qui veut sur inscription, et on se tape des soirées jeux de société entre adultes, c'est trop bien.
3: Ouais, j'imagine, des escape games, des laser games, des Cluedo. Comment elle s'appelle la sauce? On va la citer, hein, vas-y.
5: Elle s'appelle 100% loisirs, à la Ferté-Bernard.
3: Ah ok, 100% loisirs, super. Alors, même question, hein, l'animal, alors là, je vous le donne en mille. Si c'était un animal, Mylène, vous avez une idée, les stagiaires, là, non? Je ne sais pas, vous diriez quoi?
1: On vient d'avoir bichon frisé, donc je ne sais pas, vas-y.
3: Oh, bah non, t'as une idée?
6: Aucune idée.
3: Ouais, écoutez... On est sur de la tortue là. Ah, on est sur de la tortue. Mais pourquoi on aime être une tortue? Mais je suis un peu lent quand même.
5: Mais parce que ça vit longtemps les tortues, et puis elles sont tranquilles, elles font leur petite vie. On les embête pas.
1: Ouais, enfin, faut prendre un RTT pour aller chercher la feuille de salade à 2 mètres. Hein,
3: C'était un peu ça.
1: Bon, c'est pas grave.
5: On a le temps.
1: Ouais, bien sûr.
3: Voilà, puis un dernier petit mot. Je sais que t'aimerais déjeuner avec Jarry ou Artus, et c'est l'occasion, quand on pense à Artus, d'écouter ça.
6: 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Je braque ton petit cœur, ma chérie, t'es trop séduisante.
3: Ah, petit truc en plus, c'était dans le film.
1: Cette chanson qui est comme la Reine des Neiges, c'est qui vrai. Te reste dans la tête toute la journée, t'as envie de te pondre.
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1: En tournée à partir du 12 octobre prochain, première date à Amiens, Lille et Pau, Florent Pagny, la dernière chanson du monde. Et tiens, puisque nous parlons de chansons, vous allez pouvoir jouer au quiz musical avec Anne-Marie d'ici Besançon et Cyril d'ici Gironde. Saurez-vous retrouver les interprètes des titres sélectionnés par Valérie Damido et Eric Bastien sur votre radio ici?
2: Anne-Marie n'a pas de points, Cyril n'a qu'un point. Ah là là là là, dis donc, eh, ton fils, alors comment il s'appelle ton fils qui t'a emmené dans la Via Ferrata là?
3: Ah, c'est Sylvain.
2: Bravo Sylvain, il emmène sa mère aux échelles de la mort. Il paraît que t'as hurlé pendant toute la tyrolienne.
3: Ah, la tyrolienne, oui, dès que j'ai plus les pieds par terre, le plaisir est à la fin, pas au début.
2: Mais alors t'as hurlé, tu vraiment t'avais peur là, c'était... Parce que c'est dur.
3: Ah,
2: hein.
3: Oui, les pieds qui touchent plus le sol, c'est quelque chose qui est effroyable. Après, ça va tout bien.
2: Mais t'étais très haut? Je me rends pas compte.
3: Ah oui, je sais pas la hauteur, mais oui, il y a quand même. Je suis pas capable d'évaluer, mais on voit le doux tout en bas, assez loin.
2: Oula, oula, oula, oula, on voit le doux tout en bas, c'est pas pour moi ça. Oh là là là là là là là là.
4: C'est trop pour un début de semaine là.
2: C'est trop. Alors, est-ce que tu aimes le karaoké? Est-ce que tu aimes chanter, ma petite Anne-Marie?
3: Moyen, mais bon.
2: Je ne vais pas te demander de chanter, c'est juste qu'on va passer.
3: Non, non.
2: Voilà, on va faire le petit quiz musical. C'est un qui chante. Il va y avoir deux tubes qui vont s'enchaîner, deux chanteurs qui s'enchaînent. D'accord. T'écoutes bien, oui. Tu vas me devoir me dire qui sont ces deux chanteurs. Je te donne juste un indice, c'est deux tubes qui sont sortis la même année, en 1974. T'étais né, moi aussi. Normalement, tu devrais te rappeler. Allez, on écoute bien.
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2: Le deuxième...
4: On l'écoutera après.
2: Ah, on l'écoutera après, d'accord. Alors, c'est qui chante, là?
3: Oh, c'était mon chanteur préféré, Daniel Guichard.
2: Bravo, Daniel Guichard, mon vieux.
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2: Elle me faisait pleurer,
5: ce matin frileux.
2: C'était horrible, elle me faisait... Trop pleurer.
4: Ah mais tout le temps, dès qu'on arrive, elle a fait pleurer celle-là.
2: Oh là là. Alors, t'as déjà un point, écoute bien ton deuxième chanteur.

0: en ce temps-là, qui c'est qui chante? Top chrono.
1: Bah oui, il était médecin avant d'être chanteur.
0: Ah!
2: Connu.
1: Ça me revient pas.
0: Ah. Nicolas Perrac. Bon bah c'est pas grave, t'as trouvé Daniel Guichard, t'as un point, c'est
1: oui,
0: parfait.
1: Je sauve mon honneur.
0: C'est bien, tu sauves l'honneur Anne-Marie.
3: Cyril, notre sportif qui a fait l'armée, je vous rappelle, qui aime les activités à sensation, qui a été parachutiste, qui va faire du simulateur de vol. Alors lui, aucun problème hein, par rapport à ce que vous disiez là, avec Anne-Marie.
0: La
3: Via Serrata. Ah oui, non mais alors lui, il a peur de rien, parce que alors toi, tu fais par exemple de l'acrobranche et de la tyrolienne aussi, t'adores ça?
4: Tout à fait, j'adore ça, oui. Mmh. Plus c'est haut, mieux c'est pour moi.
3: Voilà, ben oui. 20 à 30 mètres de hauteur, fou.
0: Les ouais. gens sont complètement cinglés.
3: 200 mètres de long, il a
0: t'es
3: fait
0: quoi
3: aussi.
0: Comme signe astrologique, Cyril?
4: Capricorne.
0: Oh, comme moi, mais c'est pas normal. Tu dois avoir un ascendant hyper violent.
3: Après, il y a un petit toc aussi, là. Il collectionne les montres, un tamis, et il paraît que tu mets une montre différente tous les jours en fonction de ta tenue. Jours. C'est-à-dire, aujourd'hui, t'as quoi?
4: Là, je peux citer la marque ou j'ai une montre bleue? Une Heritor, une montre automatique.
0: Eh ben, okay. Magnifique.
3: Et tu changes tous les jours, mais t'as combien de montres en tout?
4: Ouf, 50, 60 peut-être, un truc comme ça, ouais.
0: Ah, d'accord.
4: Oui.
0: Ah, bah, ouais, c'est super.
3: Oui.
0: Ah,
3: eh ben,
0: c'est
3: super. Bon.
4: J'adore ça.
3: Allez, j'espère que tu adores tout autant jouer au Kiki Chante. C'est le retour à la tradition du Kiki Chante. Voici un premier tube. Ça dure quelques secondes, tu dois reconnaître. On est sur du tube encore une fois, tout le monde connaît. Écoute.
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3: C'est doux comme tout, allez on y va. Qui chante? Pour un point.
4: Beko, non peut-être Beko.
3: Beko.
4: Non, je ne sais pas.
0: Attends,
4: une bibliothèque. Ouais.
0: Anne-Marie, tu l'avais?
1: Il me semble que c'est Michel Delpech.
3: Oui,
0: oh là là, pas du tout.
3: C'est Sacha Distel.
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3: Bien sûr.
0: Et oui, The Good Life.
3: Elle a repris l'international de Good Life. Ce sera avec Tony Bennett d'ailleurs quelques années plus tard. Bon, pas de points.
0: Deuxième chanson.
3: Je suis déçu quand même là. Allez, on se rattrape, Cyril. Écoute bien.
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3: Allez, c'est parti, top chrono. Je crois qu'on est dans les années 60.
4: Adamo peut-être, je sais pas.
3: Ah
4: non.
3: Là
0: ah là là, là, là. Mais non.
3: Amoureux de ma femme. Elle l'a, Anne-Marie, ou pas?
0: Tu l'as, Anne-Marie?
1: Non, j'ai pas
3: le nom.
0: Richard Anthony.
3: Mais oui.
0: C'était la BO de Palais Royal. Ah là là là.
3: Bien sûr, Richard Anthony.
0: Richard Anthony.
3: Aïe, aïe, aïe.
0: Bon, pas de regret, vous avez un point chacun.

0: Nathalie Imbruglia, on adore. À suivre dans moins d'une minute votre agenda de l'été pour profiter des activités près de chez vous. Puis musique avec Gold sur votre radio ici.
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0: Et après l'actu près de chez vous, voici la musique de Gold avec Kali Koba. Et juste après, nous retrouverons la bonne humeur de Valérie Damido, Éric Bastien et des candidats d'Otaquet sur votre radio ici.

0: Nicoba Gold sur votre radio ici. Allez, faisons connaissance maintenant avec Floriane d'ici Dromardèche, une ancienne chef de cuisine en reconversion, et avec Quentin d'ici Pays Basque, dont le surnom a surpris Valérie Damido et Eric Bastien sur votre radio ici.
1: Quentin, tu vas bien ?
2: Impeccable, merci bien, et vous-même ?
1: Beaucoup de ça va. Alors, tu joues avec ici bon. Pays Basque, parce que tu habites dans les Pyrénées-Atlantiques, tu habites à Arkang.
2: Exactement.
1: Tu es marié, tu as 3 enfants. Comment s'appellent tes enfants ?
2: Alors, on a Enzo, le plus grand, 12 ans. On a Aaron, le deuxième, qui a 9 ans. Et la petite dernière, Lily, qui a 20 mois.
1: Il était temps de faire une fille. Je sens que tu avais envie d'une fille.
2: On en avait très envie.
1: Bah, tiens, la petite fille à son papa, bien sûr. Voilà. Alors, tu as 7 poules.
2: Oui.
1: Alors, c'est-à-dire là, c'est des poules pour quoi ? Pour les œufs ?
2: Ouais, des poules pondeuses. On en a 6 et il y a une petite, tout effilochée là, qui a plein de plumes partout, toute mignonne, qui est
1: domestiquée. Oh là là, oh là là. Alors, dis donc, ton prénom c'est Quentin, mais là, ton surnom quand t'étais petit, c'était Cordex. J'aimerais comprendre pourquoi.
2: Ah oui, parce que j'étais spécialiste des colorations de cheveux. Ouais, et comme je suis brun, figurez-vous que je voulais devenir avec les cheveux gris, et pour pouvoir devenir avec les cheveux gris, il fallait décolorer mes cheveux et mettre un après avant de faire la coloration. Et cet après avait la couleur du cordex, comme dans le bâtiment, un peu violacé.
1: Oh my god. Ah oui, d'accord. Et ça a dû bien abîmer tes cheveux, ça.
2: Déjà, premièrement, donc du coup, le mois d'après, on a rasé la tête. Hein.
1: Ah bah, tu m'étonnes. En même temps, c'est pas plus mal. Hein. Mon petit cordex, j'espère que tu vas être fort en décoloration, aussi fort en question. On va tout de suite... On va marquer le premier point. Tiens, je t'emmène avec une petite ambiance.
3: Chirurgie plastique, c'est la solution magique. Chirurgie plastique.
1: Alors, écoute bien. On va parler chirurgie plastique. Des touristes qui étaient partis se refaire le visage ont été bloqués à l'aéroport au retour parce qu'ils ne ressemblaient plus du tout à la photo de leur passeport. Est-ce que c'est vrai ou faux cette histoire que les touristes qui ont refait leur visage sont bloqués au retour parce qu'ils ressemblent plus à leur photo ? Vrai ou faux, top chrono ?
2: C'est tellement improbable que je dirais oui.
1: T'as bien raison parce que c'est vrai. Et oui, en Corée du Sud, des touristes qui ont refait leur gueule, hein, bon bah forcément les passeports correspondaient pas du tout. Voilà, ils se sont fait contrôler. Voilà, donc après vérification, ils ont pu rentrer chez eux. Premier point pour Quentin.
4: Eh ben Floriane est avec nous, avec ici Dromardèche. Comment ça va, Floriane ? Est-ce qu'il fait beau chez toi ?
5: Ah bah ça va très bien, oui, le soleil est là, c'est parfait.
4: Très bien, dis donc, il y a une semaine de plus, qui sait qui a ajouté une bougie sur son gâteau ?
5: C'est toi,
4: tu as eu quel âge ? Ça se demande pas, une femme.
5: 31 ans.
4: Oh, tu es jeune, toi.
5: Je suis jeune, je le dis facile.
4: Oh, ouais, 31 ans, ça va. C'était le 14 avril. Tu vis bien cette belle entrée dans la trentaine ? On est pas mal.
5: Oui, c'est bon, j'ai eu un an pour m'y faire, maintenant ça va, c'est l'entrée.
4: Alors ça roule. T'habites à Malataverne. Sympa comme nom de ville. Malataverne, c'est dans la Drôme. Qui vit avec toi ?
5: Ben, mon chéri, depuis 13 ans. On a fêté nos 13 ans la veille de mon anniversaire.
4: Oui, alors j'ai vu ça. Oui, j'ai vu ça le 13 avril, votre rencontre ou votre bisou. Enfin,
5: Et mes deux enfants, donc on a Evan qui a 8 ans et Maël qui a 2 ans.
4: Maël, donc t'as deux garçons. Tu, puisqu'on parlait des filles, t'aimerais bien une fille ou tu t'arrêtes là ou c'est terminé ?
5: Non, c'est bon, on s'arrête là.
4: On s'arrête
5: c'est
4: là. Bon. Ou tu l'as dit sur un ton. C'est bon, on s'arrête là.
1: Ouais. Bah, faut les
5: aimer. Non, parce qu'on se dit avec mon chéri, on aurait eu le deuxième en premier, on n'aurait pas fait le deuxième.
1: Les deuxièmes, c'est toujours comme ça, mon chat, c'est toujours pareil.
4: Ah, ma petite Flo, parce que voilà, Floriane, évidemment, Flo, c'est le petit surnom. T'es en reconversion professionnelle, tu voudrais faire quoi ?
5: J'aimerais aller dans les ressources humaines.
4: D'accord. Et t'as fait quoi jusqu'à présent ? C'est quoi ton parcours ?
5: Eh ben, avant, j'ai fait de la cuisine, j'ai été chef de cuisine, j'ai travaillé en grande distribution aussi, j'ai fait plein de choses. Mais mon dernier poste, c'était chef de cuisine dans un EHPAD.
4: Et puis tu voudrais être chirurgienne. En tous les cas, petite, c'était le truc qui te branchait bien. Hein.
5: Oui. Ah ouais. Là, j'aurais pas charcuté quelqu'un.
4: Non, d'accord. Vive Grey's Anatomy. Allez, Floriane, sois la bienvenue avec un premier point qui arrive tout de suite et cet extrait de bande originale. Écoute plutôt. L'entrée glorieuse et joyeuse de Valérie Damido, chaque jour, à la maison de la radio et de la musique.
1: Ouais, bien sûr.
4: Elle franchit les portes du 16e arrondissement à Paris et nous l'accueillons.
1: Oui, bien sûr.
4: AVL. Keanu Reeves, puisqu'on écoute Matrix, là. Donc l'acteur.
1: Keanu Reeves.
4: A dépensé l'intégralité de son salaire de Matrix pour créer une école de kung-fu à son nom. Est-ce que c'est vrai, selon toi, ou faux, top chrono 5 secondes ?
5: Je dirais...
4: Vite.
5: Faux.
4: On le prend ?
1: On le prend parce qu'on est gentil.
4: Ouais, attention, hein, 5 secondes, ouais, c'est faux. Alors en revanche, il aurait reversé 70% de son film, de son cachet de Matrix, à la recherche médicale. C'est vrai que c'est un acteur qui est généreux, notamment contre le cancer. Et puis des dizaines de millions de dollars aussi. Ouais. Enfin, il s'engage très souvent. Bravo, un premier point. 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

0: DJ, un des derniers titres de Soprano dans la playlist d'ici. Allez, musique toujours maintenant avec une nouvelle question musicale pour les deux candidats d'Au Taquet. Valérie Damidou et Eric Bastien sont toujours avec Quentin d'ici Pays Basque et Florian d'ici Ndromardèche. Essayez vous aussi de trouver qui chante sur votre radio ici.
1: Ici, nous sommes avec Quentin qui a 2 points, Florian qui a 2 points. Magnifique, égalité parfaite.
2: Alors, est-ce que tu aimes les karaokés, chanter, tout ça, mon petit Quentin ?
3: Après l'apéro.
2: Oui, bah comme tout le monde, hein, j'ai envie de dire. Voilà, à part.
3: Pas le spécialiste, mais on s'y prête quand même.
2: On le fait vite, hein. Il y a un moment donné, voilà, Mélissa, l'apéro des amis et hop. Surtout que toi, tu adores Johnny.
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2: Et oui, tu adores Johnny. Tu l'as déjà vu en concert ou pas?
3: Non, jamais.
2: Oh là là. Bon, parce que t'aurais aimé déjeuner avec lui. Hein.
3: C'est... Ouais, ça aurait été sympa. Hein. Ce charisme-là, sûrement impressionnant, mais j'aurais aimé. Oui.
2: Tellement gentil, tellement sympathique. Ouais. Bon, quand on t'a demandé ce que c'était ton porte-bonheur, t'as dit un truc trop mignon, mais vraiment trop mignon. T'as dit que ton porte-bonheur, c'était ta femme.
5: Non, c'est beau.
3: Exactement. Moi, c'est beau, mais c'est sincère.
2: Oh là là, c'est sincère. Bah, j'espère bien que c'est sincère, dis donc.
5: Moi, c'est un supporte-bonheur, ma femme.
2: Ça veut dire quoi?
5: Je le supporte.
3: Je vous rassure, ça peut l'être aussi. Hein. On est tous pareil. Hein.
2: On s'aime, mais on s'engueule. Hein, ça arrive. Voilà. Bah oui, à un moment donné, ça suffit.
5: On s'engueule, mais c'est important de s'engueuler.
2: Alors, nous allons faire maintenant le quiz musical. C'est-à-dire que tu vas avoir 2 artistes qui vont chanter, mais enchaînés. Il va falloir que tu retrouves qui chante, qui sont ces 2 artistes que je vais te proposer. Et à mon top chrono, tu auras 10 secondes. Mais pour l'instant, on écoute les 2 artistes.

0: Alors, qui sont ces deux artistes qui chantent l'un après l'autre? Top chrono, dit.
1: Je dirais Sylvie Vartan et Thierry Adam.
0: Popopopopopopololo.

0: Quentin, tu as 4, Quentin.
1: C'est fort ça quand même, hein, d'un coup. Hein.
2: Ah oui.
1: Non, j'ai rigolé un instant parce que vous disiez le quiz musical, et ça m'a fait penser à Georges Marchais, vous savez, c'est un scandale. Vous
2: vous souvenez quand même, ça. Bien sûr, passion Georges Marchais.
1: Bon, Floriane, est-ce que tu avais ces deux titres? Ça nous donne un peu une tendance. T'avais reconnu là?
3: Ah ouais, moi je les avais pas, mais mon père à côté, il les avait.
1: Ah, dis à ton père de rester, ce n'est pas interdit.
0: Comment s'appelle ton père?
1: Oui.
3: Dominique.
0: Dominique s'en allait dans la prairie. Allez.
1: Bah oui.
0: Il a mon âge, je suis sûr qu'il a mon âge. Quel âge il a ton père?
3: Il est de 62, alors 64.
0: Ah, c'est ça.
3: Il vient d'avoir ses 63.
0: Ah, ouais. Voilà, bah, il a presque mon âge.
1: Bon, alors avant de chanter, un petit mot sur ta collection des magnets. C'est bien comme ça qu'on prononce,
3: ouais,
1: magnets.
3: Avec mon fils, ouais. Les magnets.
1: Alors, t'en as combien les magnets sur le frigo?
3: Bah, je sais pas, je l'ai pas compté. Il y en a pas mal, hein. Peut-être une cinquantaine.
1: Ah oui, une bonne cinquantaine.
0: Ah oui, c'est pas un frigo, c'est une salle d'expo, quoi.
1: Alors, c'est quoi les magnets? Ça représente quoi? Des pays, des, je sais pas, des rivières, des.
3: Bah, des paysages, des villes, ouais, des pays, il y a quoi? Je les regarde, là.
1: Ouais.
3: plein de choses. À chaque fois qu'on va quelque part ou que quelqu'un de la famille va quelque part, et ben, ils en ramènent.
1: Bah, ton père en a ramené un de Zanzibar, Dominique. Ben oui.
3: Ouais, c'est ça.
1: Et tu vois.
3: Tout à fait.
1: Mais ta pièce maîtresse, et on peut en parler un mercredi soir dans un dîner, si tu veux, c'est la langoustine en relief qui vient de Bretagne.
3: Non, elle est très drôle, celle-là. C'est mes beaux-parents qui ont ramené ça de Bretagne, parce qu'ils sont originaires de là-haut.
0: On adore.
3: Et elle est très rigolote.
1: Bon, sympa comme tout, salut tes beaux-parents. On n'oublie personne dans la famille. Allez, voici tes deux chansons qui sont mixées. Tu dois reconnaître les deux artistes. Écoute bien, c'est très court.

0: Pardon. Top chrono, 10 secondes, qui chante?
1: Alors, la première, c'est Nicole Croisil.
0: Oui, et
1: le deuxième, ça finit, tant pis, finit.
2: C'est trop tard.
0: Alors, c'est bien Nicole Croisil. Une femme avec toi. Et c'était Thierry Pastor. Ouais. Moins évident, mais très années 80, on connaît ce tube.
1: Ouais.
0: Thierry Pastor, bon bah tu marques quand même un point avec Nicole Croisy.
2: Oui, ça fait 4 pour Quentin, 3 pour
0: exactement.
2: Florian, c'est pas mal.
0: Oui, êtes... c'est bien.
2: Ça va les gars.
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0: Talking about revolution, Tracy Chapman sur votre radio ici. Dans quelques secondes, nous sommes toujours avec Valérie Damido et Eric Bastien qui discutent avec Isabelle d'ici La Rochelle et Christophe d'ici Normandie, avec qui cela peut être dangereux de jouer au foot. A tout de suite sur votre radio ici.
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3: Nous sommes avec Isabelle qui a 3, Christophe qui a 2. Alors Isabelle, il paraît que tu as un sosie.
4: Nous sommes deux sœurs jumelles, nées sous le signe des Gémeaux, mis face à la...
3: Alors, il paraît qu'on a tous un sosie dans le monde, ça c'est vrai, il paraît. C'est comme ça, moi j'ai jamais rencontré le mien. Mais toi non plus, tu l'as jamais rencontré, mais il y a plein de gens qui viennent te voir et qui croient que c'est... Enfin, ils te prennent pour elle.
5: Tout à fait, oui. C'est pour ça que je me suis dit que je dois avoir un sosie, en fait, pas très loin de chez moi, parce que les personnes qui m'ont prise pour l'autre personne, justement, c'était dans la région. Donc, je suppose que la personne n'est pas très loin, mais je ne l'ai jamais rencontrée.
3: Apparemment, elle est peut-être même infirmière, parce qu'on t'a demandé si elle
5: oui.
3: était... Ouais. Ah.
5: Ouais, c'est ça. Elle serait infirmière, c'est le seul indice que j'ai.
3: C'est le seul indice qu'elle a. Elle est infirmière, tu es le sosie d'Isabelle, tu habites en Charente. On est sur le dos, enquête spéciale. Oh là là là là là là. Bon, alors, il paraît que tu chantes, tu as même chanté à l'Arena Futuroscope au mois de mars, devant une salle comble, parce que tu chantais les légendes du rock.
5: C'est ça, donc je chantais pas seule, hein, mais je chantais effectivement en tant que choriste pour les légendes du rock. Ouais.
3: Et voilà, ça a chanté The Cure, Indochine, Prince, Téléphone,
5: voilà, du tout. C'est ça, entre autres. Prince, oui, Bowie, Johnny, Lennon, j'en passe.
3: J'en passe, c'est des meilleurs, hein, bravo, c'est bien,
5: c'est
3: dis donc.
5: Ça. Ouais, c'est très chouette.
3: Ah ben, c'était très chouette, voilà. Alors écoute, ce qui serait très chouette, c'est que tu marques 5 points tout de suite. Et que tu gagnes. Alors, écoute bien. Quel pays est célèbre pour ses fjords ? Quel pays est célèbre pour ses fjords ? Oh bah, même pas besoin de faire le top chrono, dis donc. Celle-ci, elle m'a donné la bonne réponse tout de suite. Allez, hop là ! Oui, c'est les fjords, parce que c'est une vallée glaciaire qui est envahie par la mer. Donc bravo, grâce à la Norvège, tu marques 5 points, ça te fait 8.
6: Et c'est un petit test, est-ce que tu l'avais le fjord là ? Est-ce que tu avais la Norvège
7: ou pas ? Oui, bah oui, je connais.
6: Ouais, c'est assez simple.
7: Surtout les Norvégiens, j'aime bien aussi. Enfin, j'aimais bien quand j'étais jeune.
6: Eh oui, t'as pas...
7: Ils m'ont bloqué à la gare.
6: Quoi ? Comment ça, ils t'ont bloqué à la gare ?
7: Non, mais j'étais avec une Norvégienne, puis après j'étais avec une Danoise, donc ces pays-là, j'aime bien.
6: Le mec a un tableau de chasse, t'as fait dans l'Europe de l'Est, toi, dis donc, hein, t'as voyagé en République Dominicaine également.
7: Oui.
6: Tu connais bien la France, parce que t'as été représentant, dis donc.
7: Oui.
6: Mais en quoi ?
7: Ben, je vendais des bouteilles d'eau à 120 francs.
6: Des bouteilles d'eau ?
7: Ouais.
6: Donc t'as parcouru beaucoup de kilomètres.
7: Il y avait tout, il y avait comme un produit dedans. Bon, c'était un peu de l'arnaque, mais bon, moi j'avais 18-20 ans. Bon, il fallait que je travaille, quoi.
6: Bah, bien sûr. T'aimerais bien retourner en Allemagne, c'est un pays que t'aimes bien, qui t'attire. Pourquoi ? Il y a une raison.
7: Ouais. La Bavière.
6: La Bavière, ah, c'est joli.
7: L'Oktoberfest, par exemple.
6: Et oui.
3: Et la gastronomie, quoi.
6: La bonne chose, forêt noire, tout
7: les
6: ça.
7: Les bonnes saucisses, la bonne bière.
6: Avec modération. Et tu adores Jean-Paul Belmondo, ça c'est vraiment une espèce de modèle pour toi.
7: Ah bah oui, boum boum cascade, c'est moi, me voilà.
6: On adore. Mais c'est quoi, c'est le côté cascadeur, c'est le côté grande gueule, c'est le côté beau gosse
7: Un peu le tout, ouais. Un peu le tout, qui se prend pas au sérieux, c'est beaucoup d'humour, c'est du sérieux et de l'humour.
6: Et quel est ton film Alors c'est peut-être celui-là, ton film préféré de Bébel.
7: Le
6: professionnel,
7: oui, bien sûr. Et là, c'est ça.
6: Tu sais qu'ils ont tourné deux versions sur le professionnel, on sait pas. Hein, ouais. Une version là où il meurt qu'on connaît tous, mais ils ont tourné la version où il meurt pas. Hein. On voudrait bien voir les images. Pièce des As, magnifique.
7: Et aussi un des plus beau film, je pense, très sensible, l'itinéraire d'un enfant trop gâté.
3: Gâté, je le louche, magnifique.
6: Alors, en même temps, t'es un peu comme lui parce que t'as un côté casse-cou. Hein. En jouant au foot, tu t'es cassé la figure, tu t'es fait mal au menton.
7: Non, je me suis pris le poteau pour marquer un but de la tête.
6: Oui.
7: Et je me suis pété le nez.
6: Ah oui, ça fait mal.
7: Une fois, en faisant une tête plongeante, le mec a voulu prendre le ballon de volée, sauf qu'il a pris ma tête. Mais moi, le but était marqué.
6: Ah bah si le but était marqué, alors ça va. Bon, allez, on va tenter de marquer cette fois, mais les points qui se présentent à toi, il y en a 5. Écoute bien. Tiens, tu me parlais de représentant d'eau, là. C'est plutôt du vin. Quelle action consiste à verser un vin dans une carafe afin de l'aérer? Quelle action consiste à verser du vin dans une carafe pour l'aérer? Top chrono, 10 secondes.
7: Je le sais, c'est pour le...
6: Allez. Oui.
7: De l'arôme, lui donner une...
6: Oui, comment ça s'appelle?
7: L'aérer. C'est pour l'aérer, c'est pour le...
6: C'est le... Aïe, aïe.
7: Aïe, aïe, aïe, le mot, je le sais.
6: Décanter. On décante
7: le vin. Décanter.
6: Eh oui, eh oui, ah oui, bah oui, mais c'est après le chrono. Ah, c'est décanter, ouais, effectivement.
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1: Très bel été avec votre radio ici, il est 13h. Le journal Emeline Ferry. Bonjour Emeline.
2: Bonjour Catherine, bonjour à tous.
1: Et à la une.
2: La première française à sortir dans l'espace, c'est un moment historique que va vivre l'astronaute Sophie Adnaud cet après-midi. Une question au cœur de l'affaire sur le meurtre de Thomas à Crépol, la circonstance aggravante de racisme. Le parquet et les juges ne sont pas d'accord, on va vous expliquer. Enfin, des températures plus respirables, mais l'été n'est pas terminé. Et Météo France, vous l'entendrez, n'exclut pas une nouvelle canicule dans les prochaines semaines. Et puis, une invitation. Et surprise à la table d'une pizzeria normande, Catherine Deneuve, tellement incognito derrière ses lunettes noires qu'elle a bien failli ne pas trouver de table.
1: Une sortie dans l'immensité du vide spatial.
2: Sophie Adnaud s'apprête à vivre un moment complètement hors du temps. Une sortie dans l'espace, en dehors de la Station Spatiale Internationale. Thomas Pesquet l'a vécu 6 fois avant elle et il en parlait comme d'un rêve dans le rêve. Dans un peu plus d'une heure, l'astronaute française et son collègue américain vont donc sortir de l'ISS pour réparer une antenne à 400 km au-dessus de nos têtes. Et Sophie Adnaud a préparé ce moment minutieusement quand elle était encore sur Terre, Anne Le Gall.
3: Pour pouvoir sortir dans le vide spatial, un astronaute doit connaître sur le bout des doigts son scaphandre, les circuits d'oxygène, de CO2, le réglage de la température, les moyens de communication et la manipulation d'outils. Avant de partir, Sophie Adnaud a donc réalisé plus de 150 heures d'entraînement en piscine. Lors d'une conférence de presse à Paris, elle avait expliqué l'importance de ces exercices sous l'eau sur une maquette de l'ISS en taille réelle.
4: Ce à quoi on nous forme en piscine, c'est vraiment la mémoire musculaire. De telle sorte que s'il y a un problème, le corps sait déjà ce qu'il doit faire. Quoi. Comment ne pas se détacher de la station, comment être en sécurité, comment aller gérer son collègue s'il a un problème. C'est un petit peu comme quand on rentre dans une salle qu'on connaît bien, on allume le bouton de la lumière sans même regarder, on sait exactement où il est, le geste il est précis, etc. D'où l'importance de s'entraîner avec les vrais outils et d'où l'importance aussi de cette maquette à l'échelle 1 dans la piscine.
3: Sa mission d'aujourd'hui sera de remplacer une antenne de la Station Spatiale Internationale pour assurer les communications haut débit avec le centre de Houston. Pour cette manœuvre, Sophie Adnaud et son collègue américain Enil Menon seront aidés par un bras robotique pilotée depuis l'intérieur de l'ISS. Au total, la sortie devrait durer 6h30.
2: Et vous n'en louperez pas une miette. Grâce à la vidéo en direct à suivre sur ici.fr dès maintenant, vous pouvez regarder les préparatifs et c'est à 14h35 le début de la sortie dans l'espace. Et pour nous, simples terriens, il est plutôt l'heure de la sortie au supermarché pour acheter les fournitures scolaires. L'allocation de rentrée scolaire est versée aujourd'hui pour 3 millions de familles aux revenus modestes, entre 426 et 466 euros par enfant en fonction de son âge pour payer les stylos, le cartable, la cantine, les vêtements. Plus qu'un coup de pouce, c'est une aide primordiale pour cette maman célibataire en Charente qui témoigne au micro d'Alice Sacco.
5: Le versement n'est pas encore tombé, mais Sandrine sait déjà où ira l'argent de la CAF cette année.
6: Habiller les enfants, les fournitures scolaires, les ouvrir à la culture aussi, c'est important. Par exemple, ne serait-ce qu'une séance de cinéma au prix où est le cinéma.
5: Préparatrice en pharmacie, Sandrine touche 1700 euros par mois. L'aide de la CAF, elle en prend soin et la dépense consciencieusement.
6: Moi, je la divise au cours de l'année, pour pas qu'ils aient cette sensation d'avoir droit à quelque chose et après, plus rien en fait.
5: Alors, elle inclut ses filles dans la cagnotte. L'aînée veut un ordinateur portable, l'autre une nouvelle paire de chaussures. Par les budgets, c'est aussi un moyen de transmettre une leçon de vie importante.
6: Elle est sensibilisée surtout à la valeur de l'argent et ce qu'on peut en faire de façon utile en fait. Parce que c'est pas un acquis, c'est un surplus, donc il faut l'utiliser à bon escient, je pense.
5: Pour ne pas perdre un centime, Sandrine a ses habitudes.
6: À l'ancienne, où je note ce que j'ai utilisé sur chaque allocation de chaque enfant pour que s'il en reste à la fin de l'année, ils ont un petit plus. Mais bon, en général, il n'en reste pas.
5: Elle-même issue d'une famille modeste, Sandrine a une pensée pour les pères et les mères de famille qui, comme elle, doivent composer avec peu.
6: Beaucoup de mamans se retrouveront dans ce que je vais dire, mais on vit quelque part pour ses enfants. J'avais des projets forcément pour mes enfants qui ne se réaliseront pas, mais je fais au mieux pour qu'ils vivent au mieux, comme on peut avec ce qu'on a.
2: Un reportage ici, La Rochelle. Après la cyberattaque sur le site des impôts, le même pirate informatique revendique une intrusion, cette fois-ci contre l'éducation nationale. Une attaque qui a eu lieu en juillet, selon le gouvernement. Le pirate affirme avoir dérobé plusieurs millions de données sur des élèves, des parents, des profs, des noms, prénoms, informations sur la cantine ou bien les transports. Cela concerne principalement les académies de Créteil et Versailles.
1: 13h05, le meurtre de Thomas à Crépol revient dans l'actualité.
2: Avec cette question qui fait débat depuis le début de l'affaire, depuis la mort du jeune homme dans la Drôme à la sortie d'un bal en novembre 2023, les auteurs présumés seront-ils jugés pour racisme anti-blanc ? Débat largement alimenté par l'extrême droite. Dans son réquisitoire définitif, consulté par France Info, le parquet de Valence conteste cette qualification, mais les juges d'instruction ne sont pas tenus de suivre cette décision. Expliquez-nous, Coralie Moreau.
7: Eh bien, si l'enquête est terminée depuis la fin juin, le parquet et les juges d'instruction sont en désaccord sur les motifs de poursuite. Le parquet doit être consulté. Il s'est prononcé une première fois pour un renvoi des 14 mises en examen devant la cour d'assises pour meurtre et tentative de meurtre en bande organisée. Décision que n'ont pas suivi les juges d'instruction. Suite aux observations des parties civiles, ils ont décidé d'ajouter le racisme anti-blanc comme circonstance aggravante. À nouveau consulté, conformément à la procédure, le parquet de Valence maintient son choix et justifie. Il estime que les éléments sont trop peu nombreux pour étayer le racisme anti-blanc. Sur une centaine de témoins interrogés, une dizaine seulement évoque des propos racistes sans pouvoir désigner les auteurs. Cet avis, le dernier pour le parquet, va à nouveau être examiné par les juges d'instruction sans obligation de le suivre et ils donneront un choix définitif. Leur motif de poursuites seront rendues dans un délai d'un mois maintenant maximum. Si le caractère raciste est retenu, le parquet ou la défense pourront alors faire appel. Ce sera cette fois la chambre d'instruction de la cour d'appel de Grenoble de Tranché.
2: Coralie Moreau, merci beaucoup pour ces précisions.
1: Yveline, ça n'était pas arrivé depuis presque 3 semaines.
2: Plus aucun département en vigilance orange sur la canicule, sur la carte de Météo France, même si les températures sont encore élevées dans le sud-est. Ailleurs, on sent déjà que le temps s'est rafraîchi. Mais alors, est-ce que ça va durer? À Jérôme Mohamed, pas si sûr.
8: La probabilité d'avoir des températures plus élevées que les normales de saison d'ici fin octobre est de 60%.
9: Ça fait qu'on peut encore avoir des épisodes de forte chaleur. Rien n'empêche qu'un nouvel épisode caniculaire s'annonce soit à la fin du mois d'août, soit dans le courant du mois de septembre.
8: Mais pour les jours à venir, c'est bien un rafraîchissement général qui nous attend, explique Nemo Pavlovski, prévisionniste à Météo France, avec même un épisode assez marqué de précipitations dans le sud-est.
9: Cet épisode de forte pluie, entre jeudi et vendredi dans le sud-est, va être accompagné d'une baisse notable de la température, avec des villes comme Marseille où on pourrait enfin retrouver les moyennes de saison, ce qui n'était pas vu depuis très longtemps, hein, en fait, avec un été, là, à Marseille, où on a quasiment 40 jours de température supérieure à 35 degrés. Donc là, on retrouve enfin des valeurs un peu plus respirables.
8: Quant au mois d'octobre et au début d'automne, il devrait être plus pluvieux que la normale, toujours sur le pourtour méditerranéen, avec la multiplication d'épisodes cévenol.
9: Ça s'explique en partie par une Méditerranée qui a été surchauffée par tous ces épisodes caniculaires et qui donc fait un réservoir d'humidité par l'évaporation de cette eau très chaude. Donc dans ce contexte de mer Méditerranée plus chaude, ces épisodes-là, ces nols, vont être plus pluvieux.
8: Et plus intenses aussi, avec un risque d'inondation non négligeable.
2: Et en cet été particulièrement chaud, 5 associations réclament un moratoire visant à interdire temporairement la chasse. Elles ont écrit au début du mois à la ministre de la Transition écologique, puisque des cours d'eau sont à sec, les animaux ont du mal à s'abreuver. Christian Pernaud, l'un des représentants de l'ASPAS dans l'Hérault, l'association pour la protection des animaux sauvages, regrette qu'il existe des autorisations préfectorales pour chasser certaines espèces sans attendre l'ouverture de la chasse en septembre.
10: Depuis le 1er juin, donc les chevreuils, les renards, les daims aussi et les sangliers sont chassables. À cette période-là, la plupart des jeunes, comme les fans de chevreuils, les renards d'eau, sont encore quasiment à la mamelle. Ils sont complètement dépendants des femelles et donc ils sont chassés. Ça n'a pas de sens. Ça serait bien de stopper la chasse dans toutes les zones où il y a eu trop de canicules, trop d'incendies, trop de sécheresses. Ça fait beaucoup de zones, effectivement. Et en plus, ce qu'on demande, c'est qu'il y ait une structure indépendante, donc qui ne dépend pas forcément de la Fédération nationale des chasseurs, hein, comme souvent, mais une structure indépendante qui fasse une évaluation à la mi-septembre pour voir si les conditions de réouverture de la chasse globale sont réunies.
2: Invité ce matin sur l'antenne de Ici Héro.
1: L'une des plus grandes stars du cinéma français qui s'attable dans une petite pizzeria en Normandie.
2: Samedi dernier, 15 août, Catherine Deneuve, incognito quand elle a passé la porte d'un restaurant italien à Verneuil-Davray, dit-on, arrivée tellement discrètement que personne ne l'a reconnue. La copropriétaire du restaurant, Simona Staggi, nous raconte.
11: Quand elle est arrivée, elle a demandé un table. Donc le serveur, elle dit « Madame, je suis désolée, mais on est complet en ce moment. » Et elle a continué à nous demander un table. Donc « Mais non, mais pour moi, un petit table. » Et donc mon mari, lui aussi, l'a pas connu, a dit au serveur « Oui, tu fais attendre Madame 10 minutes, un quart d'heure et tu prépares un table. »
12: Il n'y a personne chez vous qui l'a reconnu?
11: Non, alors... non, désolée. C'était un client du restaurant qui est venu vers nous pour dire « Attention, elle est Madame Deneuve. » Donc, en plus, elle avait des lunettes, des grandes lunettes. C'est un petit village, le nôtre. Donc, avoir des personnes comme ça, c'est pas tous les jours.
2: Et au menu, une pizza mozzarella tomate avec un œuf. Bon appétit.
1: Elle a dû se régaler. Merci, Emeline Ferry. Nous vous retrouvons à 14h pour les informations. Allez, que diriez-vous de partir en Corse à Aléria? C'est notre escapade du jour dans une grosse minute sur votre radio ici.
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1: Et maintenant, je vous emmène en balade, suivez-moi en Haute-Corse, dans une cité chargée d'histoire, avec des vestiges qui vous feront remonter au temps des Grecs et des Romains. Il s'agit d'Aléria. Je vous propose aussi des activités bien de nos jours, si vous n'aimez pas forcément la mythologie ou l'histoire.
2: La Corse, c'est les plages ensoleillées, la charcuterie et les chants polyphoniques. Voilà pour la carte postale. Mais moi, j'ai envie de vous emmener hors des sentiers battus, à Aléria, en Haute-Corse, dans la région que l'on appelle la Plaine Orientale. Cette ville d'Aléria est en réalité un véritable musée à ciel ouvert. Elle conserve les vestiges des Grecs, des Romains ou encore des Étrusques qui l'ont investi à tour de rôle il y a plus de 2000 ans. Et à la fin de cet épisode, vous découvrirez la spécialité corse que les Romains aimaient déguster à Aléria. Ils en raffolaient tellement qu'ils l'exportaient jusqu'à Rome. Je m'appelle Cécilia Cantelli, je suis animatrice à Ici RCFM. En Haute-Corse, quand on est enfant, Aléria, c'est une sortie scolaire incontournable. Lorsque j'ai découvert ces fouilles et tous ces objets anciens, je suis devenue une grande passionnée de l'histoire antique et surtout de la mythologie grecque. Et puis Aléria, ce que j'aime, c'est la mer, cette porte d'entrée de tant de civilisations. Et la mer, c'est là que je passais mes vacances et mes week-ends à bord du petit bateau de mon papa, qui était marin. Bienvenue dans Partir. En Corse, Aléria et ses vestiges antiques. Notre point de départ, c'est la place centrale d'Aléria. On est en face du fort de Matra, construit en 1572 par les Génois. Il est très imposant, avec ses hauts murs en pierre orangée, sa forme rectangulaire, sa porte en bois massif et son architecture austère. Juste à côté se trouve l'église Saint-Marcel, elle aussi bâtie au XVIe siècle. Ces deux monuments surplombent une plaine qui débouche sur la mer. Et au loin, on aperçoit les montagnes. Quand vous êtes sur la place, il y a une sculpture en bronze que vous ne pouvez pas louper. C'est elle qui va nous faire basculer dans l'Antiquité. C'est la tête de Persée monumentale.
16: Cette représentation du célèbre héros de la mythologie grecque a été réalisée par l'artiste Christophe Charbonnel en 2018. C'est un joli clin d'œil aux Grecs qui ont conquis la ville au VIe siècle avant Jésus-Christ. Ils ont d'abord nommé la ville Alalia avant que les Romains la rebaptisent Aliria, 3 siècles plus tard. Pour aller jusqu'à Aliria, je vous conseille de venir en voiture car il n'y a pas de transport en commun. Le mieux, si vous venez en avion, est de louer une voiture à l'aéroport de Bastia Porrete, l'aéroport le plus proche. Il vous suffit ensuite d'emprunter la route nationale. Comptez une petite heure de route, mais c'est que de la ligne droite, donc peu de risque d'avoir la tête qui tourne. Et une fois arrivé à la grande place d'Aliria, vous avez un parking gratuit sur de la terre battue où vous pouvez vous garer. Si après avoir fait la route, vous avez envie de manger ou de boire quelque chose, vous pouvez vous arrêter à un snack bar juste en face du fort. Et petit plus, vous pourrez profiter de la vue sur toute la plaine. On passe maintenant la porte en bois massif du fort de Matra et on découvre une vaste cour avec des escaliers qui mènent tout en haut du fort. Et tout au fond se trouve un espace couvert qui abrite le musée d'Aliria. C'est ici que sont exposées les découvertes des fouilles menées sur le site archéologique de la ville. Mon regard est attiré par les parures féminines étrusques. Elles ont plus de 2000 ans et pourtant, elles sont intactes. Je suis fascinée notamment par une bague gravée avec un buste de femme. La précision du dessin est impressionnante. Au cours de la déambulation, on peut aussi observer des objets qui ont appartenu aux Grecs et aux Romains, comme des vases, des armes ou encore des pièces de monnaie. Pour visiter le musée, comptez 4 euros pour un tarif adulte et 3 euros pour un tarif enfant. L'entrée est gratuite pour les moins de 10 ans. Le billet comprend la visite du musée et aussi celle du site archéologique. D'ailleurs, je vous ai promis de vous faire découvrir les vestiges antiques d'Aliria. On y va tout de suite.

0: Croatie. On est donc sur le site archéologique d'Alyria. Il est situé à moins de 5 minutes à pied du fort de Matra. On y accède via un sentier en terre battue. Nous sommes dans une plaine verdoyante, avec quelques arbres en son centre, et la vue y est dégagée. Au sol se trouvent les ruines de la ville romaine d'Alyria. Il n'y a plus de bâtiments qui tiennent encore debout. Mais je vous rassure, grâce aux blocs de pierre, toujours présents, on devine la forme et l'étendue des divers édifices qui composaient la cité. Quand on avance encore un petit peu plus sur le site, on découvre le Forum romain. C'est la place où se tenaient des réunions publiques. Malgré les siècles passés, ses fondations n'ont pas bougé. Elles sont organisées de façon rectangulaire, avec des pierres blanches et grises. Quelques mètres plus loin, les murs sont plus larges et traduisent la présence, à l'époque, de bassins. Ce sont les restes des célèbres thermes romains. Et si on se dirige vers le sud du forum, on aperçoit des colonnes. Eh bien, derrière, on peut observer les fondations d'anciens commerces romains. Je vous conseille de venir visiter le site assez tôt dans la journée. Surtout si vous venez pendant l'été, car le soleil peut taper assez fort. On est dans une plaine, il y a donc peu d'ombre et d'endroits pour se rafraîchir. Je vous recommande donc de venir avec une casquette, de l'eau et de la crème solaire. À présent les vestiges de la cité romaine d'Alyria pour aller vers le bord de mer à une dizaine de minutes en voiture. Nous voilà à l'étang de Diane. C'est une lagune qui est connectée à la mer Tyrrhéenne par un étroit chenal. L'eau y est bleue et translucide. Dès l'Antiquité, cette zone était occupée par les Romains qui s'en servaient comme port. C'était un des points principaux d'entrée dans la ville d'Alyria. Mais c'est un endroit qui pouvait se montrer particulièrement hostile. Géraro Midi en sait quelque chose, ça fait 30 ans qu'il pêche ici.
1: C'est une côte qui est, je dirais, dangereuse, alors que les gens souvent partent avec le soleil, mer d'huile, et c'est là. Puis en une heure, elle peut devenir très agitée, donc très dangereuse par mer d'est, qu'on appelle Oléante, sud-est, nord-est, les vents dominants.
0: L'eau est si claire qu'on peut avoir envie de s'y baigner. Mais sachez que la baignade ici est interdite. Ce site est devenu une lagune protégée et il y a des endroits un peu vaseux, pas forcément agréables. Mais si vous voulez piquer une tête, il y a la plage à quelques minutes.
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0: Souvenez-vous, au début de cet épisode, je vous parlais d'une spécialité corse que les Romains aimaient déguster à Alyria. Eh bien, ce n'est autre que ces huîtres.
1: Les Romains, donc, ouvraient les huîtres avec un poinçon, avec comme un marteau, mais avec un poinçon, pour aller plus vite. Ils les mettaient en saumure dans les amphores, avec du sel. Ils étaient bouchés, amenés à Rome. Et à force d'ouvrir des centaines de douzaines d'huîtres, ça a formé une île.
0: Ça, c'est ce que dit la légende. Mais ce qui est sûr, c'est que 2000 ans plus tard, les huîtres de l'étang de Diane, appelées les Noustrales, sont encore très réputées. Au passage, ici, il faut faire très attention où on pose les pieds à cause des coquilles d'huîtres. Je vous déconseille de vous y balader pieds nus au risque de vous blesser. C'est aussi un milieu fragile, donc on reste sur les zones déjà tassées afin de ne pas perturber les dépôts coquillés, la microfaune et les équilibres naturels liés à l'eau. Cet étang de Diane, ça me rappelle mes souvenirs d'enfance avec mon père. On embarquait sur son petit bateau, baptisé Charmipierre, avec sa coque blanche et bleue, et on prenait la mer. On se faisait bercer par les vagues. Et puis moi, qui suis fan de mythologie, je ne peux pas m'empêcher de penser à la déesse Diane, la déesse de la nature sauvage et de la chasse chez les Romains. Ici, je suis entre mer et mythologie, que demander de plus ? Si de votre côté, vous voulez profiter de l'étang de Diane, je vous conseille de louer un paddle ou un kayak. Ces activités nautiques douces sont tolérées. Vous pourrez explorer les rives, observer la faune et la flore. Comptez 18 euros pour une heure de paddle et 25 euros pour une heure de kayak. Si vous avez encore un peu de temps devant vous, si votre week-end n'est pas terminé, j'ai une dernière idée pour vous. On va aller voir les vestiges antiques qui dorment cette fois dans les profondeurs de la mer Tyrrhénienne. On est maintenant sur la plage de Linguidset, à une vingtaine de minutes en voiture de l'étang de Diane. C'est une plage de sable fin avec une eau azur. On voit par endroits les fonds marins. Ici, on retrouve Jean-Marie Espervy du club de plongée à Madre-et-Berle. Sur les côtes de la plaine orientale, il y a eu de nombreuses navigations historiques, de l'Antiquité à la Seconde Guerre mondiale. C'est donc un spot de plongée intéressant pour apercevoir des vestiges conservés dans les fonds marins.
3: Là où je vais faire les baptêmes, ben c'est là où il y a des rochers. Et je pense que dans le temps, il y a des bateaux qui ont fait naufrage en voulant s'approcher de la côte. Et effectivement, de temps en temps, bon, comme c'est près de la côte, trouver une amphore entière, ça, non. Mais des petits bouts d'amphore, des petits vestiges, entre guillemets, bon, surtout essentiellement des petits bouts d'amphore.
0: Lors de ses expéditions sous-marines, Jean-Marie Espervy a aussi régulièrement la chance de tomber sur des épaves de la Seconde Guerre mondiale, comme un petit pétrolier ou encore un avion bombardier. Si vous n'avez jamais fait de plongée, aucun souci. Jean-Marie vous propose de faire votre baptême pour 70 euros. Comptez entre 40 et 60 euros si vous avez déjà été initié. Je vous conseille vraiment de sauter le pas, car en plus de découvrir des trésors du passé, vous pourrez aussi admirer toute la faune et la flore sous-marine de Corse. Et l'avantage, c'est qu'il n'est pas nécessaire de plonger très profond pour observer les poissons. Mais ça, vous le découvrirez quand vous viendrez.
4: Nous avons hâte. Merci Cécilia Cantelli d'ici RCFM pour cette balade dans la cité d'Aléria. 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Allez, musique pour vous accompagner dans les prochaines minutes. Queen, Bohemian Rhapsody sur votre radio ICI.

0: Bohemian Rhapsody, chanson mythique de Queen que l'on adore. La musique continue dans quelques instants et tout l'après-midi d'ailleurs avec vos chansons préférées sur votre radio locale ici.
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2: L'été continue en Franche-Comté, les mardis dérivent aussi, j'ai une belle sortie pour vous à vous présenter tout de suite. Et les mardis dérivent, c'est une soirée gratuite qui vous attend dans le Doubs. C'est ce soir avec l'avant-avant-dernière pour cette série de concerts. Au programme du rock aujourd'hui avec le groupe Kevin Toomey, c'est voilà du rock avec des influences irlandaises grâce aux chanteurs. Et surtout une belle ambiance à retrouver depuis le stade de Montferrand-le-Château. C'est près de Besançon, c'est tout à l'heure, 19h, 22h, avec petite restauration et accès libre ce soir pour une nouvelle soirée des mardis dérivent. Et sinon, cette année encore, nous soutenons la Coupe du Monde d'été de Chauxneuve. C'est du combiné nordique, mais version été, donc avec des roulettes, du ski roue. Il y a cette année un concert spectacle qui est prévu, c'est le vendredi, avec Fabrice Guy Opéra Rock. C'est le 21 août, c'est vendredi. Et puis le samedi, Fondue Géante depuis Chauxneuve. C'est dans le Doubs, c'est près de Moutes. Et les infos sont sur ici.fr Besançon.
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Ici Besançon avec Axel Red et Ma Prière pour vous ce mardi. On chante, on se détend, mais on découvre aussi la région. Il y a une lettre qui est arrivée à la radio il y a quelques jours, au nom de Thierry M, pour changer. Et dans cette lettre, une recommandation, celle d'une boulangerie franc-comtoise qui vient d'ouvrir ses portes. Et la lettre, elle est vraiment trop mignonne, comme l'équipe d'ailleurs de cette boulangerie qui vient d'ouvrir. On découvre la lettre, mais aussi l'équipe dans moins de 10 minutes avec Thierry M. Juste le temps de se faire plaisir avec un autre Thierry, Thierry Pastor et le nouveau Bruno Mars aussi. C'est On My Soul, c'est l'album des Romantics. Et c'est avec votre radio ici Besançon.

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1: Alors je suis dans une relativement nouvelle boulangerie-pâtisserie de Besançon, je suis à Valentin et je suis avec Sophie et Cassandra. Et ça c'est votre affaire à vous.
2: C'est ça, depuis décembre, voilà. On s'est associés, on a repris donc la boulangerie Maté anciennement.
1: Et parmi les gens d'ici, il y a une dame très sympathique qui m'a parlé de vous, en fait c'est votre grand-mère,
2: oui,
1: Sophie.
2: Oui c'est ça, c'est ma grand-mère, oui. Est-ce que je la lis?
1: Un petit bout, ouais.
2: J'ose vous écrire pour vous parler d'un sujet que vous traitez tous les matins et que j'aime bien car j'apprends plein de choses intéressantes. Le 24 novembre 2025, deux jeunes femmes très courageuses ont repris la boulangerie-pâtisserie à Valentin. Et aujourd'hui, boulangères Sophie et Cassandra ont travaillé déjà depuis quelques années comme pâtissières. Elles ont gardé le personnel qui est super, ça c'est vrai. Et si vous aviez la gentillesse d'en dire quelques mots sur Ici Besançon, je pense que cela les encouragerait à bosser de tout leur cœur, comme elles le font déjà. En attendant, recevez mon espoir et mes sincères salutations, Mamie Danielle. J'adore.
1: Ouais, c'est l'antithèse de Tati Danielle, hein, c'est Mamie Danielle.
2: Oui. C'est le surnom qu'elle a eu ces dernières années, parce que je parle d'elle. C'est une personne tellement importante pour moi que je parle d'elle tout le temps. Et du coup, tout le monde l'appelle Mamie Danielle et elle a fini par l'adopter. Mmh. Donc,
3: elle a signé avec son pseudo.
2: C'est ça.
1: D'accord. Vous étiez salariée ici, dans cet établissement même,
3: hein? Oui, alors pour ma part, depuis 6 ans et demi. Et toi, Sophie, depuis 4 ans et demi, oui, c'est ça. Ouais.
1: Il faut être courageuse, avoir de l'audace, avoir des moyens aussi pour ouvrir un tel endroit quand même.
2: Alors les moyens, bah, merci la banque et merci aussi aux différents organismes qui nous ont soutenus comme Doux Initiative, le réseau Entreprendre. On a eu la chance d'être soutenus par beaucoup d'acteurs locaux dans notre projet parce qu'effectivement il y avait de l'envergure. Et ouais, du courage et peut-être un petit peu de folie, mais aussi beaucoup d'espoir. Nous, on croit en plein de choses. On avait envie de reprendre le flambeau, que rien ne se perde et que tout continue. Voilà. Nous, on a vraiment à cœur de garder l'esprit qu'on avait en mettant notre patte et en l'améliorant, mais surtout pas revenir en arrière. Voilà.
1: Je vais vous demander à quelle heure le réveil a sonné ce matin.
3: Alors, ce matin, il a sonné officiellement à 4h. Je dis pas que je suis sortie à 4h, Julie, mais il a sonné à 4h. Voilà. Pas facile, mais on a l'habitude.
1: Sophie aussi.
2: Pareil, 4 heures aussi. Ouais. Ouais. Nous, on est 10, plus nous deux, donc on est 12 au total. 10,
1: c'est énorme.
2: C'est, oui, c'est pas mal. Ouais. On a vraiment de la chance d'avoir une très belle équipe déjà qu'on connaît, qui nous suit. Et sans eux, bah, ça serait bien plus difficile. Mais non, ça va.
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0: Elle a séduit tout un pays ces derniers mois, c'est Charlotte Cardin, vous l'entendez partout et vous l'écoutez avec nous cet après-midi. Tant pis pour elle, c'est le titre dans votre playlist. On attend gentiment les infos de 14h, l'actu en français dans le monde, en 90 secondes, c'est à venir. L'actu puis la météo en Franche-Comté, c'est avec nous juste après les rois des années 80, les Allemands Scorpions et Still Loving You sur ICI Besançon.
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0: 19 albums, 100 millions de disques vendus, une belle carrière pour les Scorpions. Vous les retrouvez avec nous, ici Besançon et Still Loving You pour les classiques de l'après-midi. On attend tranquillement l'actu météo en Franche-Comté. Je vous mets aussi deux morceaux de côté avec notamment Vanessa Paradis et Laurent Voulzy pour la sélection du mardi. Et tout cela, c'est pour vous, juste après le 90 secondes info.
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0: Ici Besançon, votre radio locale en Franche-Comté. Il est 14h. Et voici votre actualité.
2: Pour la première fois depuis 3 semaines, il n'y a plus de vigilance orange canicule sur la carte de Météo France. Les températures sont en baisse et on attend de la pluie à partir de jeudi, ce qui facilite le travail des pompiers dans les Landes où ils traitent les lisières, 1700 hectares brûlés. Dans la Drôme aussi, le feu est fixé depuis hier soir. Une enquête ouverte pour meurtre à Rennes après le décès d'une résidente d'un EHPAD. Elle avait 82 ans et elle a été retrouvée dans son lit avec un oreiller sur le visage. Les médecins légistes n'ont pas constaté à ce stade de traces d'étouffement ou de strangulation. L'un des producteurs d'OSS 117 est mort dans un accident de la route hier dans les Deux-Sèvres. Le producteur de cinéma Nicolas Altmaier n'a pas survécu au choc de sa voiture avec un camion. Il était connu pour avoir produit Brise de Nice ou encore Le premier jour du reste de ta vie. Sa femme Mathilde Favier, grand nom de la marque Dior, est également morte dans l'accident. À 400 km au-dessus de nos têtes, elle écrit l'histoire. L'astronaute Sophie Adnaud va devenir dans une demi-heure la première française à sortir dans l'espace avec un collègue américain et aidée par un bras robotique. Elle va passer plusieurs heures en dehors de l'ISS pour réparer une antenne. Opération à suivre en vidéo sur ici.fr. Fort de leur victoire hier contre l'Angleterre, les joueurs de l'équipe de France de Cécifoot affrontent cet après-midi la Grèce. C'est à 15h50. Match de groupe du championnat d'Europe qui se joue en ce moment à Strasbourg.
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0: Vous avez choisi ici Besançon cet après-midi. On vous donne des nouvelles de votre météo en Franche-Comté. Le soleil est avec nous. Le ciel est éclairci dans la région. Il va le rester jusqu'à la fin de cette journée, jusqu'à l'arrivée de la nuit. Demain, encore de belles conditions météo en Franche-Comté. Du soleil le matin, du soleil l'après-midi. On aura en moyenne 15 degrés au réveil demain à 7h et jusqu'à 34 quand même demain après-midi. 34 pour Dole, 33 à Vesoul, 32 à Besançon et puis 29 pour le secteur de Pontarlier ou encore de Mèche et Mortes. On vous souhaite une belle après-midi avec la musique d'ici.
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0: On n'y est pas encore, mais d'un côté, on s'y rapproche. Hein. Le jour du nouvel an, New Year's Day sur ICI Besançon. C'est avec YouTube pour la musique. Pour l'actu, c'est les deux bons plans sortis qui arrivent. J'ai deux sorties gratuites dans la région à vous présenter. Deux sorties cette semaine et notamment un rendez-vous jeu de société en Haute-Saône. Je vous les présente dans un instant. Pour la bonne humeur, 15 minutes 100% française avec Michel Delpech, le nouveau Marine et Francis Cabrel tout de suite sur votre radio locale. 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
1: Et tout de suite, place aux deux sorties gratuites sur Ici Besançon, avec notamment un coup de cœur cet après-midi pour la guinguette du Grand Cours. C'est à Pontarlier. Depuis le début de l'été, plusieurs concerts gratuits sont proposés dans la ville pontissalienne. Et cette semaine, place à l'électro. Tous les styles y sont passés. Cette fois-ci, c'est DJ Baltus qui vous attend. C'est un jeune DJ, il a 12 ans, il est plein de talent. Et vendredi, c'est lui qui nous fera danser depuis le kiosque du Grand Cours. C'est dans le centre de Pontarlier, je le rappelle, c'est gratuit. Avec restauration aussi, sur place. Si jamais vous cherchez une soirée plutôt calme, bah j'ai ce qu'il faut aussi, c'est une soirée jeu de société. C'est à Vesoul, c'est samedi 18h minuit, voilà, c'est une soirée nocturne. C'est gratuit aussi et c'est depuis les Jeux du Troll, c'est aux 5 rue Noireau à Vesoul. Jeu de cartes, jeu de plateau et surtout la présence d'un animateur aussi pour vous guider en fonction des jeux. C'est pour les familles, pour les solitaires et pour les bandes de potes qui veulent se battre au Monopoly ce week-end, samedi.
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0: Ah là là, ça c'est le classique qu'on aime entendre. Alexandrie Alexandra. Et pour la petite histoire, il est sorti 4 jours après le décès du chanteur. C'est devenu un succès posthume. C'est l'un des morceaux de Claude François et vous l'écoutez avec nous ce mardi. Ici Besançon qui vous partage l'actu dans quelques minutes. L'actu en France et dans le monde ainsi que votre météo en Franche-Comté. C'est avec nous juste après Étienne Dao, la découverte de la jeune Estelle et le boss Jean-Louis Aubert tout de suite avec sa voix si douce sur le morceau Voilà c'est fini. On l'écoute dans moins d'une minute sur votre radio. 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

0: Ah lui, il est abonné aux soirées des Victoires de la Musique depuis bien longtemps. Sa première c'était en 85 et la dernière en 2024. C'est Étienne Dao sur Ici Besançon et vous le retrouvez avec son incontournable Tombé pour la France. Ici Besançon, avec dans un instant votre météo en Franche-Comté, le meilleur de la playlist et puis tout de suite un point sur l'actu en France et dans le monde. Place aux 90 secondes info.
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0: 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Ici Besançon, 15h. Et voici vos informations.
2: Dans son scaphandre et avec une concentration extrême, ça y est, Sophie Adnaud débute sa mission hors de la Station Spatiale Internationale. Première fois qu'une Française sort dans l'espace. La mission de l'astronaute va durer plus de 6 heures pour remplacer une antenne de l'ISS. 3 ans après la mort de Thomas à Crépol dans la Drôme, toujours cette question, les auteurs présumés du meurtre seront-ils jugés pour racisme anti-blanc? Le parquet de Valence conteste ce motif de circonstance aggravante qui avait été retenus par les juges d'instruction. Ceux-ci doivent encore rédiger leur ordonnance de mise en accusation. La campagne pour l'Élysée est à peine lancée et déjà des tentatives de déstabilisation. Le parquet de Paris annonce qu'il enquête sur les soupçons d'ingérence russe ciblant les candidats à la présidentielle, Gabriel Attal et Édouard Philippe. Une enquête était déjà en cours pour les mêmes faits présumés visant Raphaël Glucksmann qui n'est pas encore déclaré. En cet été particulièrement chaud et sec, 5 associations appellent à lever le pied sur la chasse. Elles ont écrit à la ministre de la Transition écologique pour demander un moratoire afin, je cite, de laisser la faune se remettre de cette canicule. De nombreux cours d'eau sont à sec et les animaux sauvages ont du mal à s'abreuver. Il passe des skis au vélo, le défi que s'est lancé Émilien Jacquelin à 31 ans. Le champion olympique de biathlon est désormais cycliste. Il a pris le départ tout à l'heure de la première étape du Tour du Limousin. 174 km en route jusqu'à dans le Palestin en Creuse.
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0: Vous avez choisi Ici Besançon cet après-midi. On vous donne des nouvelles de votre météo en Franche-Comté. Le soleil est avec nous. Le ciel est éclairci dans la région. Il va le rester jusqu'à la fin de cette journée, jusqu'à l'arrivée de la nuit. Demain, encore de belles conditions météo en Franche-Comté. Du soleil le matin, du soleil l'après-midi. On aura en moyenne 15 degrés au réveil demain à 7h et jusqu'à 34 hein, quand même demain après-midi. 34 pour Dole, 33 à Vesoul, 32 à Besançon et puis 29 pour le secteur de Pontarlier ou encore de Mèche et Morteau. On vous souhaite une belle après-midi avec la musique d'ici.
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1: C'est le portrait, celui de Calogero sur Ici Besançon. 2014, hein, déjà plus de 10 ans pour ce tube. Et pour retrouver le portrait de tous nos franc-comtois célèbres, je vous recommande Les Rancards avec l'Histoire. Cet été, nos célèbres franc-comtois se sont présentés à nous hein, grâce aux voix de Cyrilino et Charlotte Millet. Pasteur, Courbet, Paul-Émile Victor, tous y sont passés si vous voulez redécouvrir leur vie. Rendez-vous sur notre site et l'application Ici. On a même pu découvrir les célébrités de Bourgogne. Allez, je vous laisse aller voir sur ici.fr Besançon et je vous retrouve juste après avec 15 minutes 100% française. Jane Birkin, Indochine et Chagrin d'amour tout suite sur votre radio de l'été.
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1: Et là, parmi les sorties de l'été à connaître, il y a notamment les Gueules de Bois Festival. Ça commence jeudi, c'est dans le Jura, près du lac de Vouglan. Un vrai festival authentique avec la journée des compétitions de BMX et le soir plusieurs concerts avec notamment cette année Matmata, Fatal Bazooka, les Tagada Jones ou encore Steven Seagulls. Sans oublier Burning Heads et bien d'autres découvertes rock punk. Alors c'est jeudi, vendredi et samedi, c'est près de Moirans en montagne dans le sud Jura. Il reste des places et vous trouverez toutes les infos pratiques ainsi que la billetterie sur notre site ici.fr. Besançon avec la nouvelle édition des Gueules de Bois Festival. Sinon, il y a une exposition aussi encore en cours à Ornan, au Musée Courbet. Exposition réalisme animal. C'est le lien entre l'homme et l'animal au 19e siècle. Il y a du Courbet, du Rosa Bonheur, du François Pompon. L'expo, elle est en cours jusqu'à la fin de l'automne. C'est ouvert tous les jours de 10h à 18h, sauf le mardi. Et c'est dans la vallée de la Loue, à Ornan.
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0: ici Besançon, avec les Pink Floyd et vous cet après-midi, et avec vos entrées aussi hein, pour l'Ébullition Festival de Montfaucon à gagner tout à l'heure pour 17h45. Lilywood and the Prick, Les Négresses Vertes, Inabsent, Sound of Legend annoncé cette année pour la programmation de l'Ébullition Festival. C'est le dernier week-end d'août, c'est près de Besançon. Et ce soir, je vous offre vos deux passes hein, pour la journée du samedi avec notre jeu Morbier ou pas Morbier. C'est un vrai ou faux, à ce soir. En attendant, j'ai de la bonne musique pour vous sur ici Besançon. Renaud notamment, Alex Warren et Goldman tout de suite en attendant vos infos de 16h.
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0: Ici Besançon avec vous et Renaud cet après-midi pour la musique.
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0: 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Bonjour, il est 7h. Et tout de suite, place aux 90 secondes, info avec la rédaction d'ici.
2: C'est une fierté française, le visage de tous les possibles, dit Emmanuel Macron, alors que l'astronaute Sophie Adnaud participe en ce moment à une mission à l'extérieur de la Station Spatiale Internationale. La première française à sortir dans l'espace est, selon le chef de l'État, un horizon pour les petites filles qui rêvent d'infini. Elle a été la première ministre des droits des femmes dans les années 80. Yvette Roudy est morte aujourd'hui à l'âge de 97 ans. La socialiste a été maire de Lisieux, députée du Calvados. Elle a notamment fait voter le remboursement de l'IVG. La loi de 1983 sur l'égalité professionnelle entre les hommes et les femmes porte son nom. 96 migrants secourus hier au large du Pas-de-Calais. Ils tentaient de rejoindre la Manche pour traverser la Manche pour rejoindre le Royaume-Uni. Les vents sont forts, il y a beaucoup de courants et le secteur est dangereux, rappelle le préfet de la Manche et de la mer du Nord. Une nouvelle cyberattaque, cette fois elle vise la Mutuelle Générale de Prévoyance, la MGP. Des données personnelles et bancaires, des IBAN ont été dérobées. Les adhérents concernés sont contactés et appelés à la prudence. Face à la sécheresse, la Fédération du commerce et de la distribution promet que les grandes enseignes seront plus tolérantes sur les calibres et les aspects des fruits et légumes. Un engagement pour soutenir les maraîchers français dont la production souffre cet été. Coup d'envoi du match entre la France et la Grèce au championnat d'Europe de Cécifoot qui se joue à Strasbourg. Les Bleus, médaillés d'or aux Jeux paralympiques de 2024, ont remporté hier leur première rencontre face à l'Angleterre.
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0: Et le prochain point sur l'actualité, c'est à 17h avec nous et avec vos informations locales. Pour l'heure, des nouvelles de la météo. C'est comme ça tous les jours, juste après les infos de 16h. Le ciel est éclairci en Franche-Comté. Il va le rester jusqu'à la tombée de la nuit. Demain, le soleil sera avec nous le matin. Il sera également présent l'après-midi. Côté température, on attend 12 degrés en moyenne pour les hauteurs demain matin. Et 17 degrés en pleine, puis jusqu'à 34 l'après-midi à Dole. 33 à Vesoul, Grès. 32 pour Besançon, Baume-les-Dames, Mornant et Saint-Hippolyte. Ainsi que Luxeuil-les-Bains au nord de Saône. Et puis 28 à 29 pour Val-d'Aon, pour Pontarlier, pour Mèche ou encore les Rousses dans le sud du Jura.
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0: Vous avez choisi ici Besançon cet après-midi et c'est ce qu'il fallait faire, bravo. Pour la musique, c'est la Britannique Desri qui nous retrouve. C'est Pop Soul, c'est les 90s et c'est le collecteur live qui nous guide en Franche-Comté ce mardi. Bel été avec nous.

0: Ici Besançon avec les années 90 pour rythmer notre après-midi. Death Ray à l'instant avec le morceau Life.
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0: Ce sont les vacances d'été, forcément les jeunes sont avec nous, les petits-enfants, la petite dernière ou l'ado qui voulait rester à la campagne cet été. Et pour certains, vous devez supporter les enfants des autres. J'ai regardé, mais selon l'INSEE, en France, il y a un enfant sur 10 qui fait partie d'une famille recomposée, un enfant mineur. Et du coup, vous devez le gérer pendant les vacances, dans le sud ou dans les Alpes. Et parfois, c'est pas simple, du moins c'est pas reposant. Et aujourd'hui, on a décidé d'en rire avec l'humour en tube de Fred Ballard. Elle a trouvé aujourd'hui une belle-mère modèle. Et ça peut peut-être vous donner des idées, ou pas. On en reparle juste avant 16h30, là pour l'heure. C'est la sortie du week-end que je vous propose. C'est une guinguette. Si jamais vous aimez l'esprit guinguette, et ben ne bougez pas. Je vous emmène dans le Haut Doubs pour une soirée estivale. Et cette soirée, vous la découvrez juste après la soirée mondaine. Doria sur Ici Besançon.

0: C'est l'un des hits de notre été 2026. C'est Soirée mondaine, le succès de la jeune Oria dans votre playlist ici. Et samedi, c'est la soirée de l'été hein, qui vous attend depuis Mèche, dans le Doubs Horloger. C'est la guinguette de la Mioute avec Festigang et Dany ce matin au micro de Loïs Paton. Alors, d'après les premières informations, il y a un apéritif musical annoncé pour 18h depuis le château du désert. Mais ce n'est pas tout. Et voici les précisions.
1: Voilà, à partir de 18h et ensuite à 21h, nous avons Colorado 2.0 qui vont nous mettre le feu hein, sur la piste.
2: C'est quoi Colorado 2.0? C'est du rock? Ça ressemble à quoi?
1: C'est plus pop rock. Bon, ils font des chansons eux-mêmes aussi. C'est un groupe régional.
2: Ouais, nous c'est
1: ils sont du Haut-Doubs. Oui.
2: Oui, parce que c'est vrai que Colorado 2.0, on pense pas forcément au Haut-Doubs, mais ils sont bien du coin. Il faut le préciser quand même.
1: Oui.
2: C'est vrai qu'ils viennent pas des States exprès pour Mèche non plus. Côté restauration, vous nous avez mis quoi de côté? Parce que c'est important pour moi.
1: Oui, alors restauration, nous avons trois associations méchoises. Donc on a Focus, le Festival Photo, qui vont nous faire donc buvette, petite restauration, c'est-à-dire sandwich, gaufre. Ensuite, nous avons la Jeanne d'Arc, l'association Jeanne d'Arc, qui vont nous faire un petit menu patates, saucisses et puis des crêpes, buvette aussi. Et nous avons l'association des Portugais qui vont nous faire de la friture.
2: Oh, ça me donne faim, ça y est, c'est parti quoi.
1: Oui, hein, ça donne envie. Hein.
2: Ça fait envie, donc de la musique, de quoi se restaurer, ça c'est pas mal.
1: Voilà.
2: L'objectif derrière cette guinguette, c'est quoi finalement, Dany?
1: Ah, c'est pour faire la dernière fête de l'été, on va dire, pour la petite soirée festivale qui prend fin, que voilà. On va tous reprendre le travail au mois de septembre et puis quoi, même lundi là.
2: C'est ça, c'est un petit peu la tristesse pour ceux qui repartent au boulot ou ceux qui repartent en cours.
1: Ouais,
2: hein,
1: les gens
2: jeunes.
1: Ils savent que la guinguette, voilà, c'est.
2: C'est l'occasion de fêter l'été comme il se doit, de se rappeler des bons souvenirs, d'échanger, de passer des bons moments. La guinguette de la mi-août, hein, c'est donc ce samedi à Mèche. Hein, ça arrive vraiment très très vite, à partir de 18h au parc du Château du Désert, avec donc Aylwen, j'espère que je le prononce bien, qui sera là à 18h hein, pour l'apéritif, pour chanter. Et puis on retrouvera Colorado 2.0, le groupe du coin aussi de Franche-Comté, à partir de 21h hein, pour remettre encore un peu d'ambiance.
0: Et c'est accès libre, hein, donc c'est vraiment le bon plan du week-end hein, pour faire la fête en Franche-Comté. Gratuit, c'est la guinguette de la mi-août et les informations sont en ligne. Il y a Rick James qui débarque dans l'après-midi. Super Freak, c'est le morceau du New Yorkais. Je vous le mets de côté. On l'écoute juste après le carnet à spirale de William Scheller sur votre radio. Ici Besançon.

0: C'est la funk des années 80. C'est d'ailleurs le morceau de la pub Orangina en 2015. C'est Super Freak avec Rick James sur ICB dans son. 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Là, dans un instant, on se marre avec les familles recomposées. Pas simple, les vacances avec la belle-mère. C'est le sujet de l'humour en tube et on s'y intéresse juste après. Jackie Quartz.
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0: Ici Besançon avec Jackie Quartz pour la sélection du jour. On se marre avec les familles recomposées aujourd'hui. C'est le sujet de l'humour en tube. Les remariages, c'est super, certes, mais faut partir en vacances avec les petits d'une autre après. Et pour les aimer comme les siens, Fred Ballard a demandé de l'aide à une belle-mère modèle.
1: Quand j'ai été enceinte, ils étaient contents, très contents. Tout de suite, tous les deux, ils m'ont dit « Oh, Olivia, t'as fait des bébés, ça te déchire !» Effectivement, mon chéri, ça déchire sa mère.
2: Oui, ben, ça déchire sa belle-mère, hein, en l'occurrence, et ça déchire encore plus. C'est sûrement ça le secret de relations sympas et apaisées avec ses beaux-enfants. Il faut parler la même langue qu'eux, wesh, et leur foutre une paix royale. Ça aussi, c'est important, surtout à l'adolescence.
1: 14 ans, évidemment, il est dans la période un peu intermédiaire, quoi, hein, entre l'enfance et puis... C'est pas de leur faute s'ils sont comme ça, ils sont bizarres dans cette période, hein. Ils sont pas finis, en fait, voilà. C'est des pas finis. Oh là, mais ils sont très mignons, hein. Lui, il est pas fini, je veux dire, physiquement, on dirait Jacouille entre deux époques, hein, donc...
2: Alors oui, comme Olivia Moore, on a le droit de se moquer de ses beaux enfants qui se foutent bien de la tronche de leur belle-mère aussi, hein, donc c'est de bonne guerre. On se poile à tout va dans les familles recomposées, enfin, condition qu'elles ne soient pas trop recomposées non plus.
3: Pour les enfants, ça doit pas être facile, hein.
4: Bah, y a les fils d'Albert qui deviennent les beaux-fils de leur tante, puisqu'elle devient leur belle-mère.
3: Ouais, en fait, c'est pas très compliqué. Parce qu'en fait, les deux petits derniers, qui sont cousins, sont à la fois le demi-frère et la demi-sœur des enfants de leur oncle et de leur tante.
2: Oui, alors quand on en arrive à ce point-là, il est préférable de partir seul sur une île déserte qu'en famille avec Chevalier Las Palès, hein, pour savourer le silence et se marier en solo avec les moitrieuses.
0: Et vous, quels sont les bons moments et les pires moments que vous avez vécu avec la belle famille, avec la belle-mère, le beau-père? Il y a le WhatsApp d'ici Besançon pour nous causer, il y a la messagerie Facebook également pour nous partager vos histoires. L'inforoute qui arrive, c'est pour 16h30 et c'est juste après le nouveau Grand Corps Malade avec Stilto. Les prochains rêves sur ici Besançon.
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0: Et c'est un extrait du prochain album de Grand Corps Malade, Voir la mer, qui sera disponible le 18 septembre 2026, avec Stilto à l'intérieur et notamment le morceau Le Prochain Rêve, premier extrait de ce futur projet pour Grand Corps Malade.
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0: Il est 16h30, ici Besançon, l'inforoute en direct, hein, comme chaque jour. Pour l'instant, c'est plutôt calme dans la région. Ça roule bien en Haute-Saône, ça roule bien dans le Jura. On a les premiers coups de frein à l'entrée de Pontarlier, hein, c'est normal. C'est le retour des frontaliers suisses. Concernant Besançon, bon, c'est pas trop mal aussi. Je vous rappelle que la côte de l'Arnaud est fermée, hein, jusqu'à vendredi minimum. Il est possible qu'elle soit encore fermée samedi. On vous redonnera des nouvelles, hein, d'ici là. Si jamais vous pensiez prendre la côte de l'Arnaud, il y a une déviation qui est mise en place par la voie des Mercureaux ou directement par le village de Beurre, puis ensuite une fois à Beurre vous suivez Arguel et Puget et vous pourrez revenir facilement sur l'Arnaud. S'il y a un problème ce soir sur les routes, il faut nous appeler 0381 830 311. Ici Besançon vous accompagne jusqu'à 19h sur les routes.
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0: 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Et pour la musique, j'ai choisi The Police et Pascal Obispo cet après-midi. Et le voici, Pascal, avec Plus que tout au monde. 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

0: Les meilleurs groupes, ils sont avec nous chaque jour. On écoutait The Police à l'instant. Et les meilleures sorties de la grande région, elles sont avec nous aussi. Et vous les trouvez dans le passeport de l'été. C'est un carnet qui vous permet de visiter gratuitement 27 sites en Bourgogne-Franche-Comté. Et parmi ces sites, on retrouve des lamas. Lama Loisirs à Mamirol dans le Doubs. Arnaud Fromage est sur place. Il contrôle les lieux et il nous les présente avec notre douanier de l'été.
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2: Les papiers, allez hop.
3: Arnaud Fromage.
2: Je savais pas qui vous parlait, je m'en fous.
4: Vous aimez les animaux, ça tombe bien parce que j'héberge toute une ménagerie. Des chèvres, des lapins, des cochons d'Inde, des poules, mais bien sûr, des lamas. Logique, quand on s'appelle Lama Loisirs.
5: Personne suivante. Prenez place, ouvrez votre sac. Qu'est-ce que c'est que ça ?
4: Un lama. Oui, je sais, c'est un peu étonnant de trouver des lamas en Franche-Comté, mais c'est ce qui fait mon charme. Je suis ce qu'on appelle une ferme pédagogique. Chez moi, vivent une soixantaine de lamas et donc toute une basse-cour que vous pourrez rencontrer. Alors oui, il est possible de nourrir mes lamas, c'est même l'un des grands moments de la visite, mais ça va un peu plus loin. L'idée, c'est de créer des liens, de découvrir et d'enrichir la vie des animaux et la vôtre.
5: Poursuivez.
4: En tout, j'accueille une centaine de compagnons, à plumes, à poils, à cornes ou à grandes oreilles, qui vous attendent pour des instants inoubliables. Je vous laisserai caresser les lamas et peut-être même vous balader sur leur dos, à travers les chemins forestiers et agricoles. Chaque lama est différent, vous savez, chacun a sa personnalité unique, tantôt joueur, doux ou curieux, vous tisserez un lien spécial avec lui, j'en suis sûr. Une expérience magique et mémorable dans mon parc de 11 hectares au calme. Un parc dans lequel vous pourrez aussi pique-niquer. Bref, chez moi, c'est simple. On prend le temps, on respire et la magie opère.
5: Pour l'instant, ça ne passe pas. Il me manque une dernière information.
4: Bah, je vous l'ai dit, je suis une ferme pédagogique. Ça veut dire que mes bénévoles seront aussi là pour vous raconter la vie de tous ces animaux qui vivent là. Je vous ai concocté aussi un petit audio guide, un livret pédagogique pour vous apprendre à mieux connaître ces animaux fascinants et à découvrir les secrets de leur laine. En somme, vous allez passer une journée inoubliable chez moi.
5: Bon, j'ai bien écouté vos arguments. Votre demande me paraît tout à fait recevable. Accordé, passeport de l'été.
0: Et le site, il est ouvert tous les jours de 10h à 18h. C'est à Mamirol dans le Doubs, sur la route entre Pontarlier et Besançon. Et c'est pas si loin de la Haute-Saône, faut venir. Si jamais vous cherchez plus d'infos, et ben rendez-vous sur le site lamaloisirmamirol.fr. Et le prochain passeport de l'été, on vous l'offre demain entre 11h et midi avec les défis d'ici Besançon. Il y a les Australiens In Excess qui arrivent dans votre journée. On les écoute dans un instant. C'est juste après Zao de Sagazan et sa Symphonie des éclairs. Un morceau retrouvé avec nous, ici Besançon.
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0: Vous écoutez le groupe INEXCESS et ici Besançon cet après-midi. Merci d'être là. On s'intéresse à l'actu pour 17h et on vous parle de cet automobiliste flashé à 214 km/h hier près de Lure. Le point complet sur la situation et votre météo en Franche-Comté, c'est à venir. Juste après le duo Jenny Tame Impala, Dracula, tiens, c'est la nouveauté de la semaine. On l'écoute ensemble. Et je vous rajoute aussi Alain Chamfort avec Bambou en attendant les infos de notre rédaction.
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0: ici Besançon avec la musique de Robert Palmer cet après-midi. Johnny and Mary, c'est le titre sur votre radio, ici Besançon.
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0: Vous avez choisi la radio en Franche-Comté, ici Besançon, 17h. Les informations, c'est avec Gabin Grulet. Bonsoir Gabin.
2: Bonsoir Louis, bonsoir à tous.
0: Dans l'actualité, ce jeune de 29 ans mort dans un accident de moto.
2: Un dramatique accident ce matin à Lambré, en Haute-Saône, près de Combeaufontaine. Ce jeune homme part au travail en moto et chute sur la départementale 3. À leur arrivée, les secours lui font un massage cardiaque, mais le jeune homme décède. Les gendarmes lancent un appel à témoins pour comprendre les circonstances de cet accident. Lui roula 214 km/h, la vitesse complètement folle d'une BMW hier après-midi. Midi sur la RN19 près de Lure. La double voie est limitée à 110 km/h à cet endroit. Les gendarmes ont arrêté le conducteur, il avait pris du cannabis. Son permis est suspendu, sa voiture est partie à la fourrière et il passera devant le tribunal. On vous le rappelle, il ne faut pas appeler le 15 en cas d'urgence. Les centres d'appel du SAMU sont toujours victimes d'une panne informatique sur l'ensemble de la Franche-Comté. Les lignes sont partiellement rétablies mais les services tentent d'identifier la panne pour assurer les appels d'urgence en toute sécurité. Aucun délai n'est annoncé pour l'instant. En attendant, il faut appeler le 112 ou le 18, mais seulement en cas d'urgence vitale pour ne pas surcharger les lignes.
0: La navigation a repris sur le canal du Renaud-Rhin.
2: Grâce à la pluie de ces derniers jours, le niveau d'eau est remonté. Les bateaux peuvent donc à nouveau passer depuis hier après-midi entre Montbéliard et Bourogne. Sur ce secteur, la navigation a été interrompue depuis 2 semaines à cause de la sécheresse. Ça y est, l'astronaute Sophie Adnaud découvre le vide à perte de vue. Première française à sortir de la Station Spatiale Internationale pour remplacer une antenne de communication. Sophie Adnaud est à 400 km au-dessus de nos têtes, accrochée par les pieds à la station spatiale qui tourne à 28 000 km/h. On vous diffuse la vidéo de cette sortie spatiale impressionnante en direct sur notre site ici.fr. Yvette Roudy est morte. Elle était la première ministre des droits de la femme sous la présidence de François Mitterrand entre 81 et 86. La socialiste a notamment fait voter le remboursement de l'IVG et a donné son nom à une loi sur l'égalité professionnelle entre les hommes et les femmes. Yvette Roudy est décédée ce matin à l'âge de 97 ans.
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2: Et la météo, Louis, on a encore du soleil. Hein,
0: oui, le soleil est avec nous, il va le rester jusqu'à l'arrivée de la nuit ce soir. Le soleil sera également présent demain en Franche-Comté, toute la journée, pour l'intégralité de la région. Côté température, on attend 12 degrés quand même en moyenne pour les hauteurs à 7h et 17 degrés en pleine, jusqu'à 34 l'après-midi pour Dole. On aura 33 à Vesoul-les-Grès, 32 pour la capitale comtoise, le pays de Clerval, la vallée de la Loue, Saint-Hippolyte ou encore Luxeuil-les-Bains, et puis 28 à 29 pour Val-d'Aon, Pontarlier-Morteau ou encore les montagnes du sud Jura. Sur les routes, c'est plutôt calme aujourd'hui. Rien à signaler en Haute-Saône. Tout va bien dans le Jura, tout va bien dans le Doubs. Si vous avez un souci, il faut nous appeler au 0380 833 111. Gabin, on vous dit à tout à l'heure, 18h, avec le journal d'ici.
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0: Que ce soit le matin, en fin d'après-midi ou en début de soirée, nous sommes là. Et pour vous, on choisit les meilleurs morceaux, évidemment. L'idée, c'est que vous soyez tranquille, pas de prise de tête, on gère à votre place. Bon, par contre, le volant, c'est à vous de le tenir, hein, pour celles et ceux en voiture. On peut pas tout gérer non plus. Pour les mélodies ce soir, Gérard Blanc, du Soleil dans la nuit, avec ici Besançon.

0: C'est un pur parisien, c'est Gérard Blanc avec du soleil dans la nuit sur ICI Besançon.
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0: Et c'est la grande semaine du Morbier sur votre radio. Vendredi, c'est la fête du Morbier dans le Jura. Et pour leur faire un peu de pub, on a choisi de vous offrir du Morbier tout au long de la semaine. 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Là, on part à l'Aquapark de Dole, on va découvrir le service restauration avec Nathan RLT, il est sur place et on le retrouve juste après. Mylène Former, elle est de retour, Mylène, avec un nouveau morceau. On l'aime beaucoup ce titre. C'est à qui le tour? Le voici tout de suite.

0: Et le 30 octobre prochain, elle sera de retour avec un 13e album studio, 4 ans après son tout dernier projet. Et cet album, vous pouvez déjà l'écouter avec nous. C'est à qui le tour? Premier extrait, Mylène Farmer sur ici Besançon. Là, c'est au tour de Nathan RLT, des coulisses de votre été sur votre radio. En fait, depuis le début des vacances, il vous présente les coulisses des sites touristiques, Nathan. Et aujourd'hui, il est à l'Aquapark Isis de Dol, dans le Jura. Mais pas de panique, il n'est pas en maillot de bain. Et j'ai l'impression qu'on va se régaler ce soir.
1: Un parc aquatique, non pas côté baignade, mais côté restauration rapide. Un endroit à l'organisation minutieuse afin de pouvoir être le plus efficace possible lors des périodes de fortes affluences. Et côté préparation, tout commence avant même l'ouverture au public, en tout cas pour ce qui prend le plus de temps, comme j'ai pu le constater à l'espace restauration de l'aquapark Isis de Dol dans le nord du Jura, avec son prestataire et responsable, Christian Debiol.
2: Qu'est-ce qui prend du temps? Ce sont les granitas, les glaces, il faut que les machines refroidissent et il fait très chaud. Donc on allume tout de suite les machines. Et puis après la deuxième chose, à l'inverse on va faire du chaud, on va allumer les friteuses parce qu'on mange beaucoup de frites à la piscine.
1: Et même si une friteuse ne met pas énormément de temps à chauffer, c'est la préparation des frites en elle-même qui demande de s'y prendre assez tôt.
2: Bon, on vous dit tout, on a un truc. Comme tous les endroits qui débitent beaucoup de frites, on fait ce qu'on appelle, on blanchit des frites. C'est-à-dire qu'on les pré-cuit, ce qui donne en plus un meilleur goût parce qu'elles sont bien croustillantes, mais surtout ça nous permet de diviser par deux le temps de service. Autrement dit, on doit les cuire 4 minutes, on les blanchit 2 minutes, et quand vous allez commander, on va les recuire que 2 minutes. Ça veut dire que dès le matin à l'ouverture, on se tape des sacs de frites.
1: Toujours dans un souci de réduire le temps d'attente des clients, si chaque élément a une place bien précise derrière le comptoir de la paillote, l'espace de restauration de l'aquapark Isis, il en va de même pour le personnel.
2: Ça dépend si on n'a pas beaucoup de monde ou si on essaie le grand rush du samedi dimanche, on a 4 à 5 personnes qui travaillent. Il y a une personne qui va travailler au chaud, il y a une personne qui va assembler les commandes, il y a une personne qui va être en caisse pour prendre les commandes et les encaissements, puis une personne qui va être plus cool, aux glaces, c'est souvent moi d'ailleurs, hein, et aux boissons.
1: Et lorsque l'affluence est importante, la technologie vient en aide au personnel de la paillote afin d'éviter de se perdre dans les nombreuses commandes.
2: Ah bah on a un truc qui est génial ça, c'est le petit bouton qui est là. On prépare votre commande, on vous donne un petit buzzer, et puis quand la commande est prête, eh ben ça sonne.
3: Comment vous savez que le 10 correspondait à telle ou telle commande?
2: Parce qu'on l'a inscrit sur la commande. En fait, on reprend le principe des commandes comme vous avez aux bornes, chez Mac Truc. Chaque commande a un numéro et on a un plateau et on avance chaque commande avec des plateaux. Ce qui fait qu'on peut avoir 10, 15 commandes d'avance. Ce qui nous permet de pouvoir traiter, non pas commande par commande, mais toutes les commandes en même temps.
1: Eh bien voilà, maintenant vous savez tout. L'envers d'un point de restauration dans un lieu de loisirs tel qu'un parc aquatique comme à l'aquapark Isis de Dol dans le Jura n'a plus de secret pour vous.
0: Eh bien merci beaucoup Nathan RLT. Et demain c'est la Céline Royal d'Orchestan qui sera dans notre actu, Nathan en mode jardinier hein, demain, dans l'envers des vacances. Et si jamais vous pouvez réécouter l'intégralité de ces chroniques sur notre site ici.fr Besançon. La musique tout de suite, R.E.M. avec Losing My Religion sur votre radio de l'été.

0: Ici Besançon avec R.E.M. pour terminer cette journée dans la bonne humeur. 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Et son nouveau morceau, quoi qu'on dise.
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0: Quoi qu'on dise, avec Benabar sur ici à Besançon. Il est 17h23, c'est le moment de retrouver Perrine Clément. On l'accueille tous les jours depuis le début de l'été. Elle nous présente sa valise, on ouvre sa valise et on découvre un objet chaque jour. Aujourd'hui, c'est un objet essentiel après votre passage sous la douche.
1: Dans ma valise, il y a...
2: Tu vois, un élastique là, des poches là et là, et je l'ai cousu moi-même.
3: Wow, et dis donc, c'est vrai que c'est pratique.
1: Un poncho de bain.
3: Par contre, si tu me fais un poncho, tu me laisseras choisir le tissu, parce que là, le tien, ça me gratte.
4: Le poncho de plage, de bain, de surf, que l'on utilise à la sortie de l'eau. Sa forme s'inspire du poncho traditionnel d'Amérique du Sud. Le poncho de bain est un vêtement ample que l'on enfile et retire très facilement. Il possède deux grandes manches, une capuche pour sécher les cheveux et une poche ventrale façon kangourou pour y garder ses mains au chaud. Le poncho, c'est un 3 en 1. C'est à la fois une cabine, une serviette et une veste.
5: Nous n'avons rien à faire, rien que d'être heureux.
4: Comme il est large et qu'il couvre presque tout le corps, on peut se changer facilement et à l'abri des regards. C'est aussi une serviette, puisque son tissu éponge absorbe l'eau et nous aide à nous sécher rapidement. Et pour finir, c'est aussi une veste. Au moment de nous rhabiller, il nous tient chaud et nous protège du vent. Alors oui, à l'origine, le poncho de bain est l'allié des surfeurs. Très pratique pour enfiler sa combinaison en toute discrétion et se réchauffer après une session en mer. Aujourd'hui, il a conquis un public beaucoup plus large, des nageurs jusqu'aux vacanciers. Et vous, avez-vous un poncho de bain ?
6: Il est vert avec des petites fleurs.
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0: Ouais, là, là, elle était vraiment toute mignonne, cette petite. 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Julie Pietri pour la musique. Eve, lève-toi avec ici Besançon.
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0: L'été dernier, elle est venue jouer à Pontarlier à la fin de l'été pour le show Tendance 80-90. C'est Julie Pietri avec Eve Lève-toi sur Ici Besançon.
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0: L'inforoute en direct, comme chaque jour, aux alentours des 16h30. Pour l'instant, ça roule bien dans le Jura. Rien à signaler côté Haute-Saône. On a quelques ralentissements quand même devant la gare de Vesoul, mais ça reste plutôt léger. Et à part cette information, rien à signaler chez vous en Haute-Saône ce soir. Concernant le Doubs, on a les premiers ralentissements. Enfin, les premiers ralentissements, non, ils sont arrivés il y a bien longtemps. On a des ralentissements à l'entrée de Pontarlier, en venant du lac Saint-Point ou de la frontière suisse. Vous inquiétez pas, vous allez pouvoir circuler correctement dans ces prochaines minutes. Et puis, concernant Besançon, ça va. Rien à signaler. Je vous rappelle que la côte de l'Arnaud est fermée. Si vous voulez dévier, il faut passer soit par la côte d'Arguel ou directement par la voie des Mercureaux.
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0: Si vous êtes fier de votre région, si vous aimez l'histoire, je vous conseille de rester avec nous. C'est un chef résistant qui se présente à nous ce soir dans les Rancards avec l'Histoire. On l'appelle le Lion de Belfort. C'est à venir juste après le nouveau Pierre Demar et partir de Julien Clerc sur votre radio de l'été.

0: C'est son tout dernier titre avec nous. Je pense à vous, Pierre Demar, sur votre radio, ici Besançon. Il est bientôt 17h40 et tous les jours, ici, juste avant les 17h40, on s'intéresse à l'histoire franc-comtoise, mais aussi bourguignonne. C'est avec les Rancards avec l'histoire. Et aujourd'hui, c'est une célébrité du Nord-Franche-Comté qui se présente à nous. C'est un ancien député français, un homme qui s'est battu pour notre liberté. Bonjour Aristide.
1: Bonjour à vous. Je me présente, Aristide d'Enfer Rochereau, député et officier supérieur. Mon surnom est directement lié à l'un des monuments les plus emblématiques de la région. Et je vais vous expliquer. Je suis né en 1823 dans les Deux-Sèvres. Bien loin de la Bourgogne-Franche-Comté, je le conçois. Mais une grande partie de ma légende s'est écrite chez vous, à Belfort. En 1870, le territoire de Belfort faisait encore partie de l'Alsace. La France est en guerre contre la Prusse, l'ancêtre de l'Allemagne moderne, si vous voulez. Hein. À une époque où rien ne va et qu'on perd beaucoup de batailles, moi, Aristide, je suis chargé de défendre Belfort face à près de 40 000 hommes. Pourtant, pendant plus de 100 jours, nous résistons, alors que nous sommes beaucoup moins nombreux. Je vous laisse imaginer l'ambiance. Pas de chauffage, pas de téléphone. Et le pire dans cette histoire, c'est que c'est le gouvernement français qui nous a forcés à nous rendre. Ouais, tout ça pour ça. Ceci dit, j'ai marqué l'histoire. Et même encore aujourd'hui, on connaît mon nom. Et peut-être même mon surnom d'ailleurs. Saviez-vous que l'on m'appelle aussi le lion de Belfort? Eh oui, en toute logique, 100 jours sous les bombardements. Eh oui, je le mérite, mon surnom. J'en suis plutôt fier, d'ailleurs. Mais le fameux lion, il n'a pas été fabriqué pendant le siège de Belfort, non. Ce n'est que quelques années plus tard qu'Auguste Bartholdi l'installe sur les hauteurs de la ville. Alors, la prochaine fois que vous passerez devant le lion de Belfort, souvenez-vous qu'il ne célèbre pas une victoire militaire. Il rend hommage à une résistance extraordinaire. Un sacré rugissement dans l'histoire.
0: 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Là, c'est la musique qui revient, Toto, sur ici Besançon. On se détend en musique, on retrouve le sourire de fin de journée avec ce titre de 82. Africa, tout de suite.

0: Ici Besançon avec votre playlist tout au long de la journée, du matin au soir, et notamment avec Africa. C'est du groupe Toto, mais c'est avec Ici Besançon.
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0: Et moi, vendredi, je sais ce que je fais. Je serai à Morbier, dans le Jura, pour la fête du Morbier. Et nous, tout au long de la semaine, pour faire un peu de pub à cet événement qu'on aime vraiment ici à Ici Besançon, eh bien, on a décidé de vous offrir du Morbier tous les jours avec nos comtés ou pas comtés qui deviennent Morbier ou pas Morbier cette semaine. Alors là, vous nous appelez tout de suite au 0381 833 111. Vous jouez donc à ce vrai ou faux, hein, que nous, on met en place hein, tous les jours. Et si c'est réussi, eh bien, vous repartirez avec votre morceau de Morbier. Il y a aussi deux entrées pour aller à la soirée du samedi à l'Ébullition Festival, c'est à Montfaucon, c'est à côté de Besançon. Il y a Lilywood and the Pricks cette année, Synapson, Sound of Legend, et il faut nous appeler. On joue dans un instant, c'est juste après George Michael, One More Try, c'est le titre, et vous l'écoutez ici ce soir sur votre radio locale.

0: Et cette année, nous célébrons les 10 ans de sa disparition. Malheureusement, c'est George Michael sur Ici Besançon avec One More Try.
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0: Et oui, cette semaine, c'est une spéciale Morbier à l'occasion de la fête du Morbier vendredi dans le Haut Jura. Et c'est Brahim qui nous retrouve ce soir. Bonsoir Brahim, bienvenue.
2: Bonsoir.
0: Brahim, vous êtes de Boussière, pas très loin de Besançon. Alors ce soir, à gagner du Morbier, voilà, on se fait plaisir. Je vous rajoute aussi deux entrées pour aller à l'Ébullition Festival. Ça, c'est samedi à Montfaucon avec notamment Lilywood and the Prick cette année sur l'affiche. C'est un chouette festival. Franchement, si vous remportez les places, vous avez de la chance. Brahim, est-ce que vous connaissez les règles du Morbier, pas Morbier?
2: Oui.
0: Il connaît, c'est un vrai ou faux, c'est tout simple, je rappelle les règles pour celles et ceux qui viennent de nous retrouver. Donne une affirmation, vous me dites vrai, vous me dites faux, et puis s'il y en a 2 sur 3 de validés, c'est gagné Ibrahim. On fait une spéciale Mika, parce que c'est l'anniversaire de Mika aujourd'hui, le chanteur. On y va?
2: D'accord.
0: Allez, on y va, c'est parti. Mika, il est né au Liban, Ibrahim. Est-ce que c'est vrai ou c'est faux? Morbier ou pas Morbier?
2: Morbier.
0: Morbier. Mika, c'est un artiste qui est aussi fromager. Morbier ou pas Morbier?
2: Pas Morbier.
0: Pas Morbier. Et Mika sera la nouvelle égérie du comté Jura-Flore l'année prochaine. Morbier ou pas Morbier? Vrai ou fausse info? Ça pourrait, mais bon.
2: Je dirais pas Morbier.
0: On dit pas Morbier. Et vous avez bien fait. 3 sur 3, trop facile. Et on souhaite bien sûr bon anniversaire à Mika, hein, évidemment. Hein, c'est voilà, son anniversaire aujourd'hui. Joyeux anniversaire, Mika. Et vous, Brahim, vous irez donc samedi à l'Ébullition Festival. Vous allez recevoir votre morceau de Morbier à la maison. Voilà, franchement, bravo. C'est tout nickel. Hein. Il est pas fromagé, il est bien né au Liban. Et c'est pour la future égérie de Jura-Flore. Brahim, belle fin de journée à vous. Au plaisir, merci.
2: Merci, de même.
0: Et à bientôt, bien sûr. Et puis profitez bien avec le Morbier. Là, il y a Elie Medeiros qui arrive pour la musique. Et puis juste après, place aux infos de 18h.
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0: C'est l'année 87, c'est ici Besançon avec vous ce soir et c'est bien sûr Élie Méléro sur votre radio de l'été.
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0: Vous écoutez Ici Besançon, merci d'être là. Il est tout pile 18h. L'actu en Franche-Comté avec vous, Gabin Grulet, bonsoir.
2: Bonsoir Louis, bonsoir à tous.
0: L'attente et la peur d'une maman menacée d'expulsion.
2: Une maman d'origine marocaine, habitante de Vesoul, attend ce soir la décision du tribunal sur son expulsion ou non du territoire français. Placée en centre de rétention la semaine dernière, le juge des libertés a annulé la procédure en raison de l'intérêt supérieur de l'enfant. Mais à peine sortie, le préfet a de nouveau demandé son expulsion. Alors Nisrine vit dans la peur d'être séparée de ses 6 enfants, dont un petit garçon de 21 mois, toujours à l'été.
3: J'attends le 23. Si c'est bon, je peux rester avec mes enfants, c'est bon. Si je ne peux pas rester avec mes enfants après le 23, je préfère mourir. Parce que ce n'est pas facile pour moi laisser mes enfants. Normalement, ce période-là, on fait les fournitures scolaires, les vêtements, les cartables. Mais maintenant, on n'a rien fait à cause... cette période. Beaucoup de questions et pas de réponses. Je demande à monsieur le préfet, s'il vous plaît, aidez-moi, s'il vous plaît. On n'a rien, on besoin de rien que me laisse vivre avec mes enfants.
2: Le papa, lui, vient de signer un CDI et doit commencer le travail lundi. Le tribunal a examiné ce dossier cet après-midi, mais n'a pas encore rendu sa décision. Un jeune homme de 29 ans, mort dans un accident de moto. Ce matin, cet habitant de Combeaufontaine, en Haute-Saône, part au travail et chute en moto au niveau de Lambré. Quand les secours arrivent, il est en arrêt cardiaque et décède. Les gendarmes lancent un appel à témoins pour comprendre les circonstances précises de l'accident. 214 km/h au lieu de 110, l'énorme excès de vitesse d'un automobiliste sur la RN19 près de Lure hier après-midi. Les gendarmes ont arrêté cette BMW. Le conducteur avait consommé du cannabis. Il n'a plus de permis. Sa voiture est à la fourrière et il passera devant le tribunal. On ne peut toujours pas appeler le 15 en cas d'urgence. Les centres d'appel du SAMU sont toujours victimes d'une panne informatique sur l'ensemble de la Franche-Comté. Les services tentent d'identifier la panne pour assurer les appels d'urgence en toute sécurité. Aucun délai n'est annoncé pour l'instant. En attendant, il faut donc appeler le 112 ou le 18. Mais seulement en cas d'urgence vitale pour ne pas surcharger les lignes.
0: Et Gabin, les pompiers appellent à rester vigilants contre le risque d'incendie.
2: Il a plu hier, il fait certes moins chaud, mais ce n'est pas pour ça qu'il faut se relâcher. Les sols sont toujours extrêmement secs après les canicules à répétition. On vit cet été une sécheresse historique. Pas question donc de faire un barbecue en lisière de forêt ou de jeter son mégot par terre, insiste le capitaine Clément Rivoire des pompiers du Doubs.
4: Ça ne compense pas les plusieurs semaines de déficit hydrique qu'on a vécu. Donc on reste dans une période de sécheresse qui est assez importante, avec une végétation qui peut être encore assez réceptive au feu. Et donc, il ne faut pas confondre une baisse des températures, qui est la bienvenue, hein, bien entendu, mais pour autant, il n'y a pas de disparition du risque complètement. Les bons réflexes sont toujours à adopter. Il va falloir qu'on les adopte de plus en plus dans nos pratiques. Et aujourd'hui, il est plus possible de voir des mégots jetés par la fenêtre, de voir des barbecues trop proches de la végétation et qui pourraient vite se propager. Voilà, il y a des bonnes pratiques aujourd'hui qu'il faut qu'on instaure sur le long terme. Ça, c'est important pour se préparer pour la suite.
2: On rappelle que 9 feux sur 10 sont d'origine humaine. Hier encore à Gênes, les gendarmes ont arrêté un homme en train de brûler ses emballages de packs de bière. Il a dû payer une amende. Encore une fuite de données sur le site du Fisc. La directrice générale du Fisc reconnaît une troisième fuite rapidement coupée, cette fois sur les successions. En moins d'une semaine, on a aussi appris le piratage de données de 700 000 personnes sur le site des impôts et une attaque sur les données de l'éducation nationale. On le vit en direct, en vidéo sur notre site ici. La première sortie spatiale d'une astronaute française, Sophie Adnaud, est sortie de la Station Spatiale Internationale en scaphandre pour remplacer une antenne de communication. Elle doit encore rester plusieurs heures dans le vide à 400 mètres au-dessus de nous, accrochée par les pieds à la Station Spatiale. On a pu l'entendre rire en direct et dire « je me sens très bien ».
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2: Et Louis, on a encore du soleil en programme.
0: Ah oui, le soleil est avec nous. Il le reste demain, tout au long de la journée, aux quatre coins de la région. Vous serez sous les éclaircies du soleil. Par contre, attention, il fait frais quand même le matin. 12 degrés en moyenne à 7 heures pour les hauteurs, 17 degrés en plaine. L'après-midi, bon, les thermomètres vont quand même atteindre les 34 degrés dans les plaines du Jura, notamment à Dole. On aura 33 à Vesoul-Aigret, 32 pour Besançon, pour le secteur du Pays de Clerval. La vallée de la Loue, on pense bien sûr à Ornans, à Amancé, à Saint-Hippolyte aussi, Luxeuil-les-Bains, hein, chez vous demain, 32 degrés. Et puis 28 en 29 pour le secteur de Pontarlier, Morteau ou encore les Rousses dans le sud Jura. Merci Gabin, je vous souhaite une belle soirée.
2: Belle soirée.
0: Au plaisir, l'info est de retour pour 19h avec ici Besançon, l'actu dans le monde et en France. Et concernant les routes, ce soir c'est plutôt calme. Rien à signaler en Franche-Comté. Je vous rappelle que la côte de l'Arnaud est fermée. C'est l'info de la semaine. Elle va ouvrir à nouveau vendredi selon les informations. Si jamais vous voulez dévier, il y a la voie des Mercureaux ou encore la côte d'Arguel.
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0: On découvre la région, on suit l'actu d'ici, on vous informe et surtout on passe un bon moment avec nos disques chaque jour. Là, le groupe qui suit, c'est un groupe qui va jouer le week-end prochain, l'Ébullition Festival de Montfaucon, près de Besançon. Ce sont les Négresses Vertes. Allez, voici avec le tube. Voilà l'été.

0: Les Négresses Vertes, vous les retrouverez le week-end prochain à Montfaucon, à l'Ébullition Festival. 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
0: Vous venez de l'entendre avec les infos de 18h. Sophie Adnaud est devenue la première française à sortir dans l'espace. En fait, elle fait des travaux sur la base ISS et du coup, elle a pu sortir dans l'espace. Franchement, bravo à elle, bravo. Il y a quelques minutes, elle est passée au-dessus de Champagnole en plus. Alors, je me demande si elle capte nos nouvelles fréquences dans le Jura. Vous savez, le 98.4 à Champagnole. Il y a aussi le 92.6 à Morée ou le 95.5 à Saint-Claude. Je sais pas si elle les capte. En tout cas, vous, c'est sûr, vous les captez. Et vraiment, bienvenue aux Jurassiens des Montagnes qui sont avec nous maintenant sur ici Besançon. On part en Haute-Saône tout de suite. J'ai trouvé une sortie déguisée. Je suis sûr que ça va vous plaire. C'est en septembre. On prend un peu d'avance, mais on en parle juste après Charlotte Cardin. The Way We Touch, le nouveau morceau.

0: Ici Besançon avec la musique de Charlotte Cardin pour terminer cette journée tous ensemble. The Way We Touch, c'est son nouveau morceau. On va en Haute-Saône tout de suite, on va retrouver le PAN, Plein Air et Nautisme. C'est un organisme représenté par Kylian Nicolas sur notre antenne ce soir. Bonjour Kylian.
1: Bonjour Louis, merci.
0: Alors Kylian, on vous invite pour présenter ce rendez-vous le 26 septembre, La Panthère à Montbozon. Mais avant, j'aimerais revenir sur les 4 sites de plein air que vous proposez en Haute-Saône. Quels sont ces 4 sites ?
1: Alors vous pouvez trouver des sites pour faire des descentes en canoë, donc à Villers-Seixelles ou Montbozon. On a aussi un acrobranche du coup à Thiénan. Et on gère aussi un camping qui est à Villers-Seixelles.
0: Alors avec bien sûr les activités proposées qui sont à retrouver sur votre site internet, vous tapez plein air et nautisme, Haute-Saône, et vous trouverez toutes les infos. Et puis sinon, le 26 septembre, vous nous donnez rendez-vous à Montbozon. Qu'est-ce qu'il faut savoir sur ce rendez-vous La Panthère ?
1: C'est donc une course d'obstacles déguisée, donc c'est pas chronométré, c'est vraiment familial, c'est pour tout le monde. Donc on va avoir des obstacles, on va devoir sauter dans la boue, passer au-dessus de bottes de paille, on passe dans notre acrobranche, et c'est à Montbozon le 26 septembre, le samedi.
0: Ok, très bien. Alors le but c'est de passer un bon moment, j'imagine, vu qu'on est déguisé, le but c'est de se marrer aussi. Il y a la course d'obstacles, il y a également tout le côté un peu animation autour de tout cela. Il y aura peut-être une buvette, la restauration, des jeux.
1: Oui,
0: qu'est-ce qui se passe?
1: Alors déjà, on va avoir Lucie, traiteur, qui va faire à manger sur place. On a une buvette et puis on a aussi tous nos partenaires qui nous ont donné des super cadeaux, pour récompenser les meilleurs déguisements. Donc on peut avoir des nuits au château de Villers-Seixelles, on va avoir des nuits aux cabanes des Grands Lacs, donc on a vraiment beaucoup de cadeaux à vous offrir.
0: Et au niveau des déguisements, vous avez déjà vu des petites folies?
1: L'année dernière, on a eu vraiment beaucoup de choses différentes, on a eu des sept nains avec Blanche-Neige, on a eu les indestructibles, bon, ils finissent souvent remplis de boue, mais au début, ils sont magnifiques.
0: Bon, c'est trop bien, vous pourrez vous inscrire le jour J, c'est à Montbozon, c'est le 26 septembre, c'est à la base nautique de Montbozon, c'est avec plein air et nautisme, vous représentez le PAN donc, plein air et nautisme qui gagne. Je vous souhaite une belle soirée, au plaisir.
1: Merci, au revoir.
0: On continue d'écouter de la bonne musique sur votre radio. Il y a Michel Polnareff qui arrive avec l'État France. Et c'est juste après Gilles Kaplan sur votre radio ici. Tout ce qui nous sépare tout de suite.

0: Lettre à France, Michel Polnareff sur ici Besançon. 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On s'intéresse à un nouveau film au cinéma, ça s'appelle Fjord et on en parle dans un instant juste après le nouveau Boulevard des Airs. C'est avec Carbone sur ici Besançon.
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1: Ici Besançon avec le jeune Carbone ce soir. D'ailleurs, Carbone, il sera présent le week-end prochain. L'Ébullition Festival, lui aussi, c'est à Montfaucon. Les places sont encore disponibles. Et là, vous l'écoutez avec Boulevard Désert sur Ici Besançon.
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0: traditionnel que les enfants de Giorgio reçoivent de leurs parents pourra être eh bien, la cause de ces ecchymoses. Et ensuite, l'histoire va commencer. On a des bons acteurs dans ce film Fjord. Sébastien Stan, hein, qui a joué dans Captain America ou encore Black Swan. Et le film, il a l'affiche dès demain à Gré ou encore à Pontarlier.
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0: Ici Besançon avec deux morceaux pour la suite de ce début de soirée. C'est simple, on choisit les meilleurs titres parmi notre sélection du jour. Il y a La Lune de Christophe Maé qui arrive, c'est son tout dernier succès. Et puis là tout de suite les Rolling Stones, Start Me Up sur votre radio locale, ici.

0: C'est son dernier succès avec nous, La Lune, Christophe Maé sur ici Besançon. On s'intéresse aux coulisses télé et aux programmes aussi, hein, comme ça tous les jours avec nous. Ce soir, il y a Slimane à la télé chez France 2, 21h10. Rendez-vous en terre inconnue avec Slimane chez les Bijago. C'est un peuple qui vit sur une île de Guinée-Bissau. C'est donc tout à l'heure. C'est une rediff si jamais vous aviez loupé la première. France 2, 21h10 ce soir. Sinon, vous, Yoann Roch, vous nous parlez aujourd'hui d'un programme court qui traite d'environnement de manière très décalée.
1: C'est une série originale et écolo teintée d'humour qu'a eu la bonne idée de dégainer cet été à Arte. Un format court baptisé Écolo mon cul qui met en scène deux copains en proie au doute dès lors qu'il s'agit de savoir ce qui est bon ou pas pour la planète.
2: Comment bien choisir pour éviter la catastrophe ? Papier ou plastique ? Thermique ou électrique ? Cuir ou synthétique ? Comment savoir si c'est super, super green ou carrément écolo ?
1: L'idée de cette collection, c'est de passer en revue à chaque épisode ces questions auxquelles on est finalement tous sommés de devoir répondre dès lors qu'il s'agit de savoir si nos comportements ont des conséquences néfastes sur l'environnement. Sac en papier ou plastique, bouteille ou canette, smartphone neuf ou reconditionné, autant d'interrogations auxquelles Silex et Ventilo sont confrontés. Ces deux amis qui réagissent à chaque fois de manière totalement opposée, comme l'a expliqué Pierre Rouvière, le co-créateur de la série.
3: Ventilo, un des deux personnages qui va être plus caractérisé par des crises d'angoisse liées à son éco-anxiété, liées à ses questionnements, justement, ça vient souvent de lui, ses questionnements sur son impact environnemental. Silex, il va plus représenter la figure technosolutionniste, ou en tout cas celui qui va prétendre avoir les réponses à toutes les questions qui finalement ne sont pas des questions si simples à trancher, qui requièrent un petit peu de nuance. Donc c'est un petit peu ce dialogue entre les deux personnages qui va initier justement un petit peu chaque épisode.
1: La force de cette série, c'est qu'on finit par se reconnaître dans le tempérament de Silex, à moins que ce ne soit dans celui de Ventilo. Un programme qui a le mérite d'expliquer de manière ludique des problématiques qui, elles, ne le sont pas du tout. Alors justement, comment les créateurs de la série s'y sont-ils pris pour aborder des sujets aussi ardu dans un format si court?
3: C'est vrai que c'est assez délicat à intégrer dans des épisodes qui durent à peu près une dizaine de minutes, d'apporter un petit peu d'humour aussi pour faire passer les messages. Je pense que déjà l'enjeu c'est d'expliquer que c'est des sujets complexes et que nous on n'offre qu'une toute petite fenêtre pour comprendre un petit peu de quoi il en retourne, mais qu'effectivement après quand on rentre dans une thématique, c'est tout un monde qui s'ouvre à nous, notamment en termes de solutions.
1: Comme quoi, la télé peut parfois être utile, qui sait même peut-être permettre d'amorcer le début d'une réflexion quant à notre place, nous, être humains. Main sur ce gros caillou qu'est la planète. Écolo mon cul, une série à voir actuellement sur arte.tv.
0: Merci beaucoup pour les présentations, Yoann Roch. Et si vous aimez les podcasts, les séries audio, je vous conseille les séries d'Arnaud Fromage. Il en produit plusieurs chaque année. Il y a une série sur Paul-Émile Victor, notre jurassien qui est parti à la conquête des mondes polaires. Il y a aussi une série sur la Seconde Guerre mondiale en Franche-Comté, mais aussi sur René Pernaud, c'est le seul franc-comtois à bord du Titanic. C'est un haut-saunois et toutes ces histoires, vous les retrouvez grâce au site ici.fr. Faire Besançon ou l'application ici. Finzi continue, c'est tout de suite, c'est la musique de votre radio et c'est le cha-cha-cha.
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0: C'est le disco italien, c'est Finzi continue avec ici Besançon et bien sûr le collector Cha-Cha-Cha. 18h45 là dans une minute maintenant, on s'intéresse à vos petits bonheurs, c'est comme ça tous les jours. Et aujourd'hui le petit bonheur de Jean-Luc et Jean-Baptiste.
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2: Je m'appelle Jean-Baptiste et mon petit bonheur c'est de prendre des photographies souvent avec les fleurs ou les insectes. Une fois j'avais bien travaillé, on avait fait la cueillette des fleurs, notamment les pivoines, et j'avais fait toutes mes livraisons et j'aime pour me détendre me promener dans mon champ de fleurs tout seul le matin quand il n'y a personne avec mon appareil photo, un téléobjectif. Et j'avais à ce moment-là aperçu au loin un chevreuil. Je me suis approché relativement près parce qu'à 15 mètres, et j'ai vu le chevreuil qui me regardait. Il y a eu un moment d'échange, dans nos regards se sont croisés et j'ai pu le prendre en photo juste avec la lumière qui était parfaite et c'est les fleurs qui étaient assez hautes, les corals charmes. C'était juste magique et ça c'est vraiment des petits moments où simples du quotidien où on profite de la beauté de la nature. Je profite de la passion de la photographie pour partager sur mon compte Instagram, c'est Jean-Baptiste Terrier, et je profite de toutes les photographies, beaucoup de nature. Alors j'aime bien aussi tout ce qui est un peu astrophotographie, et j'aime toujours un rapport avec la nature, l'environnement, que ce soit en proxy-photographie ou en macro, ou la photographie de nébuleuses lointaines. C'est ma passion qui me permet de m'évader, de me changer les idées, et d'oublier mon travail.
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3: Bonjour, je m'appelle Jean-Luc, mon petit moment de bonheur. C'est de me promener avec mon chien au bord de l'eau ou en ville.
4: Il s'appelle Lucky, c'est un Yorkshire.
3: Il a 8 ans. Il est né quand je suis parti en retraite et donc ça fait 8 ans qu'on est ensemble.
4: Avec le chien, c'est sûr, on ne se dispute pas. C'est un fidèle compagnon et puis il est toujours présent. Et comme il a l'habitude d'être constamment avec moi, il me suit partout.
0: Et demain, avec les conseils du docteur Kierzek, il sera question des chiens qui tirent en laisse. Ce sera donc juste avant 9h et votre radio ici Besançon. On vous souhaite une belle soirée. On attend bien sûr la suite du programme de votre radio. Et puis bien sûr, le programme, nous tout de suite, c'est On My Soul, Bruno Mars et puis Etienne Dao avec Épaule Tatou sur votre radio ici.

0: Ici Besançon avec le nouvel album de Bruno Mars, The Romantics, et l'extrait On My Soul. Ce soir, et comme depuis le début de l'été, c'est les meilleurs moments de Décibel que vous retrouverez dès 20h avec Émilie Mazoyer. Et ce soir, c'est son émission avec Sofiane Pamart et Pascal Obispo que vous suivez donc avec nous. Ici Besançon, on attend les infos de 19h, l'actu en France et dans le monde. C'est juste après Zazie et Larsen.
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0: Larsen de Zazie ce soir sur votre radio ici Besançon. Et ce week-end, c'est la Coupe du Monde d'été de combiné nordique à Chauxneuve. Ça va être un chouette rendez-vous. On en parle demain matin avec l'organisateur pour 8h45. Il sera question de l'animation la journée, mais aussi du côté sport de cette Coupe du Monde d'été. Il y a le soir l'Opéra Rock de Fabrice Guy. On en parlera également et surtout, on vous offre vos deux entrées demain pour cet Opéra Rock. Ce sera entre 11h et midi avec les défis d'ici. Et voilà, et si jamais vous avez un peu de chance, et bien ces deux places seront pour vous. Je souhaite une belle soirée avec votre radio. Ici, il y a les infos qui arrivent.
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2: Et ce soir, vous avez choisi la radio en Franche-Comté. Ici Besançon, 19h. Merci d'avoir été avec nous aujourd'hui. On vous retrouve bien sûr dès demain, 6h, avec de la musique, des infos et des jolis cadeaux. Et la météo, qui arrive, la météo franc-comtoise, c'est juste après le journal d'ici avec la rédaction. Les voici tout de suite.
3: Des excuses et des réponses face à l'ampleur du piratage du site internet du fisc. Environ 700 000 contribuables concernés par les vols de données, rappelons-le. Le ministre des Comptes publics, David Amiel, a pris la parole cet après-midi pour s'excuser d'abord, pour annoncer des mesures d'urgence et pour expliquer qu'il y a eu une nouvelle cyberattaque. C'est la troisième, Boris Allier.
4: Oui, après les données fiscales et les données cadastrales, c'est le portail des successions vacantes qui a été visé. Cette attaque a été repérée hier, immédiatement coupée. Concrètement, elle a permis aux pirates de connaître l'identité de certaines personnes ayant consulté ce fichier, un fichier qui recense les successions vacantes. Cette fuite de données est beaucoup moins sensible que les deux premières, selon la directrice des finances publiques, mais elle l'assure, elle ne minimise pas ces faits et promet des mesures d'urgence. Par exemple, la généralisation de la double authentification pour l'ensemble des comptes des agents des finances publiques, mesure censée éviter toute compromission de comptes informatiques des agents. La réponse tient en trois mots, selon le ministre des Comptes publics: transparence vis-à-vis des Français, considération envers les victimes, les 700 000 usagers à qui il présente les excuses de la part de son administration, et fermeté contre les délinquants informatiques.
3: Précision de Boris Allier depuis le ministère de l'Économie. Les hackers qui revendiquent le piratage du site du fisc affirment également avoir mis la main sur des données de l'éducation nationale. Elle concerne des enfants, des parents, des enseignants et des personnels administratifs. Une figure du féminisme qui disparaît, Yvette Roudy, est morte aujourd'hui à l'âge de 97 ans. Ancienne ministre sous François Mitterrand, militante pour les droits des femmes, elle est une figure de ce combat, Paul Barcelone.
5: Au point de devenir la première ministre des droits de la femme en 1981, après la victoire de François Mitterrand.
6: Nous savions qu'il y avait beaucoup de retard dans le domaine des droits des femmes. Et il était intéressant parce que c'était un vrai ministère à part entière. J'avais pouvoir d'intervenir absolument dans tous les domaines.
5: Yvette Roudy reste plus de 4 ans dans ses fonctions. Elle fait reconnaître le 8 mars comme journée internationale des droits des femmes en France. Une loi sur l'égalité professionnelle porte son nom, comme celle sur le remboursement de l'IVG, l'interruption volontaire de grossesse pour les femmes, qu'elle défend ici à l'Assemblée nationale.
7: C'est pour elle la levée d'une certaine forme de réprobation sociale, n'en déplaise à certains. Un acte qu'elle n'accomplisse jamais de gaieté de cœur, faut-il encore le rappeler.
5: Tour à tour, députée du Calvados, maire de Lisieux, Yvette Roudy fut membre du Parti Socialiste. L'ancien président François Hollande, qu'elle a soutenu, salue une femme de conviction et de combat. De son côté, Jean-Luc Mélenchon dit sa tristesse sur ses réseaux sociaux, je le cite, « puisse sa mémoire rester vivante comme symbole des militantes qui ont assuré l'éveil à la conscience féministe ».
3: Emmanuel Macron salue ce soir la mémoire d'une pionnière, une femme de conviction et de conquête. Des allers-retours de drones pour livrer illégalement de la drogue aux détenus en prison. Le phénomène a pris tellement d'ampleur à Strasbourg qu'il empêche depuis 3 semaines les vols de nuit des hélicoptères pour l'hôpital. 2 jeunes majeurs interpellés la semaine dernière en possession de drogue et de batteries de drones ont été condamnés cet après-midi à de la prison ferme, 1 an et demi derrière les barreaux pour l'un, 6 mois pour l'autre. Face à la sécheresse exceptionnelle, la Fédération du commerce et de la distribution, qui regroupe la plupart des enseignes de la grande distribution, promet qu'elles seront plus tolérantes sur le calibre et l'aspect des fruits et légumes et qu'elles choisiront en priorité les produits d'origine France, en engagement pour soutenir les maraîchers français dont la production souffre cet été. Elle fait des formait partie du club très très fermé des humains qui ont flotté dans le vide spatial. Sophie Adnaud est à l'extérieur de l'ISS depuis le début de l'après-midi. L'astronaute, devenue la première femme française à sortir dans l'espace, participe à une mission pour réparer une antenne de la Station Spatiale Internationale. Un moment suspendu, un moment hors du temps, que regarde avec attention Thomas Pesquet, lui qui a déjà vécu ça et qui donne ses impressions au micro de nos collègues de France Inter.
8: Ça va, ça se passe bien. Après, c'est pas une opération compliquée, puis c'est une première sortie. Donc, quand c'est une première sortie, évidemment, on découvre un petit peu la sensation, la manière de bouger, etc. On a beau se préparer en piscine, c'est quand même pas la même chose. En piscine, il n'y a pas le vide. En piscine, il n'y a pas l'alternance entre le jour et la nuit, qui peut être vraiment surprenante, parce que la nuit, tout d'un coup, on voit vraiment plus rien. Et comme c'est très 3 dimensions et qu'on est dans tous les sens, Parfois, on ne sait même plus par quel côté on est arrivé, par quel côté il faut repartir. On suit un petit peu son fil. C'est intense, en fait, c'est normal. Une sortie, c'est vraiment chorégraphié quasiment à la seconde. Alors, à la seconde, non, mais à la minute près, oui. Il y a toujours un petit moment où la partition s'arrête. Il y a des petits temps morts. On attend que l'un ait fini sa tâche et on a besoin de lui pour la suite. Donc, c'est vraiment à ce moment-là qu'il faut se dire, voilà, je vais sortir mon appareil photo, vite, faire clic, clic, clic, regarder un petit peu de dehors. Ça ne dure pas très longtemps. Ensuite, on repart. Et on voit qu'il y a ça qui se passe de temps en temps. Je vois l'appareil photo qui sort. Donc on espère que, ben voilà, va s'imprimer des choses dans la rétine et dans le cerveau. Ouais.
3: Après plus de 6 heures dans l'espace, l'opération va bientôt s'achever. C'est toujours à suivre en direct les images sur notre site ici.fr.
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2: Vous êtes branchés sur Ici Besançon ce soir. Des nouvelles de votre météo en Franche-Comté avec demain un ciel clair dans la région. Le soleil sera avec nous du matin au soir. On attend 12 degrés en moyenne pour les hauteurs le matin et 17 degrés en pleine. Puis jusqu'à 34 l'après-midi pour Dole, 33 à Vesoul-les-Grès, 32 pour Besançon, Baume-les-Dames, Ornans, Saint-Hippolyte et Lure. Et puis 28 à 29 pour Valdaon, Pontarlier, Mèche ou encore les Rousses. Dans le sud, j'aurai une belle soirée avec la musique de Laurent Petit-Guillaume. 100% années 80.
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9: Bonsoir à tous et c'est parti pour une heure de tubes qui ont illuminé le top 50 dans les années 80 et qui continuent à briller aujourd'hui. C'est le côté magique de ces chansons qui ont passé les années sans perdre de leur pouvoir. Et ce soir, ça commence comme ça.

0: et Michael Jackson, bien sûr, The Way You Make Me Feel.
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0: On est en août 1987, 5 ans après le monumental Thriller. Michael Jackson sort enfin son nouvel album intitulé Bad. Et c'est encore un carton plein dans le monde entier. À ce jour, plus de 35 millions d'exemplaires vendus. 9 titres de cet album sortent en single, dont The Way You Make Me Feel qu'on vient d'écouter. Alors pour la suite, on fait le plus grand écart du monde. Mais comme c'est encore la période où l'on peut poser cette question à qui l'on veut, est-ce que tu viens pour les vacances? Bah du coup, David et Jonathan, bien sûr.
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0: Tina Turner, Let's Stay Together. La plus grande, celle qui a montré le chemin à toutes les autres, je peux le dire parce que même Beyoncé l'a dit. Et une Turner, il est bon de rappeler qu'il n'y en a qu'une, suivez mon regard. Bref, Let's Stay Together, tube en 1983, ne l'oublions pas. C'est aussi une reprise d'un autre grand nom de la soul music, Al Green. Bon, tout est clair, tout va bien. Alors pour la suite, ce sera avec les Communards, Don't Leave Me This Way, qui arrive juste après ça.
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0: L'ambiance des années 80, ça continue sur votre radio Ici Besançon, juste après ces petites infos.
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2: J'ai trouvé une belle sortie pour vous, une sortie franc-comtoise. C'est demain soir à la Comédie de Besançon et on va se marrer. Vivien Pianet, il est de retour et il nous présente son nouveau one-man show. C'est un show qui rappellera des souvenirs aux anciens et aux petits jeunes. T'as pas la ref, c'est le nom de ce nouveau spectacle et avec ce rendez-vous, tout le monde va en prendre pour son grade. C'est un show conçu pour les familles, c'est plein de références aux 80s, 90s et aux années 2000. C'est 14 à 18 euros l'entrée, c'est demain soir à la Comédie. La salle, elle est jolie, l'humoriste, il a du talent. Donc je vous recommande cette sortie. Sinon, vendredi, c'est la fête du Morbier dans le Jura. Rendez-vous dans la commune de Morbier pour une journée pleine de saveurs, dégustation, initiation et animation musicale au programme, avec en plus la Morbiflette à tester sur place et puis un marché artisanal. L'accès, il est libre, les parkings, ils sont gratuits, c'est le bon plan, c'est rendez-vous vendredi dès 9h, c'est à Morbier, c'est près des Rousses et les informations concernant cette sortie sont en ligne, ici.fr Besançon.
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1: Numéro 1 en 1987. Ah bah tiens, c'est l'occasion de réviser quelques événements de cette année-là. 1987, le premier vol de l'Airbus A320 au-dessus de Toulouse. 1987, la chaîne M6 commence à émettre. Et c'est aussi l'inauguration du Futuroscope de Poitiers. Et la création de France Info. Bah ça nous en fait des anniversaires à fêter l'an prochain. Tiens, je vais en rajouter un. Kylie Minogue fêtera dans un an ses 40 ans de carrière. Eh oui, c'est aussi en 87 que sort son deuxième succès. I should be so lucky.
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0: Aucune radio ne voulait passer ce titre lors de sa sortie, raconte l'attaché de presse de Bachung à l'époque, un certain Jackie Jakubowicz. Eh oui, le Jackie du Jackie Show. Et par la suite, c'est quand même devenu un tube, évidemment. Allez, dans un instant, dès 20h, les essentiels de Décibel avec Émilie Mazoyer. Mais avant cela, on se souvient encore des années 80, grâce à Noir et Blanc de Bernard Lavilliers, qui arrive juste après ça.
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2: Un invité dont je sais que, dès que vous entendrez le nom, une musique mystique démarrera dans votre tête. Le nom de mon invité, c'est Héra. Et la musique, c'est ça. C'est l'œuvre d'un homme, compositeur et producteur, Eric Lévy, dont le parcours commence avec le rock, le hard rock, passe par les États-Unis, croise le pape Jean-Paul II et jacouille la fripouille. Et au milieu de tout ça, Héra, donc un succès énorme et un 8e album qui vient de sortir et qui va vous surprendre. Bonsoir Eric Lévy.
3: Bonsoir.
2: Je suis ravie de vous accueillir dans Décibel. Je le disais tout à l'heure, j'ai vu que ça vous a fait sourire. On entend le mot Héra et tout de suite on entend... Incroyable la marque laissée par cette musique.
3: Oui, c'est
2: Ameno.
3: Vrai. Oui, oui.
2: D'ailleurs, votre prochaine tournée s'appelle Ameno Tour.
3: Oui.
2: Elle est toujours donc au cœur de vos concerts.
3: Oui.
2: Est-ce que vous pouvez me raconter si au moment où vous avez créé Ameno, qui n'est pas juste une musique, mais aussi une création linguistique,
3: oui.
2: Est-ce que vous sentiez que vous teniez quelque chose de particulier?
3: Absolument. J'étais assez sûr de moi, je dis ça en toute humilité bien sûr, mais depuis ma jeune enfance, j'ai toujours aimé tous les grands tubes, quels qu'ils soient, du classique, du hard rock, de tas de musiques différentes. Donc j'ai une oreille assez, quand j'aime, vous savez, j'entends les choses qui marchent bien.
2: Vous entendez ce qui marche.
3: J'ai une bonne oreille,
2: ouais,
3: pour ce qui marche. Et j'ai réussi. Alors, j'ai eu cette oreille pour moi-même, donc c'est un peu bizarre à dire, mais. Voilà, donc j'étais persuadé que ça allait bien marcher, mais pas dans ces proportions-là. Mon rêve, c'était de faire 500 000 albums. Je me rappelle, je me dis, je fais 500 000 albums entre l'Allemagne, les pays de l'Est, parce que je sais qu'ils sont assez friands de dramatique, de l'épique, de ce qui est un peu opératique comme ça. Non. Et voilà, on a fait 10 fois plus. Donc
2: ouais, vous avez vendu 15 millions d'albums en
3: oui.
2: tout, hein, avec,
3: oui, entre tous les albums.
2: Ouais,
3: voilà, ouais.
2: C'est ça. Et alors, vous parliez d'oreille, cette oreille du tube que vous avez. Les patrons de maisons de disques et les programmateurs radio, à l'époque, l'ont pas eu, en fait. Hein.
3: Oui. On va dire même pas du tout.
2: Ils ont dit, mais non, ça ne marchera jamais.
3: Oui, oui, oui, on me l'a carrément dit, oui, ça ne marchera pas.
2: Ouais.
3: J'ai eu le droit à tout. Enigma, c'était il y a 20 ans, il y a 10 ans. Enfin, bref, et puis, bon, je crois que je ne suis pas le seul à qui ça arrive, honnêtement. Mais là, c'était particulièrement général. Quoi. Je crois que j'ai fait tous les labels, tous les grands labels, on va pas les nommer. Et voilà, c'est une personne, en fait, dans un label, aux éditions... qui m'a dit, ah, ça c'est vraiment très bien. Et voilà, après...
2: Et la suite vous a donné raison, à vous et à lui d'ailleurs.
3: Oui, oui, exactement.
2: Exactement. J'aimerais qu'on explore votre parcours, Eric Lévy, parce qu'avant Héra, il s'est passé plein de trucs intéressants musicalement pour vous. Ça commence par le rock, je le disais, le hard rock.
3: Oui,
2: et le groupe Shaking Street.
3: Absolument.

0: groupe Shaking Street et la chanteuse Fabienne Schein. C'est ça, ça c'est vos débuts sous votre nom à vous,
1: oui,
0: en fait, puisqu'avant vous jouiez un peu avec Higelin.
1: Non, Higelin, c'est vraiment, c'est même pas, c'est une petite parenthèse qui a duré quelques soirs.
0: D'accord.
1: Parce que j'avais rencontré, sa femme m'avait arrêté dans la rue en me disant, si j'étais musicien, j'avais une guitare à la main, donc c'était un peu évident. Et elle m'avait dit, je vais te présenter mon mec, elle me dit, et je vois un type, les mains couvertes de cambouis jusqu'au coude, il était en train de réparer son moteur, il avait un espèce de camionnette, vieille camionnette, et il me dit, voilà, je joue à la Pizza du Marais ce soir, je cherche un musicien pour m'accompagner, voilà.
0: Donc, la Pizza même, du Marais qui est devenue après le théâtre des Blancs-Manteaux.
1: Possible.
0: Oui, c'est mais ça, après. C'est pareil.
1: Et il y avait 40 personnes, vous voyez, au
0: excellent.
1: Sous-sol.
0: Ouais.
1: Et voilà, j'y vais quelques soirs avec lui. Après, on est resté amis un certain temps, mais avec tout le respect que j'ai pour lui, c'était pas du tout ce que ma direction musicale, vous voyez.
0: Oui, vous, c'était le hard rock. Hein.
1: Oui, absolument. Donc j'étais très loin de ce que voulait faire Jacques en même temps. Mais bon, on a sympathisé, il a trouvé un gars qui voulait l'accompagner ce soir-là, voilà, c'est fait comme ça.
0: Et quand on pense que le seul groupe français qui a été remarqué par les Américains, c'est Trust, alors c'est vrai, Trust a été remarqué, aimé par les gros groupes internationaux, mais c'est le cas aussi de Shaking Street, parce que vous avez tourné aux États-Unis.
1: Oui, oui, absolument. Vous savez, à l'époque, il n'y avait pas les réseaux sociaux, il n'y avait même pas MTV, donc c'est pas du tout, mais je crois que s'il y a le seul groupe vraiment qui a vraiment fonctionner au niveau des tournées au niveau où on était, c'était Shaking Street en fait, parce qu'on a tourné avec des gros groupes, Black Sabbath, Blue Oyster Cult, AC/DC, on a fait des grosses tournées, et c'est vrai que pour des petits Français qui débarquaient, on est passé du... Vous voyez, ça a été très, très vite.
0: Bah oui.
1: Oui, ça a été très rapide tout ça.
0: C'est un parcours dingue quand même.
1: Oui, mais c'est une belle époque, parce qu'à l'époque, il y avait à la fois Trust, Téléphone, on se connaissait tous. Hein. Dans Shaking Street, j'avais la moitié de Téléphone. Au départ, il y avait Louis Bertignac. Et pareil, très vite, on a vu que, voilà, on n'était pas partis dans les mêmes directions. Mais en toute amitié, tout s'est passé très bien. Et Trust, je connaissais très bien Nuno, le guitariste à l'époque. Enfin,
0: oui.
1: On se connaissait tous, et finalement, on a réussi ces trois groupes-là. Eux, ils ont choisi de faire du français, donc forcément, ils étaient... Voilà. Et moi, j'ai choisi un parcours qui était autre, donc... Et le fait qu'il n'y ait aucune communication via les réseaux sociaux qui n'existaient pas, la presse, on n'en parle pas. Donc, si vous voulez, on a eu un parcours un peu discret.
0: Ouais. Ah oui, moi j'ai appris la connaissance de Shaking Street en préparant notre interview.
1: Oui.
0: Et j'ai vu les salles que vous avez faites aux États-Unis,
1: les tournées. C'est vrai que... Voilà, donc c'est une belle expérience. Et sa forme, après, voilà.
0: Alors, vous vous demandez peut-être, les amis, comment on passe de Shaking Street, que vous avez entendu, ton groupe de hard rock français, à ERA. Eh bien, ça passe par des musiques de films. Que trépasse si je faiblis.
1: Oui, c'est ça.
0: Les visiteurs, c'était pas votre première musique de film, puisque le réalisateur Jean-Marie Poiret vous avait demandé avant de faire la musique de l'opération Cornet de Bif.
1: Absolument.
0: Ouais. Et vous sentiez l'âme d'un compositeur de musique de film.
1: Je vais être très honnête avec vous, j'ai toujours pensé que la musique de film, c'était beaucoup plus facile à faire que l'exercice d'un artiste qui parle.
0: Parce qu'il n'y a pas de parole
1: musique... Non, parce qu'on fait une musique de film, on a un support image.
0: Oui.
1: Donc on n'a pas souci de comment ça commence, comment ça termine, ça coupe directement.
0: Okay.
1: Déjà, voilà, à moins d'avoir aucune inspiration, je pense que n'importe quel compositeur digne de ce nom, si on lui donne un bon film, hein, vraiment d'être vraiment mauvais, c'est un exercice relativement facile. Le plus dur dans la musique de film, c'est pas de faire la musique, c'est d'entretenir les relations avec les réalisateurs, les producteurs. Ça c'est autre chose.
0: Ouais.
1: C'est une personne. Il faut des un profil psychologique particulier. Vous voyez ce que je veux dire? Mais au niveau de la musique même, c'est un peu un cadeau. Un bon film, c'est un cadeau, vous voyez, pour moi.
0: Ouais. Et en tout cas, Jean-Marie Poiret, il a tellement aimé le travail que vous avez fait donc, sur l'opération Cornet de Bif, qu'il vous confie la musique des visiteurs. Et là, vous avez cette fulgurance qu'on retrouvera après dans ERA. C'est cette ambiance, évidemment, du Moyen-Âge qui est dans le film. Et vous créez ce générique des visiteurs qu'on a encore tous dans l'oreille aujourd'hui.
1: Voilà.
0: On voit Jaco, voilà. Il a fripouille, non mais c'est fou.
1: Ouais. Oui, puis ça donne un côté, ça donne un côté, ça grandit les personnages.
0: Oui.
1: Parce qu'au départ, Jean-Marie m'avait demandé par réflexe, fais-moi une musique à la Robin des Bois, un truc un peu, voilà. Et puis, entre vous et moi, la musique moyenâgeuse, il n'y a rien de plus embêtant, quoi. C'est assez ennuyeux, même ouais. très ennuyeux. Après, si on, après, les musiques de films, Romain des Bois, bon, tout ça, c'est pas très. C'était un peu facile, je sais pas comment vous dire. Donc, comme je voulais faire Hera déjà en amont, depuis quelques temps, c'était le bon timing, c'est le hasard, en fait. Ouais. Hein. Et je lui ai proposé donc, ce morceau que vous venez d'écouter, qui s'appelait Ena et Volare. Et tout de suite, bien sûr, bon, ça lui a plu, c'est normal. Et bon, je l'ai dit plusieurs fois déjà depuis quelques temps, mais c'est vrai que le film est bien sûr génial, hein, avant même que j'arrive, les dialogues, les acteurs, tous les personnages, le scénario. Mais disons que la musique a amené ce côté mystique.
0: Oui, oui, qui aurait manqué autrement.
1: Épique, ouais. Ouais. On n'était pas dans une musique de comédie, vous voyez, ça donnait un peu de personnage, voilà, Godefroy de Montmirail. Ça devient un grand personnage avec la musique, vous voyez ce que je veux dire?
0: Oui, et ça donne un cachet historique un peu aussi.
1: Oui,
0: on
1: oui,
0: se dit,
1: voilà.
0: Ah, c'était comme ça le Moyen-Âge. Enfin, oui, c'est oui, fou oui, comme c'est... la musique a et ce pouvoir. Hein. Ouais.
1: Voilà, donc elle est indissociable du
0: oui,
1: film.
0: Complètement.
1: Du succès du film.
0: Alors, d'où vient cette idée, Éric Lévy? Pardon, mais il faut nous expliquer.
1: Oui.
0: C'est ce langage, alors qui n'est pas du grec, mais qui pourrait ressembler un peu à du grec, mais en même temps, c'est une langue inventée. Et je pense que c'est la langue du morceau des visiteurs qu'on a entendu, mm-hmm. et qui est la langue d'Ameno aussi.
1: Oui, oui, c'est pareil. Enfin, oui, c'est. J'essaye de trouver des sonorités qui correspondent aux émotions projetées par la musique. Vous voyez ce que je veux dire ?
0: Mm-hmm.
1: Pour être simple. Parce qu'en fait, la raison pour laquelle, si vous êtes pareil, je n'apparais pas sur les pochettes.
0: Ah non, c'est comme Daft Punk. Hein. Vous ne connaissez pas le visage
1: oui,
0: de Hera.
1: Daft Punk, ils avaient leur casque et tout.
0: Donc, ça.
1: Il y avait un côté un peu branché, futuriste et tout, qui était parfait d'ailleurs.
0: Ouais.
1: Mais Hera, il n'y a carrément personne.
0: Ouais.
1: Et il n'y a pas non plus de texte en donc les gens si vous voulez ils peuvent pas écouter une musique qui leur plaît avec des phrases qui donnent un sens à la chanson. Il reste que les émotions de la musique.
0: C'est ça.
1: Donc on part chacun part un peu dans ce qu'il veut. Après bien sûr, j'ai des textes en anglais qui accompagnent aussi les entre les passages de chorale. Sont toujours un peu sur les thèmes du
0: oui,
1: bien.
0: Oui, on entendra ouais. tout à l'heure d'ailleurs sur le 8e album, il y en a.
1: Oui, ouais. voilà. Oui, ouais. voilà.
0: Donc, en tout cas, l'idée est dingue et c'est vrai que ça fonctionne parce que comme personne ne comprend, ça parle à tout le monde.
1: Oui, c'est un peu ça. Ça donne la place, la musique prend toute la place.
0: Comment ça se fabrique votre musique? Je parle de la musique de Hera. Quand on entend ces chœurs et ces orchestres, etc. Racontez-moi, Éric Lévy, comment ça se fabrique?
1: J'aborde ça. On parlait de film tout à l'heure. Pour
0: ouais.
1: moi, comme si je faisais la musique d'un film, en fait. Sauf le film, on va dire, il est un peu dans ma tête. Il est pas. Voilà, c'est un film qui n'a pas été écrit ni réalisé, mais c'est vraiment une musique de film pour moi. Les thèmes de chorale. Après, il y a toute une production où bien sûr, j'ai des batteries, des basses. Enfin, vous voyez, il n'y aura pas dans un film forcément.
0: Ouais.
1: Mais tous les thèmes de chorale, les thèmes de voix, j'aborde ça comme ça. Ouais. C'est comme une saga, vous voyez, le premier
0: D'accord.
1: album, deuxième album. Il y a toujours un lien entre les albums après.
0: Donc les fans après. Peuvent suivre en fait l'histoire
1: Oui,
0: il y a
1: un fil conducteur, vraiment.
0: Au fil des albums.
1: Oui, voilà. Après l'inspiration, il n'y a pas d'explication, vous savez. Ça reste assez, c'est un mystère, on ne va pas...
0: Ah bah si on savait comment ça marche.
1: Oui.
0: Ah oui,
1: oui,
0: évidemment, on en ferait des pilules.
1: Oui.
0: Mais ça n'est pas possible. Alors, si vous connaissez de Hera, notamment Ameno, vous vous dites, ah bah je sais, l'influence principale, c'est Carmina Burana, par exemple. Alors, quand vous écouterez Hera 8, vous ne serez pas dépaysé. Il y a, effectivement, ces influences que vous aimez, ces chorales et ces musiques épiques qui sont toujours là.

0: Mais, arrêtez-moi si je me trompe, Eric Lévy, il y a aussi plein d'autres choses dans ce 8e album.
1: Oui.
0: Plein d'autres influences.
1: Oui, oui, il y a toute la partie aussi un peu, j'irais dire, nostalgie, romantisme. Il y a du romantisme.
0: Ouais.
1: Avec Saint-Pierre et Déo, il y a une très belle voix de ténor, une mélodie de cœur. J'ai fait aussi une reprise dans tous les 8 albums derrière. J'ai fait une fois une reprise et là, c'est la deuxième fois. J'ai fait Everything's Gonna Be Right.
0: Mais oui, incroyable.
1: Mais il y a la voix du pape Jean-Paul II au début et dans le morceau. Et pour moi, c'était comme une espèce de boucler la boucle avec, vous savez, quand j'ai écrit le I Believe pour la venue du pape à Paris.
0: Ah oui.
1: Donc c'est une manière de, voilà, juste un peu fermer le truc. Mais
0: voilà. Il faut qu'on parle de cette histoire-là. On est en 1997. Oui. Donc vous avez cartonné avec la musique des Visiteurs. Vous avez été nommé au César, etc. Ouais. Et donc le chef d'orchestre Myung Moon Chung, qui est en charge
1: Absolument.
0: Du programme musical du Vatican, prévoit évidemment la musique pour la venue du pape Jean-Paul II.
1: Oui, voilà, exactement.
0: Pape, en France. Non, mais c'est The Pape quand même, Jean-Paul II.
1: Oui, en plus, c'est celui qui nous a tous marqués,
0: bah,
1: beaucoup
0: oui.
1: plus que les autres. Il
0: oui.
1: avait un côté star.
0: Et puis, il avait un tel visage de gentil.
1: Oui,
0: enfin,
1: oui.
0: c'était incroyable.
1: Et puis, il a une voix incroyable.
0: Et on vous a demandé d'écrire un morceau.
1: En fait, oui, Myung-Moon Chung, dont vous parlez, ne voulait pas reprendre une œuvre du classique, il voulait une œuvre originale. Alors, au départ, ils ont fait un appel d'offres, hein, comme on fait. Un peu les habitués, Vangelis, Jean-Michel Jarre, on m'avait dit, peut-être deux, trois autres. Et on m'a raconté, alors, je sais plus qui m'a dit ça, mais, ça plaisait pas trop à Chung. Et il a écouté, il entend une musique à travers la porte de, il avait un fils qui écoute de la musique, il dit, ça, c'est quoi, ça? Et il a dit, c'est quoi? Il a dit, c'est R.A. Et donc, c'est comme ça que j'ai été contacté.
0: Ah, d'accord. D'accord.
1: Et donc... voilà.
0: Et cette
1: c'est
0: musique
1: vrai.
0: A été jouée, voilà, en
1: oui,
0: présence du
1: Oui, c'est une belle
0: pape.
1: Musique en plus parce qu'elle est rentrée un peu dans le répertoire des ténors. Et elle est jouée dans, elle est quasiment rentrée dans le répertoire classique, enfin moderne classique, ouais. je sais pas qu'on appelle ça. Il y a plein de ténors qui l'ont repris. Il y a Catherine Jenkins, je sais pas si vous connaissez.
0: Oui, oui.
1: Qui a même appelé son album I Believe. Donc c'est un morceau qui a beaucoup circulé et il a été chanté par Didier Bridgewater et Andrea Bocelli le jour de l'événement.
0: Devant 900 000 personnes, parce que quand Jean-Paul II il faisait un concert, croyez-moi,
1: oui,
0: ça faisait des dizaines de Stades de France.
1: Ouais, lui, il fait directement 10 Stades voilà. de France. Et en plus, ce qui était très bien, il y avait une très très belle énergie, puis il n'y a que des jeunes.
0: Ouais.
1: Donc c'est 900 000 jeunes quand même, c'est assez incroyable.
0: C'est magnifique.
1: Oui.
0: Vous aviez pu lui parler à Jean-Paul II
1: Non, je vous dis, lors de cette occasion, il était fatigué à cette époque-là. Donc,
0: ouais.
1: à un moment, j'étais sur scène, il était. Voilà, mais il a l'impression. Enfin, comme le cardinal Lucigier ou le pape Jean-Paul II sont des gens. On est impressionnés, pas forcément parce que c'est le pape, mais ils ont. Il n'y a pas de hasard, vous voyez.
0: Oui, II, on ne leur a pas donné le job en se disant oui, ça fera
1: ils
0: l'affaire.
1: Ils ont un charisme incroyable.
0: Oui,
1: enfin, ces gens, on sent quand même que c'est pas une opération de marketing. Quoi.
0: Non, mais c'est dingue, vous avez vraiment croisé voilà, des
1: Oui,
0: figures,
1: c'est intéressant parce qu'on passe de Black Sabbath au pape, tout ça, c'est assez. C'est ce qui est bien dans la musique. C'est...
0: Moi, j'ai hâte de lire votre bouquin de souvenirs. Hein. Il y a dans l'album plein d'influences. Il y a par exemple le hard rock. On a compris que ça c'était vos racines. Et ça c'est hyper important. Je pense à la chanson Freedom.

0: ça pourrait être du Black Sabbath.
1: Oui, oui.
0: On en parlait tout à l'heure.
1: C'est vrai. Ah bah oui.
0: Ah oui. Avec un petit côté aussi Ronnie James Dio.
1: Ouais, oui, enfin, absolument.
0: Dans la voix.
1: Ouais, ouais, c'est
0: vraiment,
1: ça, absolument.
0: On y est. Hein.
1: On y est.
0: Donc, quand on commence avec le hard rock à l'adolescence, de toute façon, on l'oublie jamais.
1: C'est pour la vie.
0: Et il y a aussi des moments acoustiques.

0: for the Braves.
1: Oui.
2: Ça, c'est votre petit côté hippie, un peu.
1: Hippie?
2: Non, je sais pas. Bon, un peu hippie.
1: Si vous voulez, il y a la version acoustique, mais juste après, il y a la version symphonique pour les braves, justement.
2: Pour les vrais braves.
1: C'est pas pour pour effrayer les gens tout de suite, il fallait un peu les amener doucement.
2: D'accord.
1: La vraie version.
2: Donc en fait, vous les préparez avec la version acoustique et
1: exactement,
2: ensuite vous envoyez les guitares électriques.
1: Oui, enfin, c'est plutôt une formation symphonique assez puissante. Voilà.
2: Et le sens de ma question, c'était aussi, en fait, avec ERA, vous ne vous refusez rien, même si vous savez que les gens ont Ameno dans la tête,
1: oui,
2: et donc un canevas assez précis de ce qu'on va entendre.
1: Oui.
2: Vous, ça vous amuse finalement d'aller sur d'autres territoires?
1: Oui, tant que les voix sont belles, si vous voulez, pour moi, la base, voilà, il faut toujours des belles voix, des belles mélodies, la puissance des voix, voilà. Vous voyez, c'est un peu le.
2: Ouais.
1: Tant qu'il y a ça, ça va.
2: Comment vous organisez vos castings de voix?
1: Alors, les castings de voix, écoutez, sur YouTube. Je n'organise pas, je vais chercher tous les chanteurs que j'ai eus, j'ai trouvé sur YouTube.
2: Ah, incroyable!
1: Oui. Et tout ce qu'on m'a proposé via les canaux pro, c'était toujours une catastrophe. Mais on m'a posé. Non, mais donc, YouTube, on trouve tout, en fait, c'est génial. On contacte les gens. J'ai un ténor qui vient d'Australie. J'ai une soprano qui vient du Canada. C'est vraiment le. Je passe du temps sur YouTube et voilà.
2: Et vous après, écoutez les voix.
1: Oui, j'écoute, oui.
2: C'est beau. Et la chorale, alors?
1: Alors, la chorale, c'est particulier parce que faut que je trouve des gens qui soient ouverts à. Faut un peu casser les codes de tout ce qu'ils ont appris. Vous voyez, déjà, il faut savoir chanter sans vibrer. Parce que les trois quarts des gens dans le classique, ils apprennent, ils chantent en fait, c'est un trémolo, un vibrato.
2: Ouais.
1: Et ce qu'on a, c'est pas très un peu ennuyeux ce que je vous dis, mais il y a très peu de gens qui savent chanter
2: droit
1: sans. Dans Noéra, il y a pas un vibrato. Si vous écoutez bien n'importe quel titre, il y a zéro vibrato. Imaginez une seconde Ameno avec un vibrato, ce sera assez terrible.
2: On y croirait pas.
1: Ouais, c'est horrible, je pense.
2: Donc en fait, il faut désapprendre certaines techniques.
1: Non, ils le savent déjà au départ. Donc ça réduit considérablement le voilà. Et puis et au fil du temps, j'ai réussi à créer une équipe ce qui compte pour moi, c'est les qualités aussi souvent humaines des gens avant voilà, pour que ça se passe bien, vous voyez.
2: On a appris plein de choses depuis le début de cette émission. ERA, c'est Eric Lévy, et si vous connaissez bien sûr par cœur. Déjà, dites-vous que vous n'êtes pas les seuls, hein, puisque ERA est 12 fois platine en France, mais 7 fois en Argentine, triple platine en Italie ou encore aux Pays-Bas. ERA, c'est le deuxième artiste français le plus vendu à l'étranger en 2024. Parce que s'exporter, c'est important. 15 millions d'albums vendus à travers le monde. Et ça aussi, c'est très important comme chiffre. Les streams et YouTube, parce qu'on peut dire, oui, ok, mais c'est du passé. Pas du tout. Vous avez dépassé le milliard de streams sur les plateformes de streaming et 3 milliards de vues sur YouTube. Donc c'est encore complètement d'actualité.
1: Oui, c'est intemporel, en fait.
2: C'est intéressant comme statistique.
1: Oui, c'est vrai.
2: Vous regardez ça? Vous faites attention à ça?
1: Pas vrai. Ça m'intéresse, mais je regarde pas trop, non.
2: Non.
1: Non.
2: Il y a des gens pour vous qui font ça très bien, j'imagine.
1: Oui, tiens, oui. Non, mais j'ai pas, ça me fait plaisir, bien sûr. Et le côté intemporel, je m'en aperçois par rapport au public qui rajeunit. Au fur et à mesure que le projet vieillit, le public rajeunit. C'est-à-dire qu'on a de plus en plus de, vous savez, vous regardez les statistiques. Tranche d'âge, je crois qu'on a de plus en plus de 18-25.
2: Qui écoutent 25, en streaming.
1: Oui.
2: Et qui viennent au concert.
1: Oui, de plus en plus, oui.
2: C'est génial.
1: Parce que vous savez pourquoi? C'est tout ce monde du Seigneur des Anneaux jusqu'à Game of Thrones, tout cet univers qui est devenu les jeux vidéo, qui plaît beaucoup. Et c'est vrai que ERA, c'est pile la musique qui va bien avec cet univers, oui. Donc ça leur plaît.
2: Eric Lévy, c'était un plaisir de
1: pour
2: vous
1: moi
2: avoir
1: aussi,
2: dans
1: merci beaucoup.
2: Merci beaucoup.
1: Merci à vous.
2: On se quitte en écoutant Will You Call My Name, qui est tiré de ERA 8. À bientôt.
1: À bientôt.
2: Merci beaucoup.
1: Merci.

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3: Jackie, Benji, les Nègres Marrons, bonsoir.
4: Bonsoir. Bonsoir, bonsoir.
3: Ah, je suis contente de votre actualité parce que ça me permet à chaque fois de vous inviter à nouveau
4: c'est vrai.
3: Dans Décibels.
4: C'est toujours un plaisir pour nous de te revoir, Émilie.
3: Merci.
4: C'est cool.
3: 30 ans d'amour, vous êtes ma relation la plus longue depuis ça.

0: Truc Casse-Nègre, premier album de Nègre Marron. Avec ses quasi 30 ans de carrière, arrive ce chiffre canon de 1 million de disques vendus. Félicitations.
1: Merci.
0: Bravo messieurs. Et bravo pour la longévité aussi, parce qu'on sait que ce n'est pas forcément évident. Alors, dans la chanson, on dit on fait le bilan calmement. Mais si vous faites le bilan posément, est-ce que vous vous dites qu'effectivement, ce n'était pas un long fleuve tranquille ces 30 dernières années ?
1: Ouais, c'est vrai qu'on peut dire que c'est pas un long fleuve tranquille, mais c'est aussi ça, le charme et la magie de la musique. Et c'est, il y a des périodes où tout va se passer très bien, il y a d'autres périodes où ça va être un petit peu plus compliqué, comme on dit, il y a les hauts, il y a les bas, mais l'essentiel c'est de garder toujours cette envie. L'envie de retrouver le public, l'envie d'aller en studio, l'envie de créer. Tant qu'on aura toujours cette envie en nous, on pourra dire que tout va bien malgré tout.
0: Et entre vous alors, parce que moi je dis c'est une histoire d'amour sans nuages entre vous et moi depuis 30 ans, mais c'est normal, vous m'avez pas sur le dos tous les jours. Vous en revanche, vous avez passé énormément de temps ensemble. Vous êtes sans doute la personne qui connaît le mieux l'autre sur Terre. Est-ce que ça c'est une relation qui s'entretient d'une manière particulière ?
2: Il y a de fortes chances effectivement.
0: Ouais, hein. Que...
2: Ben écoute, franchement c'est assez naturel. Ce qui est intéressant aussi, c'est qu'au-delà de la musique, on a surtout des liens d'amitié qui sont très forts.
0: Ça a commencé par ça.
2: Tout à fait, ça a commencé par l'amitié d'abord, et puis la passion est venue consolider tout ça. Et aujourd'hui, on a des vies de famille, on est des darons, donc pour le coup, les enfants aussi sont proches, et donc toutes sortes d'occasions et de célébrations sont bonnes pour qu'on se retrouve ensemble, bien au-delà de la musique en fait. Et donc, oui.
0: Vous diriez que ça ressemble à une relation de frère ou c'est encore autre chose ?
1: Bah oui, c'est une relation familiale, une relation frère, une relation de couple. D'une certaine manière.
0: Ah ouais, parce qu'il faut se mettre d'accord.
2: On était au bord du divorce il n'y a pas longtemps.
1: Donc ils font des concessions, des consensus.
0: Ouais, c'est ça, ouais.
1: Mais après, voilà, tout ça ne tient pas s'il n'y a pas une réelle fraternité entre nous, une réelle amitié. Et c'est vrai que, Benji, je le vois plus que ma femme, carrément, quasiment, parce que entre les studios, les concerts, le travail, il y a tout plein de choses qu'on fait ensemble. Mais en fait, je pense que ce qui continue de nourrir cette amitié, cette fraternité, c'est justement le fait qu'on se voit pas uniquement pour le boulot, quoi. On va s'appeler pour aller voir un match de foot, on va s'appeler pour aller manger au resto ensemble, on va s'appeler pour aller dans une soirée, on va s'appeler comme il disait Benji, quand il y a des événements familiaux, mariage, baptême. Donc tout ça fait que ça va au-delà de juste de gars qui travaillent ensemble. Non, on est des frères pour de vrai, quoi.
0: Il faut qu'on parle de cet énorme tube qu'on passe régulièrement ici dans cette émission dès qu'on a envie de se réconforter avec un petit peu de nostalgie, mais de la nostalgie douce et lumineuse.

0: 2000 ans, c'est une chanson que tout le monde a dans ses playlists, que plein de gens qui n'iraient pas au même concert ont quand même en commun. C'est des chansons comme ça qui font un peu ciment pour pas qu'une génération, d'ailleurs pour plusieurs. Quand elle est née, cette chanson, est-ce que vous vous êtes rendu compte que vous étiez en train de créer un truc à part qui allait durer vraiment?
1: En fait, je me rappelle bien du jour de l'enregistrement de ce titre. Dans le studio, il planait une atmosphère assez particulière, une forme de mélancolie, quelque chose de très touchant et d'assez sincère. Mais on était loin de s'imaginer quand même que ce morceau traverserait le temps, les années, les générations à ce point-là. Ouais. Par contre, ce qui est intéressant, c'est que à chaque fois que des gens nous rendaient visite en studio et que les gens l'écoutaient, il y avait toujours des réactions de surprise. Les gens étaient vraiment touchés par le propos, par l'histoire, par le côté authentique en fait aussi de cette chanson et de notre histoire. Donc ouais. Donc on sentait qu'on tenait quelque chose d'intéressant, mais de là à prédire ouais. que ça allait voyager, traverser le temps à ce point-là, franchement, on n'y était pas vraiment.
0: Et c'est fou quand même.

0: À faire cette carrière, nous, la musique, on a toujours fait de la musique, mais c'est vrai que ça, pour nous, ça a été très vite.
1: Oui, il fallait les défoncer, les portes, en tout cas, elles n'étaient pas ouvertes pour vous.
0: Justement, nous, non.
1: Ah ouais,
0: on n'a pas trop eu à les défoncer parce que c'est. Voilà, il y a eu un film qui a été tourné à Garges, le film de Thomas Gilou, le film Rail. Ouais. Et donc, il y a eu.
1: Il y avait la monnaie. Dedans.
0: La monnaie, ouais. Voilà, qui est sortie dans la BO du film. Et c'est vrai que tout s'est accéléré, tout s'est enchaîné très vite. Sortie du single, ensuite on sort un album assez rapidement. Ensuite il y a un projet Bisson à Bisson, on crée le label Première Classe. En 4-5 ans, il y a un énorme changement dans notre vie. De rien, de amateur, on passe au statut de professionnel, il y a tout plein de choses qui se passent. Et c'est vrai que... Et c'est à ce moment-là qu'on a l'idée de faire ce titre, le bilan, pour raconter tout ce qui se passe en 4-5 ans. On vit peut-être ce que d'autres personnes peuvent vivre en 20 ans. Quoi.
1: C'est ça. Et en écrivant justement cette chanson, les paroles, et en se rappelant de tout ça, en le remettant dans l'ordre, est-ce que vous avez réalisé que vous en aviez profité, ou bien est-ce que c'était tellement rapide que vous n'avez peut-être pas tout kiffé au maximum ?
2: Non, quand même, je pense qu'on était quand même conscient d'avoir vécu des moments extraordinaires, d'avoir bien profité. J'ai même envie de dire d'être un peu des privilégiés quelque part. Parce que on a signé nos contrats en maison disque, on avait 18 ans, on sortait du lycée, on était, comme le disait Jackie, on était super jeunes. Et on était encore à l'époque où, je dis bien entre guillemets, le show business, il se passait beaucoup de choses, tout ce qui est vraiment des moyens dans la musique, des budgets. Donc on a mis tout ça à notre disposition pour qu'on enregistre dans des super bonnes conditions, pour qu'on ait un environnement assez sain. Donc on se rendait bien compte qu'on vivait des choses assez magiques pour notre jeune âge. Tu vois.
1: L'Énigme Marron qui prépare l'air de rien un nouvel album, il faut qu'on en parle. La dernière fois on s'est vu pour un peu de temps,

0: On va l'écouter en entier tout à l'heure, ne m'engueulez pas, mais je voudrais qu'on en parle avant avec Jackie et Benji des Negmarons qui sont avec nous. Le mot diaspora, ouais, qui peut rappeler évidemment plein de thématiques de l'album Exodus de Bob Marley. Et puis le petit clin d'œil aussi à Alpha Blondie, Brigadier Savali. Voilà, donc il y a vraiment plein de trucs qui se passent dans cette chanson. Racontez-moi comment elle est née.
1: Alors Jackie, je te...
2: comment elle est née? Elle est née lors d'une création, une séance de création au studio.
0: Ça ressemble à quoi, vos séances de création?
2: En fait, on est là, on écoute différentes musiques. Et c'est vrai qu'on avait dans un petit coin de la tête de reprendre ce morceau d'Alpha Blondie. Donc. Et ce jour-là, on était en studio et on s'est dit, on n'avait pas l'idée de reprendre le Alpha. Vas-y, on va se l'écouter maintenant. Et du coup, on a joué quelques accords du morceau et puis on s'est mis à faire un buff autour de ce titre-là et c'est comme ça. En fait, ce morceau, il a pas vraiment été trop pensé. Il est vraiment venu de manière assez naturelle,
1: spontané, ouais.
2: Très très spontané. C'est vraiment la musique qui nous a inspiré la thématique. Des fois, c'est en sens inverse. On a une thématique et on va chercher la musique qui va avec. Là, c'est le morceau qui nous a inspiré cette thématique et puis on est parti sur le mot diaspora. Enfin. On avait cette idée de parler de la communauté, de parler du pays, etc. Et c'est comme ça qu'est né ce titre.
0: Alors, c'est sûr que il faut voir le clip qui va avec cette chanson. Moi, je viens de le découvrir là, juste avant le début de l'émission. Il est magnifique. Il vient de sortir, tourné en Côte d'Ivoire.
2: Exactement. Abidjan, oui.
0: Racontez-moi pourquoi là-bas, d'ailleurs, et ensuite comment ça s'est passé.
1: On a fait le choix de tourner à Abidjan parce qu'on voulait tout simplement retourner à la source. Comme tu l'as si bien indiqué, c'est une reprise d'Alpha Blondie, Brigadier Savary. Et donc, ce titre, Brigadier Savary, est né à Abidjan. Et on s'est dit qu'il serait intéressant d'aller tourner là-bas. Et donc, on a travaillé avec un jeune réalisateur qui s'appelle Mindsef, qui s'est bien approprié la chanson et a fait une très belle retranscription en images. Donc, on est super content. L'idée, c'était aussi de dire que, aujourd'hui, quand on parle de la

0: diaspora, on parle de toutes ces personnes qui, comme nous, ont la double culture. Moi, je suis né à Sarcelles, Jackie est né à Paris. Et c'est vrai qu'à la maison, on a reçu aussi une éducation avec des valeurs africaines. Et aujourd'hui, voyant le continent africain, l'Afrique émergent, on a envie aussi d'apporter notre contribution à l'émergence du continent et voir comment on peut apporter notre pierre à l'édifice. Et donc, c'est aussi de ça dont on parle dans ce titre, quoi.
1: La double culture, alors, arrêtez-moi si je me trompe, mais pour toi, Benji, Congo, et pour toi, Cap Vert.
0: C'est exactement.
1: Jackie. Est-ce que c'est quelque chose qui est à géométrie variable dans votre vie, par moments hyper important, hyper devant, par moments un peu plus en retrait? Maintenant, comme tu l'as dit tout à l'heure, vous êtes des darons. Et surtout, comment vous transmettez ça à vos enfants?
2: Pour moi, c'est une chance d'avoir cette double culture. Et surtout d'en être conscient et d'épouser les deux cultures. Aussi bien la culture française que, pour ma part, la culture capverdienne. J'ai eu cette chance d'aller très très jeune au Cap-Vert. La première fois que j'ai mis les pieds au Cap-Vert, j'avais 2 ans. Donc mes parents, c'est vrai qu'ils m'ont toujours transmis les valeurs du pays. À la maison, ça parle capverdien, ça mange capverdien. J'ai grandi aussi dans le quartier avec plusieurs communautés. Et c'est aussi ça le message qu'on veut passer à travers Diaspora. Nous, on a eu cette chance, tu vois, pendant un certain temps. Je l'entends un petit peu moins maintenant, mais on a beaucoup parlé de diversité, etc.
1: Oui.
2: Et nous, en fait, tu vois, nous, la diversité, pour nous, ça a toujours été quelque chose de normal, parce qu'on a grandi avec plein de communautés autour de nous, plein d'origines différentes. Donc, et aujourd'hui, c'est vraiment une force. C'est une force de pouvoir, tu vois, nous, on sait dire quelques petits mots en créole, on sait dire des petits mots dans Lingala, là, tu vois, il y a plein de trucs. Le fait d'avoir grandi avec plein de cultures différentes, moi, je trouve que c'est vraiment une force, quoi.
1: Ouais. Mais alors, grande force, grande responsabilité. La génération suivante, comment vous transmettez ça?
0: C'est une vraie question, parce que, effectivement, on a pu recevoir de la part de nos parents certains codes, parfois la langue, mais pas forcément pour tout le monde.
1: Ouais.
0: Et aujourd'hui, on a vraiment envie aussi que nos enfants connaissent une partie de leurs racines et puissent découvrir qu'ils ont aussi l'éducation française. Mais il y a aussi historiquement d'autres choses et d'autres endroits auxquels ils sont liés. Donc je pense qu'il faut faire le travail, les emmener là-bas de temps en temps en vacances, leur en parler, leur lire pourquoi pas des BD adaptés aussi aux jeunes enfants avec l'histoire de pays d'origine et puis voilà, faire le travail comme on peut, mais c'est important quand même. Et nous, ça nous impacte aujourd'hui, ce côté diaspora nous impacte tout simplement parce qu'on a vu nos parents arriver, venir d'ailleurs et mener certains combats pour s'intégrer, pour exister, pour élever les enfants dans de bonnes conditions. Et forcément, ça nous a impacté dans notre manière d'aborder la vie, tout simplement, face à des obstacles, des difficultés, des choses à régler, voilà. Donc, même d'une manière inconsciente, finalement, c'est toujours là. Ce côté-là est forcément sous-jacent.
2: Si nous, des fois, on l'oublie, il y a les grands-parents qui sont là pour continuer à faire le travail.
0: Exactement.
1: Ça, c'est vrai. Non, mais du coup, des chansons comme Diaspora, ça fait aussi partie, finalement, c'est une manière douce et dansante, mais ne serait-ce que ce mot disparaisse pas.
2: Exactement, mais tu sais, nous, Diaspora, c'est la version 2026, mais en fait, on a toujours parlé de notre culture, toujours parlé de nos origines, toujours parlé de nos valeurs à travers nos albums, à travers différents morceaux, et puis aujourd'hui, en fait, on le retranscrit différemment. Mais c'est quelque chose qui a toujours été ancré en nous, ou même via différents projets, des projets comme le Bissona Bisso, projets comme la MC Malcriado. Donc ça, c'est vraiment quelque chose qui est propre à nous, cette double culture, parler du quartier là d'où on vient, là où on a grandi, mais également parler de nos origines et de nos racines.
1: Alors il y a des doubles cultures évidemment qui sont beaucoup plus dures à porter que d'autres, difficiles et douloureuses. On en parlait il y a quelques semaines ici avec Abdelmalik et Matteo Falcone à propos des descendants d'esclaves, donc des africaines et des africains qui ont été arrachés à leur continent pour ce commerce de l'esclavage, le code noir, c'est fou, que la France avait mis en place à l'époque pour formaliser un petit peu tout ça, a enfin été abrogé. Et c'est dingue, parce que le code noir, c'était le cœur du film de Abdelmalik Fursi, Né libre. Il y a un album qui est sorti de chansons inspirées par l'histoire de Fursi. Et vous êtes dessus avec cette chanson qui s'appelle Justice.

Alors comme moi, hein, vous lisez les journaux et vous avez entendu la nouvelle, l'abrogation du code noir. Je vous pose la question parce que vous étiez à l'Olympia le 22 mai 98 pour célébrer les 150 ans de l'abolition de l'esclavage.

0: Alors, est-ce que c'est comme dans la chanson « Lève-toi, bats-toi » sur ces thématiques-là, encore aujourd'hui?
1: Ben, c'est bien sûr des thématiques qui sont très très importantes pour nous. Déjà parce qu'on s'appelle Nègre Marron et que c'est pas un nom anodin, c'est un nom qui est quand même lourd et chargé d'histoire.
0: Tu peux expliquer?
1: Ben, les Nègres Marrons, en fait, c'était les esclaves insoumis qui refusaient tout le système colonial, qui s'organisaient pour s'évader, pour reconstituer des communautés loin du colonisateur, loin de l'oppresseur. Et ce sont des esclaves, en fait, rebelles. Et donc, nous, on a choisi de s'appeler comme ça, étant très jeune, avec un certain nombre d'informations, parce qu'on était quand même assez renseignés aussi sur toute cette histoire, l'histoire de l'esclavage. Et là, en l'occurrence, de voir aujourd'hui que les choses avancent, ça fait plaisir. C'est le fruit du travail de plusieurs personnes. On voit des députés aussi qui ont porté ce dossier à bras-le-corps, ouais. qui n'est pas évident. Il y a effectivement le film aussi d'Abdel Malik qui a fait bouger un petit peu les lignes. Donc ça, c'est très important de poser des sujets comme ça sur la table. Et voilà, mais il faut pas que la France ait peur de regarder son histoire dans les yeux, en fait. Parce que tant qu'on fera pas ce travail de mémoire, il y aura toujours un gap entre certaines communautés, les gens qui nous dirigent. Il faut qu'on crève les abcès et puis ensuite qu'on aille de l'avant. Mais tant que tout ça, ce ne sera pas finalement réglé, posé, inscrit dans les livres d'histoire avec tout le récit qui dans son intégralité, en fait.
0: Oui, parce qu'il y a ça, un vrai début, un vrai milieu, une vraie fin, des lois.
1: Exactement, il faut pas avoir peur d'en parler.
2: Sans modifier l'histoire, surtout.
1: Exactement.
2: La raconter telle qu'elle est.
1: Voilà. Et je mets le doigt sur quelque chose, mais c'est vrai qu'il y a de cela un ou deux mois, quand il y a eu le Conseil de sécurité de l'ONU et que la France n'a pas reconnu l'esclavage comme étant un crime contre l'humanité, eh ben, voilà, il y a une partie de la population, en tout cas, qui a été vraiment heurté par ce manque de reconnaissance
0: et de réalisme,
1: ouais. des faits historiques qui sont avérés, documentés, etc. Et donc là, de voir que le code noir est abrogé, c'est déjà un pas en avant. Mais on a encore beaucoup de travail à faire.
0: Mais avant de se mettre au boulot, on danse, ça vous dit? Diaspora, le Nègre Marron, c'est tout nouveau, ça vient de sortir et c'est déjà sur votre radio, ici.
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0: Calvo qui nous a quittés au mois de janvier. Tout jeune, il avait 53 ans. C'était un rappeur incroyable, notamment dans Arsenic. Un parolier aussi de génie pour plein d'autres gens, même des tubes de Asia. Elle est à toi. Ben c'est Calvo quand même.
1: Qui avait écrit.
0: Voilà. Et pour vous, c'était aussi vraiment un ami, un proche. Est-ce que vous avez envie, je ne vais pas vous forcer, parce que c'est triste et il est mort il y a vraiment peu de temps, mais de dire quelques mots sur lui?
1: Bah oui, Calvo, de toute façon, voilà, il sera toujours avec nous, on l'oubliera jamais, on lui rend hommage à chacun de nos concerts. C'est un frère qui nous a quittés trop tôt, malheureusement, mais son image, sa voix résonnera à tout jamais dans nos cœurs, à tout jamais dans le cœur des gens, parce que il a énormément apporté pour la musique avec son frère Lino, voilà, Arsenic, ce sont des légendes de la musique, et c'est ça aussi la chance qu'on a de pouvoir faire ce métier, c'est que on fait des choses qui resteront. Après nous, et aujourd'hui, Calbo est parti, mais son œuvre restera toujours là, et quelque part, son âme sera toujours avec nous, à travers ses morceaux, à travers sa musique, donc il sera toujours là avec nous, quoi qu'il arrive.
0: Merci beaucoup, Jackie. Merci, Benji. Longue vie et belle vie au Negmaron.
1: Merci,
0: à bientôt.
1: Vraiment, merci beaucoup.
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2: Bonjour Julie,
3: bonjour tout le monde.
4: Lucie, vous commencez avec une affirmation ce matin.
2: Il n'y a pas de rue à la boule.
4: Bah pourtant on roule bien quelque part.
2: Bah oui, mais il n'y a pas de rue. Il y a des avenues, il y a des boulevards, il y a des allées, mais il n'y a pas de rue. C'est une bizarrerie de la ville.
4: Ah mais est-ce qu'on sait pourquoi?
2: On le suppose. Déjà il faut savoir que si on se penche sur la définition, une avenue est censée être végétalisée, donc bordée d'arbres et de verdure, ce qui n'est pas le cas d'une rue. Alors je ne suis pas allée faire le tour de toutes les rues de la Baule pour vérifier si on voit bien des arbres, mais je suppose que c'est en majorité le cas. Ce qui est certain, c'est que les personnes qui ont tracé les voies cherchaient à vendre des parcelles ou des maisons à des personnes plutôt aisées, des gens qui avaient des pépettes, quoi. Des gens qui venaient des grandes villes et qui seraient fiers de donner leur nouvelle adresse. Notre résidence balnéaire se situe avenue des Érables, avenue des Ibis. C'est quand même plus chic que de dire rue. Donc, pas de rue à la Baule. Et je suis allée voir chez les voisins si cette particularité a pu déteindre. Et figurez-vous qu'à Pornichet, il n'y a qu'une seule rue.
4: Quoi ?
2: Ben oui, vous avez bien entendu, cette rue s'appelle la rue d'Alsace. Et figurez-vous que c'est même pas une rue. Non mais on marche sur la tête, hein. La rue d'Alsace, c'est une impasse qui s'appelle rue. Alors qu'à côté, il y a des avenues qui devraient s'appeler rue. Bon bref, je suis en train de tout mélanger dans votre tête. En gros, ce qu'il faut retenir, c'est qu'à la Baule, il n'y a pas de rue. Il n'y a que des avenues, des boulevards et des allées. À Pornichet, il n'y a qu'une seule rue. Et les autres sont aussi des avenues et des boulevards. Tout ça pourquoi ? Ben parce que c'est plus classe.
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4: Salut Brésisel.
5: Est-ce que par hasard vous ne seriez pas la petite Manon?
4: Je m'appelle Manon.
5: Il faut bientôt regarder pour te reconnaître.
4: J'ai 22 ans, bientôt 23.
6: L'appareil est un peu plus que son âge. Elle fait au moins 18 ans. Qu'est-ce que tu fais?
4: Je suis vendeuse de carrelage et je suis dans les petits bonheurs.
5: Mais pourquoi, hein? Pourquoi?
6: Parce qu'elle est belle. Et que je suis d'accord.
7: Elle vient d'où cette fille?
4: J'habite à Quimper. Je ne suis pas originaire d'ici. J'habite à Cancale de base. Ville de cœur, la meilleure ville de Bretagne.
8: Le symbole de la nation bretonne.
4: Moi, Cancale, j'aime Cancale parce que c'est une petite ville avec un petit port. Magnifique, tout le monde se connaît, il y a la joie de vivre, il y a les huîtres, il y a le vin blanc, il y a les bars, il y a tout ce qu'il faut pour avoir une belle vie en fait.
9: Et sinon, les huîtres?
10: Il y a encore eu une marée noire en Bretagne.
11: Putain, une marée noire, c'est de l'encre de sèche.
12: Alors, où est-elle ton île?
4: Si je devais finir mes vieux jours sur une île bretonne, je dirais Groix. Franchement, ça a été le coup de cœur de mon été là, dernier. J'ai pas été sur beaucoup d'îles, parce que les Glénans, bon, c'est vu et revu, mais Groix, franchement...
13: Non mais franchement, qu'est-ce que tu lui trouves, hein?
4: En fait, c'est un mini Cancale.
14: Oh non, mais c'est pas vrai. Vous croyez pas que vous poussez?
15: Un méga tube.
4: Ma chanson préférée, c'est Je te promets.
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4: C'est vraiment la chanson que je pourrais sortir à toutes sortes de soirées. Et je n'ai pas honte de le dire. Mamie, In Love de Johnny, a vu tous ses concerts, elle a le tatouage sur le bras, elle a fait tous ses concerts. Ses premiers concerts, là, dans la fosse, comme ça, mamie, génial. Ah, je te promets, c'est vraiment la meilleure musique que j'aime.
18: Ta grand-mère, elle a enterré Michael Jackson, David Bowie, Johnny, Prince, même le gars de Koh-Lanta, Miskel.
19: Changement d'époque en cours.
4: Si je pouvais voyager dans le temps, j'irais à l'époque baroque. Parce que j'aurais aimé porter les tenues des femmes.
18: C'est quoi cette tenue?
4: Les belles robes, les belles coiffures. J'aurais aimé ça, mais j'aurais aimé vivre dans les années 80. Enfin, rien qu'une époque sans téléphone.
20: Ah, non mais allô quoi. Je sais pas, vous me recevez?
21: Oh, j'ai plus de bar. Hein. J'ai plus d'unité. Hein. Pourtant, je suis chez Orange. Il devrait pas y avoir de pépins.
4: Allez, salut, c'était Manon.
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22: Aujourd'hui, je voulais vous parler de cet homme au courage inégalé, le facteur auxiliaire Clavel. Au début du XXe siècle, la vie se développe au sommet du Mont Ventoux avec l'arrivée de l'observatoire. Le service postal de cette structure souhaite recevoir le courrier plusieurs fois par semaine. Sauf que le sommet du Mont Ventoux culmine à plus de 1900 mètres d'altitude et un accord est passé. Le courrier devra être acheminé 5 fois par semaine tous les jours, sauf le mardi et le jeudi. Ce sera donc le facteur Clavel qui s'occupera à pied de cette tournée. Imaginez bien, 22 km aller-retour via des raccourcis sont ainsi réalisés par ce facteur, payé, écoutez bien, 4,50 francs par jour. Il faut en moyenne au facteur 5 heures pour monter et 3 heures pour descendre. Mais quand la saison d'hiver arrive, c'est une autre histoire. La neige à l'époque pouvait encore atteindre 1 mètre de hauteur. Pour ajouter les vents terribles du sommet et les températures négatives, le facteur Clavel peut mettre jusqu'à 8 heures de marche pour gravir le sommet. À l'époque, cette ascension quasi quotidienne attire un bon nombre de curieux qui n'hésitent pas à faire l'ascension avec le postier qui se transforme alors en guide. Et puis, comme si ça ne suffisait pas, le facteur doit aussi effectuer une tournée de 10 km sur les hauteurs du Ventoux. Son salaire à l'année ne dépasse pas les 190 francs. À l'époque, un article de presse demande sa titularisation auprès de l'administration des postes. Le facteur Clavel partira ensuite en 1914 au front durant la Première Guerre mondiale et on ne retrouve pas sa trace dans l'histoire vauclusienne. Aujourd'hui, l'unique souvenir de ce facteur courageux est la création dans les années 50 du chemin du facteur au Mont Ventoux qui permet d'emprunter son périple via la Combe en Suisse.
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1: Je suis sûr qu'il vous arrive dans la vie de ne pas être en forme et même d'être carrément chafouin, sans raison précise. Et là, ma grand-mère vous aurait dit « je sais pas ce que j'ai, mais je batillerai comme nombre ». Ça veut dire que je suis tellement de mauvaise humeur que je me disputerai avec mon reflet. J'ai pas toujours tout expliqué non plus, hein, c'est vrai. Hein, et puis c'est pas le jour, je vous préviens, je suis pas d'humeur. Et puis ça m'énerve et je sais pas ce que j'ai, de toute façon tout m'énerve. Ah, il y a jamais rien qui va. Vous voyez ? C'est ça. Et pour illustrer mon propos, là, vous êtes dans un estaminet, tranquille, en famille, et la serveuse n'est pas des plus aimables. Ça arrive. Et avant de partir, vous entendez le patron lui dire « Tu vas faire chier les clients en force de faire un nez comme une bottine !» Ne paniquez pas, Wikizef est là pour vous aider. Le sens profond de cette phrase est évident, c'est la forme qui est troublante. Parce qu'une bottine, c'est fait pour aller sur les pieds. Et quelquefois, des précautions olfactives vous empêchent de les approcher de votre nez. Alors, comment est-ce possible ?
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1: Eh bien, prenons notre serveuse, ce joli estaminet des Flandres, voyez, avec des assiettes pendues aux poutres et des fleurs de houblon qui pendoulent. Imaginez à cette serveuse son visage que si elle sourit, elle serait plus jolie. Sourire de mai, rendez-moi ma jeunesse, comme on dit. Ensuite, vous prenez une bottine à bourron, comme au temps où la mode était de mettre des Rangers de GI. Vous pliez la bottine, ça fait quoi ? Des fronces. Bah, faites pareil avec votre nez. Voyez, ça fait des fronces et vous avez un nez comme une bottine. Et on dirait que vous faites la gueule. Enfin, moi, je dis ça. Je dis rien. D'ailleurs, j'arrête.
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2: À Villebois-Lavalette, il suffit de lever les yeux pour comprendre que ces halles ne sont pas ordinaires. Sous cette charpente de 350 ans, des générations de marchands et d'habitants se sont retrouvées, faisant de ce lieu le cœur battant du village. Les halles de Villebois-Lavalette ont été construites au XVIIe siècle, probablement autour de 1665. Elles auraient été édifiées par les mêmes ouvriers que ceux qui travaillent, à la même époque, sur la partie princière du château voisin. Et d'ailleurs, qui mériterait lui aussi une chronique, hein, d'ailleurs. Mais le site des halles est plus ancien encore, hein, puisque les halles d'aujourd'hui reposent de toute évidence sur un soubassement du XIIe siècle, ce qui montre, hein, ce qui traduit que le commerce s'organise ici depuis le Moyen-Âge. Au XVIIIe siècle, un certain Daubé d'Aubeuf de Villers, qui était seigneur de Blanzaguet et capitaine du château auquel les halles appartenaient, eh bien, il entreprend d'importants travaux. Les bases des piliers en bois, qui étaient d'ailleurs vermoulus, sont renforcées par des dés de pierre et la charpente est consolidée. Puis, en 1806, sous le Premier Empire, les halles deviennent propriété communale en même temps que le champ de foire. Et pendant un temps, hein, elles vont même accueillir la mairie et la justice de paix, une sorte de tribunal de proximité. En 1855, le maire décide de reculer la façade qui longe la route, hein, pour faciliter la circulation. C'est à ce moment-là qu'on remplace 11 piliers en bois par 7 colonnes toscanes en pierre. On aménage aussi des escaliers et on modifie une partie de la toiture. En fait, c'est en grande partie l'aspect que nous connaissons aujourd'hui. Après la Seconde Guerre mondiale, l'entretien des halles coûte cher, trop cher pour la commune. Un projet de démolition est même envisagé en 1946. Mais finalement, les halles sont classées monument historique le 10 mai 1948. Et ce classement, eh bien, il est décisif. Parce qu'il faut imaginer, hein, qu'à cette époque, en France, beaucoup de halles des 16e, 17e siècles sont détruites. Suite à cet épisode, le monument va connaître plusieurs phases de travaux. La toiture est restaurée en 1976, le pavage est refait quelques années plus tard, et puis l'ensemble va être rénové au début des années 2010. Aujourd'hui, hein, chaque samedi matin, eh bien, le marché anime toujours les halles. La preuve que ce monument n'est pas seulement un superbe patrimoine, c'est aussi un véritable lieu de vie.
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3: Forte, sensible et guerrière. Quand les gens vous disent tout arrive en même temps, c'est vrai. Voilà la limite. Donc ça arrive tout en même temps parce que Au moment, on fait tout. Et puis, ça peut être que mieux après. Je me suis retrouvée pour la première fois de ma vie assise dans mon salon par terre avec une impossibilité totale de me servir de mon cerveau, de pouvoir travailler, ce qui m'était jamais arrivé.
4: Qu'est-ce qui vous permet, en fait, à ce moment-là, de sortir la tête de l'eau?
3: Ce qui va m'aider, c'est une prise en charge médicale, mais aussi, je me suis mise à peindre, à lire de la philo, et ça va m'aider doucement à baisser le taux d'angoisse, à donner du sens au vide auquel j'étais confrontée. Quelque chose de créatif qui m'a aidé à pas mourir, en fait, hein. Donc ça a été assez incroyable de voir capacité de créativité qu'on peut avoir alors que quand plus rien fonctionne, en fait.
4: De quelle façon ça se met en place?
3: J'étais assise par terre entre Noël, jour de l'an 2021, toute seule, mes enfants n'étaient pas là. Et j'avais sous mon canapé acheté pour les enfants, pour jouer, 2-3 toiles et puis une espèce de gouache. Et je me suis mise à peindre des points pour faire des peintures aborigènes, parce que je me suis dit, bon, bah, ça va être à peu près tout ce que je vais savoir faire. Il m'arrivait des fois de le faire pendant 10 heures d'affilée, sans me rendre compte du temps qui passait. Et c'était assez magique. Mais non, il n'y avait rien de prémédité. Aujourd'hui, ce qui est incroyable, c'est que je ne saurais plus faire ça. Donc je les regarde avec... D'abord, je les remercie, parce que je sais que ça a été un peu... vraiment ma planche de salut, enfin, mes toiles de salut, je ne sais pas si on peut dire ça. Comment expliquer? Ça m'a aidé à poser mon cerveau, mettre sur pause les angoisses, et surtout de voir que malgré le vide intersidéral qui m'entourait, j'arrivais à créer quelque chose. Parce qu'il n'y a pas d'objectif à atteindre. On a le droit d'effacer, de recommencer. Que ça plaise ou pas, on s'en fiche, parce que de toute façon, on ne le fait pas pour ça. Rien n'est grave, en fait. Tout sera parfait. Et ça c'est agréable.
4: Cette réflexion, ça vous a mené à quelle conclusion?
3: Avant, je pensais que tout n'était que responsabilité. Aujourd'hui, c'est plus du tout le cas. Je vois beaucoup plus de choses, en fait. Un souci ne prend plus jamais tout l'espace dans ma tête. Il y a de la place pour tout. Les emmerdes et les trucs bien. Mais c'est pas parce qu'on a... Voilà, il y a quelque chose qui va pas que rien d'autre ne doit aller. Et c'est comme dans la peinture, en réalité. Par exemple, quelque chose ne va pas correspondre à ce que vous vouliez faire. Bah, c'est pas grave, l'espèce de tâche qui n'était pas prévue, bah, on la laisse, mais le tableau n'est pas gâché. Et c'est ça, en fait, que j'ai appris. Il peut y avoir une couleur qui ne correspond pas à ce qu'on a voulu sur une partie de la toile, mais tout le reste, en fait, est magique. Bah, la vie, c'est ça, en fait. Il y a toujours un truc qui ne va peut-être pas aller, et on va juste lui laisser la place qu'il doit avoir, mais pas tout.
5: Voilà, résiliente et sage, pour donner d'autres qualificatifs qui correspondent à Émilie Voiron. Vous retrouvez son portrait sur ici.fr.
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2: Complètement gaga avec Olivier Glin. Alors bonjour Olivier, on parle d'eau aujourd'hui ?
1: Vouille, sagassouille. Bonjour les amis, aujourd'hui on va voir des mots comme on en trouve nulle part ailleurs. Chez nous dans le parler gaga, on a des termes pour tout. Et pour patauger dans l'eau ou la gadoue, on n'a pas un mot mais trois. Bassouiller, gabouiller et gassouiller. Oui, trois verbes pour exprimer le bonheur de tripoter de la flotte ou de barboter dans la boue liquide. Et comme on est généreux hein, quand même, on ne s'est pas arrêté là. On a même des noms qui vont avec. On appelle ça des déverbaux car ces noms viennent des verbes. On a la bassouille, la gassouille et la gabouille. Ces mots sont employés dans la Loire mais également dans le Lyonnais et le Beaujolais et puis de façon plus générale dans une bonne partie de la région Rhône-Alpes. Voici une maxime qui nous est donnée par Jean-Baptiste Martin. T'as beau gabouiller la bassouille, t'en feras pas rien des œufs à la neige. La plupart du temps, c'est juste remuer l'eau, éclabousser, patauger. Bref, faire ce que les mamans, elles y trouvent à redire quand les enfants reviennent avec le pantalon trempé. Et s'il y a des gens qui aiment bien gassouiller, ce sont bien les enfants. Les matrues, il n'y a pas besoin de faire grand-chose pour leur faire plaisir. Tu sors une petite bassine, tu mets un peu d'eau au fond et c'est parti pour la gassouille. C'est que ça peut gassouiller jusqu'à l'évaporation totale. La gassouille, c'est révélateur de la personnalité profonde des gens. Hein. Comme le dit l'adage, dans la gassouille, il y a deux sortes de gens. Ceux et ceux qui y tombent et ceux et celles qui t'y poussent. Bon, la nage n'existait pas hein, jusqu'à aujourd'hui, mais mieux vaut tard que jamais. Ou alors celui-ci, d'adage. Quand t'as les pieds dans la gabouille, c'est pas le moment de chercher tes pantoufles. Et oui, chez nous, la gassouille, c'est souvent un souvenir d'enfance. Mais entre nous, on est tous encore un peu des garagnas. Hein. On y aime bien parfois encore. Quel plaisir de gassouiller un peu.
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3: Et je suis ravie de retrouver dans cette rubrique celle qui a été la révélation littéraire drômoise de 2024, Valérie Patureau, avec sa cuisinière des Kennedy qui a conquis 100 000 lecteurs l'année dernière. Elle publie cette rentrée aux Escales, un très très beau troisième roman qui s'appelle L'Enseveli. L'Enseveli, c'est d'abord l'histoire d'Abel, poilu de la Grande Guerre, blessé au combat en sauvant un inconnu. Il est transféré dans un hôpital de fortune où il va faire la connaissance d'un mystérieux voisin de lit, une gueule cassée qui, incapable de parler, va communiquer avec lui à l'aide d'un petit carnet. Adrien, c'est son nom, est médecin et officier, tandis qu'Abel, simple soldat, vient de la Drôme paysanne. Mais là, pour passer les journées, ils vont se raconter l'un à l'autre et tisser un lien si puissant que lorsqu'ils seront séparés, il faudra à tout prix se retrouver. Pourquoi Valérie Patureau a-t-elle voulu redonner vie à des combattants de la Grande Guerre ? C'est la question que je lui ai posée.
4: Peut-être parce que je suis la dernière génération à les avoir croisés. Je m'en souviens très bien, je devais avoir 7-8 ans et le frère de ma grand-mère me terrorisait parce que quand on allait chez lui, il retirait son œil de verre et donc il avait eu un terrible, voilà, sur un obus pendant la guerre de 14. Moi j'ai un intérêt très fort pour l'histoire, pour cette période particulière de l'histoire aussi, parce qu'elle représente vraiment, je le trouve, au même titre que la Révolution française, elle représente le socle de notre société moderne. Et je suis pas historienne, donc j'ai pas du tout voulu écrire un livre sur la guerre. J'ai voulu écrire un livre sur l'amitié et surtout poursuivre ma quête que j'avais déjà dans Nésida de cette interrogation sur le déterminisme social qui fait que nous rencontrons tous, sans que ce soit vraiment conscient, des gens qui partageons à peu près les mêmes choses, les mêmes... Voilà. Et il y a pas 36 circonstances. Il y a l'hôpital qui parfois vous amène à partager une chambre d'hôpital avec quelqu'un qui a pas du tout la même vie que vous, ni en âge, ni en lieu, ni rien. Et puis la guerre. Et c'était vraiment ça mon sujet. Et là, j'ai eu envie de m'intéresser, de m'interroger sur la sensibilité des hommes qui, en fait, n'est pas si lointaine de la nôtre.
3: Et puis, contrairement à la cuisinière des Kennedy, on est dans un roman du temps long.
4: C'est vrai que dans la cuisinière, je suivais sa vie. Et Dieu sait que sa vie est assez trépidante et qu'elle nous emmenait d'épisode en épisode. Là, c'est un temps long. C'est un livre à la fois de terre, je dirais, parce que la terre est présente tout le temps. La terre qui vous engloutit, la terre qui... Enfin, c'est vraiment un livre de terre et un livre sur le temps. Parce qu'il n'y a que dans ce temps long qu'on arrive aussi à se connaître, à se livrer, à apprendre les uns des autres. La grosse différence aussi avec mes deux premiers romans, c'est que c'était des histoires qui parlaient de personnages qui avaient existé. Là, ils sortent tous les deux de mon imagination. Ils sont nourris de tout mon imaginaire qui a été bercé par tous ces livres formidables sur cette période. Et beaucoup de choses de ma propre vie, sans s'en rendre compte, les deux grand-mères présentes dans ce livre, bah, ce sont les miennes. Mais je ne sais pas si je l'ai vraiment décidé. Je crois que c'est vraiment arrivé au fil de l'eau.
3: Et de cette écriture puissante de Valérie Patureau qui, en quelques mots, fait naître des images fortes, des émotions qui vous envahissent. C'est vraiment une magnifique écrivaine que je vous conseille de découvrir avec L'Enseveli, qui est paru aux Escales.
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5: La tata, elle est petite. Quand elle a un truc qui est haut, elle n'arrive pas à l'attraper.
6: Vous préférez être grand ou petit ?
5: Moi, j'ai envie d'avoir 15 ans comme ma cousine Olivia qui a un appareil dentaire. Parce que j'ai envie d'être grande comme elle et j'ai envie de sortir avec mes copines quand il fait beau. Ma mère, elle est très grande, mais elle y arrive quand même à rentrer. Elle n'est pas obligée de baisser la tête. Mon papa, elle est grand, mais a des grands doigts. Elle ne peut pas lâcher les chouchous de ma petite sœur Lisa.
6: T'as envie d'être grande ou de petite ?
5: Comme ma maman. Ma maman, elle est moyenne. J'ai envie d'être pas trop petite, mais pas trop grande. Ma tata, elle est petite. Et du coup, quand elle a un truc qui est haut, elle n'arrive pas à l'attraper. Et mon père, il est plus petit que ma mère. Je préfère être grande, mais être petite, c'est aussi bien parce que, enfin, on peut passer partout, c'est un peu plus pratique, c'est tout ça. Juste être un peu plus grand, mais pas beaucoup. Je rêve que je sors avec mes copines, que j'ai 15 ans et que j'ai mon portable.
6: Donc, en fait, quand on est grande, on a...
5: un portable, et mon père, il m'avait donné son portable qu'il avait cassé quand il était grand. J'ai envie d'avoir un portable parce que, comme ça, je pourrais appeler mes copines, je pourrais envoyer des messages et je pourrais envoyer des photos. Moi, ça, j'ai envie d'avoir un portable mais pour faire des jeux, pour faire plein de choses. Bah, moi, j'ai un téléphone rose, mais il est pour enfants. Il y a des jeux, des vidéos, de la musique. On peut envoyer des messages, on peut envoyer des photos et je peux jouer à mes jeux. Et même, j'ai envie d'avoir un portable pour de vrai, comme ma mère, vu que ma mère, elle a un jeu de Disney et un jeu pour construire des manèges. Moi, j'ai trop envie d'en avoir un.
6: Pour faire quoi ?
5: Je sais pas.
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1: Ah, quel enfant n'a pas rêvé un jour de devenir pompier. Enfant, adolescente, Gaëlle Hérault est adjudante, légende ici.
2: Bonjour, je suis l'adjudante Gaëlle Hérault, je suis pompier professionnel depuis 23 ans et j'occupe le poste de chef de salle opérationnelle adjointe au CODIS de la Sarthe. Mon histoire, j'ai découvert l'univers pompier en classe de 4e lors du stage de découverte et donc j'ai dû intégrer la section des jeunes sapeurs-pompiers au centre de la Ferté-Bernard. Par la suite, donc rentrée pompier volontaire. Après le bac, je suis rentrée militaire technicienne de l'air en tant que pompier. Donc le déclic et puis l'ambiance caserne, allié du sport, travail d'équipe et puis de passer les différentes formations, ça a concrétisé et aujourd'hui je regrette pas et je continue dans ce métier avec passion.
3: Un incendie s'est déclaré.
2: Alors la fameuse question, quand on est femme, est-ce facile de progresser ou d'être pompier? Comme tout métier, lorsqu'on l'exerce avec passion, conviction et beaucoup de sérieux, je pense que tout le monde a sa place. Et la Sarthe représente bien ce corps-là, féminisé au maximum. Chaque pompier se doit de répondre à ses missions. Et là, il n'est plus question de femme ou d'homme. Au moment de partir en intervention, il y a toujours cette phase de gestion du stress, l'adrénaline. On aime cette phase-là, en fait, qui nous porte et puis qui nous galvanise pour la mission à venir. Voilà, au fur et à mesure des années, l'expérience font que ce stress, on le dompte, on le familiarise et puis grâce aux formations, on en fait une clé de réussite en fait. Mais on a tous besoin de ce stress là et de cette adrénaline pour continuer à exercer ce métier. Et toujours cette fameuse question, est-ce que la tenue de pompier peut faire fantasmer? Je suis désolée, alors soit parce que je la vois depuis trop longtemps, pour moi elle s'apparente à mon métier, ma passion, et forcément certains la portent tout de même mieux que d'autres, faut être honnête. Mais après voilà, je suis pas du tout dans le mythe de l'uniforme, peut-être parce que ça fait trop d'années que je le porte, mais c'est valable aussi pour les autres corporations, hein, gendarmes ou autres. Donc voilà, désolée de mon côté, je rentre pas dans le mythe du pompier en tenue.
4: Un pompier doit toujours être prêt à intervenir.
2: Voilà, c'était l'adjudante Gaëlle Hérault. Merci de m'avoir écouté et gardez en tête, toujours réserver un meilleur accueil possible pour les pompiers qui, sachez-le, au téléphone ou en mission, font le maximum pour vous aider.
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5: Et adieu, miadiou, kushiba. Vous allez bien, France?
6: Très, très bien. J'ai une pêche aujourd'hui.
5: Mais tant mieux. Je ne sais pas, je n'ai pas bien dormi la nuit dernière. Et il passe plat dormite l'année passée. Vous savez pourquoi?
6: Non.
5: À cause de mes voisins. Ils m'ont empêché de dormir. Alors, vite. À quoi arrive au paga et les grands gauches périéo? Alors, heureusement pour moi, grand gauches périéo, ça n'arrive pas. Pas souvent. Mais quand même, quel sagan que mes voisins ont fait la nuit dernière.
6: Quel sagan? Alors je connais pas, qu'est-ce que ça veut dire ça?
5: C'est le bruit, l'oussagan, c'est le vacarme, le tapage. Vous voyez le genre de nuit que j'ai passé.
6: Oh là là, oui.
5: Alors faire du sagan, faire des sagans, c'est faire du bruit. Chez nous, en français régional, en francitan, vous pouvez entendre quel sagan, qu'une sagan, un sagan du diable, une sagan del diable, en version originale. L'oussagan, c'est aussi le tapage consécutif à une querelle. Quel sagan!
6: C'est marrant parce que sagan, moi, ça me fait penser à Françoise Sagan.
5: Ah, c'est vrai, vous avez tout à fait raison. Mais oui, Françoise Sagan, effectivement, une femme de lettres française. Ben, Noscudo, un Corsia Cazar, en 1935, né dans le Quercy, dans le Lot, à Cajar, en 1935, et décédé en 2004. Alors, une précisionnette, elle passe au nom officiel. En réalité, Sagan n'était pas son véritable nom. Elle s'appelait Françoise Quarez. Fifinalo, la question que nous pouvons poser à France. On peut se poser cette question.

0: pourquoi avait-elle choisi ce pseudonyme Sagan ? Ben, peut-être espérait-elle que son nom fasse du bruit.
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2: La cabine minute sur Ici Picardie, votre chronique de la joie et de la bonne humeur. Comment ça va les amis ? Est-ce que parmi vous, il y en a qui regardent des séries télé ? Moi j'adore les séries. Aujourd'hui, je vais vous parler d'un fléau moderne. Un truc qui nous bouffe la vie, qui nous use la patience, qui nous fait vieillir plus vite que le temps qui passe. Les séries qui prennent trois plombes à sortir la saison suivante. Non mais sérieux, on vit à une époque où on peut envoyer une fusée sur Mars avec un drone qui filme en 4K. Et il filme en 4K la fusée sur Mars. On a des voitures qui conduisent toutes seules, des robots qui font le ménage. Mais on n'est toujours pas foutu de sortir la saison 2 d'une série avant que ton neveu passe le bac. À la fin de la saison 1, il avait 12 ans le frérot. Les séries télé, comment vous faites ? Vous disparaissez comme ça sans prévenir ? Ils te mettent la tête dans une saison, dans une série, t'es à fond, tu attends la saison 2 pendant 4 ans. Et toi comme un con, tu les attends vraiment pendant 4 ans. Il y a des gens qui meurent durant les 4 ans. Ils ne voient même pas la fin de la série, c'est dégueulasse. Et nous, la génération années 80-90, on a assez attendu. Par exemple, avec Beverly Hills, c'était un peu notre HPI à nous. Tout le monde regardait Beverly Hills. Et quand une saison se terminait, pendant 2 ans, TF1, ils te rediffusaient les vieux épisodes. Et ils mentaient sans honte dans les publicités. Hein. Ils te disaient, la semaine prochaine, des nouveaux épisodes inédits de Beverly Hills. Ah, toi, t'es à fond, là. Le samedi, là, tu t'assois avec tes frites, ton hamburger, fait maison pour mater Beverly Hills. L'épisode commence, tu te dis, mais j'ai déjà vu ça. Ah oui, bien sûr. Après, ils vont embrasser Kelly. Des escrocs. Et de nos jours, ça recommence. Sur les séries sur Netflix, Amazon Prime, t'es là, t'es à fond, tu mates la saison 1, tu mates la saison 2, t'as pas dormi depuis 3 jours, t'as des cernes de panda en dépression, et là, boum, dernier épisode, gros cliffhanger, t'as le cœur qui bat à 200, et là, paf, l'épisode est fini. Mais il est mort ou pas le mec ? Non mais à la fin de l'épisode, là, il est mort ou pas ? Et là, Netflix te répond, rendez-vous en 2029 pour la suite. Il y en a marre, c'est beaucoup trop long. Moi, je vous dis la vérité. Aujourd'hui, on a 1000 plateformes, 1000 séries, mais on a toujours le même problème de lenteur. Les gars, on parle en ce moment d'intelligence artificielle, de deep learning, de robots qui écrivent des scénarios en 2 secondes. Moi, je vous le dis, si un jour, les séries faites par l'IA, elles sortent plus vite que les autres, je vous lâche.

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1: Allez, suivez-moi, je vous emmène dans une entreprise à Ernée, c'est l'ère du relookage, entreprise qui donne une seconde vie à nos meubles anciens. David Ozafel, le directeur des lieux, m'accueille dans les ateliers qui se trouvent dans les anciens locaux d'une célèbre entreprise ernéenne.
2: C'est les anciens locaux Panard, pour les gens qui connaissent en Mayenne.
1: Vous êtes une petite dizaine dans des locaux qui sont immenses, j'ai l'impression qu'on peut jouer à cache-cache ici, on s'amuserait comme des fous.
2: Ah, c'est sûr, complètement, l'avantage c'est qu'il y a où se tourner.
1: Bon, il n'est pas caché, on le voit bien, il y a l'un de vos salarié qui est là.
2: Alexandre.
1: Alexandre. Bonjour Alexandre.
3: Bonjour.
1: Bon, qu'est-ce que vous êtes en train de faire là?
3: Là, je suis en train de reponcer un caisson de rangement. Donc, il y a tout ce qui est bouchage du cintho, je suis en train de le reponcer, de relisser.
1: Qu'est-ce qui vous plaît, vous, Alexandre, dans le travail du bois?
3: C'est la restauration, l'odeur du bois. C'est plutôt satisfaisant de pouvoir restaurer un vieux meuble qui date de très très longtemps, par exemple, et puis de le redonner vie, quoi.
1: Parce que ça fait longtemps que vous faites ça?
3: C'est depuis que j'ai l'âge de 16 ans, j'ai 40 ans.
1: Chaque meuble est donc nettoyé, parfois réparé, puis poncé, on l'a entendu. Ensuite, pour qu'il soit mis au goût du jour, il change de couleur. Avec David, nous allons dans une autre partie de l'atelier.
2: Voilà, on change de pièce. Donc là, vous êtes sur la partie cabine de peinture où il y a notre pain de Thomas.
1: On change d'odeur un peu parce que c'est vrai qu'on avait la bonne odeur du bois. Là, je vais pas dire que j'aime pas, mais c'est moins agréable au nez.
2: C'est moins agréable, mais c'est ce qui fait la beauté du travail. Et là, on est sur toute la finition de que ce soit meuble. Là, Thomas est en train de finir une chaise.
1: C'est quand même assez incroyable de regarder la métamorphose de certains meubles, parce qu'il y a des meubles, ils arrivent ici, c'est un petit peu le meuble de la grand-mère ou du papy.
2: Bien sûr.
1: Et vous en faites quelque chose très déco, très actuel.
2: Alors on en refait déjà quelque chose de très déco, et c'est surtout qu'on garde très important aussi la qualité de base, parce qu'en règle générale on travaille sur des meubles en chêne, en merisier ou autre essence de bois, donc il y a quand même une certaine qualité au point de départ.
1: On va se rapprocher de votre salarié qui est en train de peindre. Il a une cabine, il fait ça avec un pistolet, c'est plus facile qu'au pinceau.
2: Oui, et puis c'est Thomas, c'est notre Picasso, voilà, c'est la finition, c'est vraiment son dada, entre guillemets.
1: Non, il y a un Picasso mayennais, ça existe?
2: Ça peut exister complètement, c'est quelqu'un qui bosse très très bien.
1: Et là, ce sont des chaises qui sont en train d'être peintes.
2: Voilà.
1: Donc là, tout ça, ça se fait sur l'ossature en bois. Et après, vous remettez l'assise.
2: Alors, on remet l'assise. On a un des salariés aussi qui fait que ça en termes de tapisserie. C'était une chaise paillée. Donc, on supprime le paillage. Et par la suite, il va y avoir une nouvelle garniture de chaises. Voilà.
1: Ah, donc ce sera du tissu alors plutôt?
2: Alors, du tissu, là, ça va être un sky. Mais on peut accorder plein de choses, que ce soit du tissu, du sky, de l'alcantara. D'une chaise ancienne, elle devient moderne et à la fois neuve également.
1: Et avec ces chaises, il y a évidemment une grande table qui a été peinte également par votre Picasso, puisque c'est son surnom. Et j'observe ça avec beaucoup d'attention. J'ai mis mon doigt, je crois que c'était pas sec en fait.
2: Oui, ça vient d'être terminé tout juste, donc faut faire attention aux doigts.
1: Mais vous dites c'est pas grave, on voit quand même la marque de mon doigt.
2: Oui, non, c'est pas grave, on va le refaire après, vous souciez pas.
1: Et je vous rappelle que ce week-end, c'est un événement ici Mayenne, il y a le salon Maison et Déco à Espace Mayenne à Laval.
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4: À la base, le chemin de Saint-Jacques, c'est vrai que ça, c'est plus ou moins spiritueux, quand même. Il ne faut pas se leurrer.
5: Spirituel, parce que spirituel.
4: Oui, spirituel, pardon. Excusez-moi, spirituel. Spirituel, excusez-moi. Vous n'avez pas enregistré, c'est bon.
6: Virginie et vous.
7: Virginie, on vous attend à 13h ce dimanche, Ville-la-Plaisance, dans le centre-ville de l'Odève. Signé Bruno et Lily. Le couple héberge des marcheurs du chemin de Saint-Jacques-de-Compostelle. Et ce dimanche, ils ont invité une trentaine d'hébergeurs héroltais à une journée de rencontre. Avec Théo, le technicien du son, on arrive pendant l'apéro. Dans la cour de leur maison vide, des tables hautes ont été installées. Tout le monde se parle avec le sourire, un verre ou un toast à la main. Quand je suis partie faire ce reportage, je pensais aborder l'hébergement des marcheurs. Pourquoi on héberge? Comment? Mais très vite, un autre sujet s'est imposé. La marche. car s'ils sont devenus hébergeurs, c'est parce qu'ils ont été hébergés et que cette rencontre a changé quelque chose en eux pour toujours. Exemple avec Miguel, qui accueille les gens sur Lunas depuis 2016.
4: J'étais marcheur avant d'être hébergeur. Je fais les deux parce que je continue de marcher. C'est un manque qu'on a dans le cœur que à un moment donné, on se dit, je disais, ça me manque, c'est un besoin qu'il nous faut combler.
7: C'est-à-dire que tous les ans, vous partez pour marcher?
4: Oui, moi, tous les ans, je fais un chemin ou l'autre. Cette année, j'ai fait le chemin de Saint-Guyen. J'ai fait une partie du chemin de Saint-Guyen.
7: Ouais.
4: Et bon, l'an dernier, il y a deux ans, j'ai fait le Camino Primitivo en Espagne.
7: Ah ouais,
4: aussi, qui était magnifique, qui est très beau.
7: Qu'est-ce qui fait qu'à un moment donné, vous vous dites, Miguel, je vais accueillir des gens?
4: Grâce à une pèlerine. Et qui avait eu un souci et qui était tombée. Et je n'avais pas encore le gîte ouvert. Et que grâce à elle, par rapport à ce qu'elle a vécu, ce qu'elle était tombée, tout ça, elle est sortie d'une séparation, d'une maladie. Et je l'ai accueillie, on l'a accueillie ce jour-là. Et donc, ça fait que le déclenchement de pouvoir entamer le gîte.
5: Il n'y a pas de hasard, en fait.
7: Ah ouais. Albine, marcheuse et accompagnatrice sur le chemin.
5: Le chemin vient nous chercher et ne nous lâche pas, en fait. Et donc après, bah même après avoir cheminé, il va encore créer des choses pour nous. Et...
7: On le dit, c'est le chemin qui vient nous chercher.
5: Vraiment.
7: C'est-à-dire que quand on a l'idée, parce que moi, ça m'a déjà traversé l'esprit, de me dire, tiens, je vais faire un bout du chemin de Saint-Jacques de Compostelle. Pour vous, ce n'est pas moi qui décide, c'est le chemin qui vient m'appeler.
5: Totalement.
7: Ça, c'est hyper religieux et mystique, votre truc-là.
5: Pas du tout, non.
7: Non,
4: pas spécialement.
5: Vraiment...
4: Ouais. Non, pas spécialement pour moi. Comme on dit, chacun trouve midi à sa porte.
7: Oui,
5: c'est la foi. Et la foi n'est pas forcément religieuse.
7: Mmh. Si après tu deviens toi-même hébergeur, c'est parce que tu n'as pas envie de quitter ce truc-là, tu as envie de continuer.
4: C'est un peu ça, c'est-à-dire retracer la convivialité, tout l'accueil que j'ai eu.
7: Alors voilà. Ça veut dire que vous transformez votre maison à ce moment-là? Comment ça
4: pas
7: se passe?
4: Pas spécialement. Mais moi j'ai la chance que je suis dans une villa et que j'ai le rez-de-chaussée à disposition.
7: Et est-ce que c'est payant ou pas?
5: Oui, mais alors oui. C'est
7: dérisoire.
4: Oui, c'est-à-dire on fait des sommes en s'adaptant au pèlerin.
5: De toute façon, c'est ça le chemin. C'est vraiment l'idée, je pense, comme tu le disais tout à l'heure, c'est de rendre ce qu'on a reçu. Vrai, de continuer en fait le chemin d'une autre façon.
7: Miguel me dit qu'il y a une grande différence entre randonnée et marcher. Quand je lui demande laquelle, il me répond « il faut le vivre pour le comprendre ». 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
6: Je rêvais d'avoir une maison à la campagne. Cette maison, c'est comme si j'y étais née. C'est ma maison de famille.
8: Ma maison s'appelle l'Ostao de la Mar.
9: C'est une maison un peu envoûtante.
10: Eh bien, vous voyez, des livres et trois fenêtres qui me donnent le paysage du pays, comme si c'était trois tableaux.
11: Ils ont vécu ici.
7: Thibaut Gaudry.
12: Ce fut autrefois Montmartre ou Montparnasse. C'est aujourd'hui Saint-Germain-des-Prés, avec ses rendez-vous littéraires, ses silhouettes et ses figures. Avec Juliette Gréco, qui en fut l'enfance et n'y est plus qu'une passante.
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11: Symbole de liberté et de féminité, la jolie môme Juliette Gréco devient à la fin des années 50 la muse de Saint-Germain-des-Prés, avant de devenir une icône de la chanson française à texte. Ce qu'elle n'avait pas prévu, se rêvant plutôt danseuse.
14: Je donne mes textes à Cospa, il aime si tu t'imagines, et l'après-midi même, il en fait la musique. Moi je suis là, maintenant il va me falloir chanter. Et puis tout d'un coup, le miracle s'est produit. Pour moi, il y a eu un miracle. Voilà, ça y est, je m'envole, je me mets à chanter. Et depuis, j'ai toujours chanté.
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11: Juliette s'échappe régulièrement de Saint-Germain-des-Prés, fuit le tourbillon de la vie parisienne pour goûter la douceur de vivre du Sud. En virée parfois à Saint-Tropez, avec ses copains Boris Vian ou François Sagan. Jusqu'en 1985, où elle est invitée à chanter au festival de Ramatuelle. Et c'est le déclic. C'est là qu'elle veut vivre avec son mari, le musicien Gérard Joannest.
16: Je voulais une maison face à la mer. Je voulais le soleil qui tourne autour de la maison toute la journée parce que Gérard adore ça. Et je voulais une maison qui me permette de rêver dans le silence.
11: Elle achète un terrain et demande à Serge Meige, l'architecte du théâtre de Verdure où elle a chanté pendant l'été, de lui concevoir son futur havre de paix qu'elle baptise la Maya. Elle va en penser les moindres détails, comme cette table de jardin construite autour d'un mûrier platane ou la tortue en mosaïque au fond de la piscine.
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11: Juliette, contemplative, aime se ressourcer sur la terrasse, avec vue sur la Méditerranée, et dans son jardin constellé de toutes sortes d'espèces méridionales. Elle développe même une passion pour les orchidées blanches. Elle fait de ce jardin et de sa maison son petit coin de paradis, son refuge, celui qu'elle n'a jamais eu petite, et qu'elle partage avec ses chats, ses chiens, un ménate prénommé Goya, et même un bébé panthère. Mais on peut aussi la croiser dans Ramatuelle, au marché ou au café de l'Ormeau. Et puis, femme libre, c'est également une collectionneuse, notamment d'objets érotiques, mais aussi religieux.
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11: Elle était venue, elle aime toujours chanter au festival de Ramatuelle.
16: C'est vrai que ça ressemble un peu à Avignon, quand Avignon a démarré. C'est-à-dire une chose totalement artisanale, faite d'amour, de tendresse et de sueur, de larmes de sang, de larmes de sel, de larmes de miel.

0: cette maison, face à sa Méditerranée, le 23 septembre 2020, que la jolie môme quitte la scène.
1: Jolie môme.
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2: Pour Chloé Valette, la musique est une histoire de famille, car c'est avec son papa qu'elle a appris la musique.

0: Originaire de Boulogne-sur-Mer, Chloé est une artiste sensible. La musique et l'écriture lui permettent de lâcher prise. Chloé Valette, Rentrée tard, un coup de cœur ici Nord. 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
5: Kaikaouzout le mot Cluc, ça veut dire lunettes. Ken er mainat, kem dizem toustem den liba la miège Cluc. Quand j'étais petit, on me disait toujours d'enlever mes lunettes avant de faire le sport. Et un jour, Udi n'est pas tirat la miège Cluc. Je les ai pas enlevées. Et Balou qui aimait se yaribat en loup-cap. Et ma Cluc qui s'est sous une copate. Il y a eu un ballon qui est arrivé dans ma tête et elles se sont cassées.

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4: Un circuit court à Vals-les-Bains aujourd'hui avec Geoffrey Guillermin, créateur de bijoux uniques et magnifiques, vraiment. Geoffrey a lancé en Ardèche sa marque Gautreau en 2018.
5: J'étais cuisinier, j'ai passé toute ma vingtaine à travailler dans des cuisines, à monter dans les échelons et à voyager, à travailler à l'étranger. Je me suis installé en Écosse, une autre fois en Allemagne. Je suis revenu en France. Et je savais qu'au fond de moi, il y avait quelque chose avec les mains, quelque chose à faire. Puis un jour, j'ai commencé à acheter des outils pour sculpter le bois. J'ai vu que j'avais une certaine facilité, enfin que ça me parlait, quoi, et que j'arrivais à faire des choses qui me plaisaient. Et petit à petit, j'ai pris plus de temps à côté de mon travail pour maîtriser un peu cette partie-là. Et puis quand j'ai découvert, grâce à la résine, on pouvait créer un petit monde à l'intérieur, j'ai commencé à sérieusement penser à créer une marque de bijoux et je me suis lancé comme ça.
4: Et alors ce bois dont parle Geoffrey est vraiment au cœur de chaque création. Ce n'est pas un simple décor. Chaque fibre est une empreinte, chaque vénure un relief. Et avec ces bois choisis pour leur caractère, leur histoire et leur singularité, Geoffrey crée différentes collections de pendentifs et de boucles d'oreilles.
5: Donc il y a une collection qui est faite avec ces deux matières exclusivement. Donc on n'en voit pas trop. Mais c'est une technique qui est super intéressante parce que ça permet de faire des mélanges de couleurs. Moi, j'utilise pas mal d'essences de bois exotiques, des bois rares, mais aussi des bois locaux comme le buis, l'olivier, le cadre aussi dans le futur. Ça permet d'utiliser pas mal d'essences. Ensuite, on a la possibilité de colorer la résine et garder cette transparence. Moi,